0: 300 francs de cadeaux à gagner ce matin. On attend vos propositions de réponse après les infos de 7h. C'est pas tout de suite qu'il faut appeler. D'ici là, on écoute ce bruit que vous devez reconnaître.
1: Alors on sait plusieurs choses hein, sur ce son, ce n'est pas une machine à écrire, du papier attrape-mouche, bizarre du papier attrape-mouche avec ce son-là, c'est le bruit des mouches qui font ce bruit-là
0: ou... Je crois bien que lorsqu'il a été proposé, c'était au moment de le dérouler le papier attrape-mouche.
1: Ah voilà, ouais, je comprends mieux. Ce n'est pas tailler des arbres non plus, ni écraser de l'ail avec un couteau, chose que je fais régulièrement d'ailleurs, hein, moi qui mets de l'ail partout. Frotter une brosse à dents sur un micro, ce qu'on connaît c'est qu'il y a un mouvement, c'est sûr. Pas de métal, il y a... Non, c'est pas la bonne liste que j'ai sous les yeux. Mais bon, on sait pas mal de choses. D'ailleurs, Diana, vous devez le savoir mieux que moi, d'ailleurs, vu que vous êtes là tous les matins.
0: Oui.
1: Qu'est-ce qu'on sait exactement sur ce...
0: On sait que, par exemple, que c'est quelque chose qui est, en principe, suspendu au mur. En tout cas, c'est sous cette forme-là qu'on le retrouve plus régulièrement. Je sais que c'est aussi quelque chose qu'on ne trouve... On pourrait, mais c'est plutôt rare, on ne le trouve pas dans les toilettes. Voilà, par exemple. Et puis, c'est aussi un son qui comprend une matière naturelle.
1: Voilà, matière naturelle, très important. Et en plus, on démarre bien la semaine, puisque c'est 300 francs dans la cagnotte. Un chiffre tout rond, faudra jouer avec nous. Ce sera juste après les informations de 7h, en espérant pour vous, peut-être, de démarrer cette nouvelle semaine avec un petit 300 francs dans le porte-monnaie. Ça fait toujours plaisir.
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1: Chose promise, chose due, vendredi passé, nous avons passé un extrait du nouvel album des Rolling Stones hein, dans notre chronique Quad 9 à 8h20. Et un auditeur nous a fait savoir qu'il y avait un deuxième extrait qui avait été dévoilé de ce futur album qui sortira le 10 juillet prochain. Alors du coup, je vous propose qu'on se l'écoute ce matin dans notre son qui réveille, Rough and Twisted, un titre brut, bluesy et taillé pour être écouté fort dès le petit-déj. Mick Jagger et Keith Richards prouve une fois encore hein, que le rock n'a pas pris une ride. Et eux non plus. Hein, vous pensez qu'ils ont quel âge, Diana, ces deux personnes?
0: Oh là là, mais là, on est sur des dinosaures.
1: Ah, des dinosaures, effectivement. 80 balais passés largement hein, pour les deux. Et pourtant, ben, ils sont plutôt en forme. Écoutez seulement.

0: Les Rolling Stones avec ce deuxième extrait lors de leur nouvel album qui sortira donc le 10 juillet. On vous le disait, 80 balais passés. Bon, moi, j'aimerais bien être comme eux à leur âge. Hein. Je ne sais pas vous, Diana, mais...
1: Oui, après, on ne sait pas ce qu'il y a derrière hein, pour on entretenir tout ça. On ne sait pas s'il y a des prises de substances, peut-être. Je ne sais pas si c'est recommandé hein, d'être aussi actif à cet âge-là.
0: On ne sait pas. En tout cas, ils se tiennent plutôt bien. Et si vous avez aussi, vous, envie de nous proposer votre son qui réveille, comme l'a fait Cédric donc, la semaine passée, qui nous parlait de ce deuxième extrait de ce nouvel album des Stones, vous pouvez nous écrire par WhatsApp au 079 689 2020.

0: Incancella Bile, Laura Pausini, chanteuse italienne qui a aujourd'hui 52 ans qui n'a quand même pas pris une ride, tout comme les copains
1: comme les
0: des Rolling Stones.
1: Sauf qu'eux, ils ont le double.
0: Seulement qu'eux, ils ont le double.
1: Presque.
0: Voilà, on dirait qu'ils ont la recette de la jeunesse.
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0: C'est une montre qui affole les foules. Diana, le lancement de la nouvelle Royal Pop de Swatch en collaboration avec l'horloger de luxe Audemars Piguet a provoqué d'importants débordements samedi dans plusieurs grandes villes du monde.
2: Oui Fred, d'immenses files d'attente se sont formées devant les boutiques, notamment à Paris, Londres, New York, Dubaï, Singapour ou encore Bâle. Et dans certains endroits, la situation a carrément dégénéré, rapporte le média en ligne Blick. À Paris, la police est intervenue et a dispersé une partie de la foule à l'aide de gaz lacrymogène. Plusieurs magasins Swatch ont ensuite dû fermer temporairement leurs portes pour des raisons de sécurité.
0: Alors face aux critiques, Swatch a finalement réagi samedi soir sur Instagram.
2: La marque a demandé à ses clients de ne pas se rendre en masse dans les boutiques et a précisé que dans certains pays, les files d'attente de plus de 50 personnes ne pouvaient pas être autorisées. Elle a aussi assuré que la collection resterait disponible pendant encore plusieurs mois.
0: Mais cette communication tardive a suscité de nombreuses réactions négatives en ligne.
2: Oui Fred, plusieurs internautes accusent l'horloger biennois d'avoir volontairement entretenu l'effet de rareté et le chaos autour du lancement. Certains reprochent aussi à l'entreprise d'avoir laissé patienter les clients pendant des heures alors que les stocks disponibles en magasin étaient déjà connus. D'autres trouvent que la marque aurait dû mettre en place un système plus encadré avec réservation ou file d'attente virtuelle à l'image d'Apple. Plusieurs commentaires dénoncent aussi l'absence de vente en ligne et la présence de revendeurs qui profitent de la situation. Quelques internautes défendent tout de même Swatch et pointent surtout le comportement des clients. Selon eux, les adultes devraient se comporter de manière plus civilisée et la marque ne peut pas contrôler seule l'ampleur de l'engouement mondial autour de cette montre.
0: Et dans d'autres actualités, on lit dans le Nouvelliste que la commune de Crans-Montana fait face à des difficultés financières.
2: Ces difficultés concernent l'obtention ou la prolongation de crédits bancaires en lien avec l'incendie du bar Le Constellation qui a fait 41 morts et 115 blessés au mois de janvier. Un spécialiste interrogé se dit peu surpris que les banques soient réticentes à prêter à la commune valaisanne ou que les taux grimpent étant donné la situation. La commune de son côté tempère. Un crédit de 2 millions échu à la fin mars a été remboursé et les deux autres à échéance en juin et en septembre le seront également, a-t-elle assuré.
0: Sinon, on apprend dans le journal Le Temps que la panne subie vendredi soir par l'opérateur Salt était due à une cyberattaque.
2: Oui, il s'agit d'une attaque externe de type Distributed Denial of Service, confirme l'entreprise qui dit avoir rétabli la situation après 40 minutes. Ce type de piratage vise à rendre un site, un service ou un serveur indisponible en les submergeant de demandes à l'aide d'appareils infectés. L'attaque a touché les services fixes. Le réseau de téléphonie mobile n'a pas été impacté.
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2: 300 francs de cadeaux, c'est la récompense du jour pour celui ou celle qui parviendra à dévoiler enfin notre son mystère. On a eu plusieurs chouettes propositions, mais rien vraiment qui soit très proche de la bonne réponse. Alors on continue les investigations cette semaine. Écoutez bien ce bruit qu'il faut reconnaître.
0: Alors on sait plusieurs choses hein, sur ce fameux son. Ce n'est pas une machine à écrire, ce n'est pas du papier à trappe-mouche, ni tailler un arbre, encore moins écraser de l'ail avec un couteau. On sait que ça s'utilise avec

0: avec une main, que c'est une matière naturelle et puis que c'est suspendu, mais que c'est pas forcément obligé.
1: Mais en général, ça l'est.
0: C'est quand même bon de le savoir. Pour jouer avec nous ce matin, on a quelqu'un. Bonjour.
2: Bonjour.
0: Bonjour, qui est avec nous?
2: C'est Pascal.
0: Comment ça va, Pascal?
2: Ça va bien.
0: Ah, mais il y a de l'énergie, c'est bien. Ça fait plaisir en ce lundi matin. Vous avez passé un bon week-end?
2: Oh, excellent, je suis en train de rénover ma maison, j'ai pas arrêté.
0: Ah bah ouais, bon,
2: je peins.
0: On sent qu'il y a de l'énergie, hein, c'est pour ça, ce week-end. Pascal, quelle est votre proposition?
2: Il n'y a pas la devinette d'abord, je ne sais pas avec...
1: Est-ce que vous avez prévu la petite,
0: petite question? Oui, vous voyez, j'ai mal fait mon travail. Je me tape sur la main parce que je n'ai pas la devinette. Je l'ai complètement oubliée. Bah, du coup, vous savez quoi? On vous fait un cadeau, vous pouvez nous poser une question.
2: C'est magnifique. Alors, moi, j'ai pensé à cette fresque, par exemple, du rouleau papier ménage dans son dévidoir qu'on essaye de prendre. Des fois, on a de la peine à le prendre. Papier ménage.
0: Eh ben non, ce n'est pas... Ce n'est pas ça, non, malheureusement. Ben merci quand même pour votre proposition et pour votre bonne humeur.
2: Merci beaucoup. Au revoir.
0: Au revoir.
1: Et on prend tout de suite un nouvel appel. Vous êtes en direct avec nous dans la matinale. Bonjour.
3: Bonjour.
1: Comment ça va?
3: Oh, ça va bien, merci.
1: Eh ben super. Est-ce que vous avez une proposition à nous faire là tout de suite pour ce son mystère?
3: Moi, je pense qu'on casserait une noix. On peut casser une noix dans sa main aussi.
1: Casser une noix dans sa main, ouais. On dit, hein, c'est très très bien de manger une noix à peu près tous les jours. Je crois pour la mémoire, c'est pas mal, pour le cerveau, c'est
0: j'aurais
1: très, très bien.
0: J'aurais peut-être dû en manger une ce matin pour pas oublier la question.
1: Eh ouais, prenez-en de la graine, Fred. Malheureusement, c'est pas la réponse de notre son mystère, mais on va l'ajouter à notre liste. Merci d'avoir fait cette proposition. On vous souhaite
3: Merci
1: une toute belle journée. Bonne semaine, au revoir.
3: Belle semaine à vous aussi. Au revoir, à bientôt.
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0: Plus d'une centaine de personnes ont fait la queue ce week-end à Bienne en espérant décrocher la dernière pépite horlogère Royal Pop.
1: Fred, vous avez essayé de mettre la main dessus, vous?
0: Ah, pas du tout. Ah
1: non.
0: Pas du tout.
1: C'était pas votre priorité ce week-end.
0: Je suis pas trop collectionneur à ce niveau-là. C'était pas ma priorité, effectivement.
1: Bah écoutez, certains ont même veillé pendant plus de 24 heures devant le magasin Swatch. Derrière la nouvelle collection de montres se cache une collaboration inédite, celle de Swatch et Audemars Piguet, annoncée il y a quelques jours. Sa sortie officielle était donc prévue samedi matin à 10 heures. Et les plus motivés étaient là depuis longtemps. On y a fait un tour ce samedi à la boutique de Bienne.
5: On arrive à 21h10 et on vient de Besançon.
6: Depuis 4h30 à peu près du matin.
7: Nous on est là depuis hier 20h30.
8: 20h30 et vous êtes venu de Bienne?
7: De Neuchâtel.
9: Moi je suis là depuis hier soir.
10: Je suis arrivé ce matin à 6h, 6h30 par là. Et puis grande surprise, hein, on pensait pas qu'il y aurait autant de monde pour cet événement. On s'attendait pas à la hype de la Moonswatch, mais finalement on est surpris quoi.
8: Et vous pensez quoi de cette collaboration?
6: C'est la première fois que AP ils font une collaboration, sauf erreur. Et puis vu que c'est une des trois grandes marques, ça donne vraiment de quoi s'attendre à quelque chose de bien.
11: C'est le mouvement le plus basique de ces Swatch. Il n'y a aucun travail de chez Audemars Piguet. La montre, c'est du bleu céramique, moi c'est du plastique. C'est un logo posé à 400 francs.
12: Franchement, c'est une collaboration importante. C'est une collaboration qui permet déjà aux plus jeunes, mes petits cousins qui sont ici, d'avoir une passion. En fait, sinon, c'est une ouverture d'une porte en fait, vers les grandes marques, on va dire un peu plus de luxe. Un exemple, Audemars Piguet, c'est une montre qui fait rêver beaucoup de jeunes. C'est pour ça qu'aujourd'hui, on a fait plusieurs allers-retours avec une seule voiture, histoire de leur permettre de pouvoir s'acheter une montre.
8: La collaboration peut nuire à Audemars Piguet, selon vous?
10: Non, je pense pas, parce qu'ils ont expliqué justement que Audemars, ils allaient reverser les gains pour certains événements, je sais plus quoi exactement, mais je pense que c'est important pour l'horlogerie suisse, surtout dans la situation actuelle, que une sorte d'entraide et puis un partage d'images. On a bien vu que pour Omega, avec Swatch, c'était quand même assez bénéfique pour les deux. Donc je pense que Audemars Piguet, ils sont déjà bien implantés, je pense que ça peut être que bénéfique.
6: C'est une marque très intelligente, c'est la seule des trois grandes marques qui est encore à la famille. Je pense que si ça devait nuire, ils n'auraient pas fait cette collaboration, ils doivent forcément gagner quelque chose.
8: Vous êtes un passionné d'horlogerie ?
6: Je ne sais pas si passionné, mais je regarde de temps en temps ce qui sort. Ouais.
12: Personnellement, moi oui, mais c'était une fois j'ai acheté une montre en boutique. Mais après, faire la queue comme ça, franchement jamais. C'est la première fois, c'est une expérience.
10: Alors moi, je suis un peu un passionné de collectionner un peu tout.

0: C'était un reportage à Bienne de Manon Baker au premier jour de la vente de la montre Royal Pop, fruit de la collaboration entre Swatch et Audemars Piguet.
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0: Cœliac, ce terme ne vous dit peut-être rien. Pourtant, la journée mondiale de la maladie s'est tenue samedi.
2: Oui, derrière ce mot se cache l'intolérance au gluten et aux protéines assimilées. Justement, à Bévillard, Megan Favaretto s'est lancée le défi de renseigner sur la maladie dont est atteinte sa fille de 4 ans. Anastasia doit s'abstenir à vie de consommer des produits contenant du gluten. Megan Favaretto nous en parle.
3: Alors, lorsqu'elle avait à peu près 2 ans, elle a commencé à refuser de manger. Elle avait des diarrhées en permanence, elle avait des crampes d'estomac et elle a cassé sa courbe de croissance. Pendant 6 mois, elle a quasiment pas grandi. Et elle refusait de s'alimenter aux alentours, enfin, peu avant ses 3 ans. Et c'est avec une prise de sang qu'on a remarqué que, ben voilà, il y avait cette maladie.
4: Vous avez l'impression que les médecins, les spécialistes ne sont pas encore très au courant de cette maladie?
3: Alors on a constaté pas mal de différences entre les informations reçues par les pédiatres, par nos médecins de famille et par les spécialistes de Bienne. Donc on sait que c'est une maladie qui touche à peu près 1% de la population. Mais de ce 1% de la population, seuls 10 à 20% sont diagnostiqués. Parce que les autres peuvent être asymptomatiques et donc ne jamais le remarquer.
4: Qu'est-ce que vous avez dû mettre en place ensuite?
3: Alors au début, on a commencé à se dire le gluten, c'est entre guillemets facile, c'est le pain et les pâtes. Et ensuite, on a commencé à chercher, on a vu qu'il y en a partout, dans les assaisonnements, dans tous les plats préparés, même dans les légumes qu'on peut acheter déjà préparés au magasin. Et donc maintenant, on a autant à la maison des coins séparés sans gluten pour les biscuits, pour qu'elles puissent un peu se repérer. Et on a aussi dû, ben, chose bête, acheter par exemple 2 cloches de micro-ondes, 2 toasters, et ben, tout doubler puisque tout ce qui touche du gluten qui va vers elle la rend malade.
4: L'intolérance au gluten, on en parle de plus en plus aujourd'hui. Vous avez l'impression que les choses avancent quand même?
3: C'est un peu à double tranchant. C'est vrai que le fait qu'on en parle beaucoup fait que dans les magasins, on ait beaucoup de produits sans gluten. Et à contrario, quand on va dans les restaurants et qu'on demande simplement s'ils ont un repas sans gluten, certains restaurateurs se braquent ou se vexent en nous disant qu'on doit arrêter d'embêter, qu'on doit manger normalement. Alors que dans son cas, elle, c'est pas un caprice, c'est vraiment une nécessité de manger sans gluten.
4: Est-ce que vous en avez marre aussi que les gens parlent d'un phénomène de mode?
3: Oui, et surtout, les assurances maladies nous en ont parlé aussi. Lorsqu'on a demandé comment était couvert, en quoi l'assurance maladie nous soutient, ils nous ont dit qu'ils ne soutenaient pas ces types de lifestyle et qu'on devait se débrouiller par nous-mêmes. Et c'est vrai que malgré un certificat médical à l'appui, ben, ça ne change rien. Et c'est un petit peu pesant sur le moral de voir que même les assurances, pour l'instant, ils en ont un peu marre et par conséquent, nous aussi.
0: C'était Megan Favaretto, maman d'une fille atteinte de la maladie cœliaque. Elle était au micro de Manon Baker. L'habitante de Bévillard a créé une page Facebook et un compte Instagram Parlons cœliaque pour partager son expérience et donner des conseils.

0: Pharrell Williams pour nous mettre de bonne humeur en toutes circonstances. C'était son titre Happy pour rythmer cette matinée.
1: Diana, est-ce que vous faites des bonnes actions régulièrement dans l'année ?
0: Oh, tous les jours, Fred.
1: Tous les jours. Vous vous levez tous les matins.
0: Je
1: déjà,
0: me lève
1: c'est
0: déjà
1: pas mal.
0: Tous les matins, c'est un exploit. Et puis oui, de temps en temps, on essaye de faire la bonne action à droite, à gauche pour faire plaisir aux prochains.
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0: La Coupe du monde de football, c'est

0: Et pour bientôt, Fred, le monde de la musique s'est donc mis au travail et on connaît aujourd'hui la chanson officielle de l'événement.
1: Et oui, pour la quatrième fois, Diana, c'est la star colombienne Shakira qui a été choisie pour accompagner musicalement cet événement planétaire. On se souvient tous d'ailleurs de son tube hein, Waka Waka, sorti en 2010. Voilà que Shakira nous livre cette année Die Die. C'est un titre partagé avec l'artiste nigérien Burna Boy qui vise à réunir les peuples. Ça passe par les cinq langues qu'on peut y entendre et tout l'esprit de fête qui s'en échappe via des sonorités entraînantes. C'est tout nouveau et ça va rythmer l'été, en tout cas pour la Coupe du Monde de football. Voici Die Die par Shakira et Burna Boy.

0: De quoi faire bouger les épaules de bon matin. C'était Shakira et Burna Boy avec l'hymne de la Coupe du Monde 2026 de football. Ça s'appelait Die Die. On verra si ça marquera autant les esprits que le fameux Waka Waka de 2010.
1: Réponse dans quelques semaines, on peut le dire. Mm-hmm.
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1: Les Suisses ont dû se prononcer près de 20 fois en 60 ans sur des initiatives voulant limiter l'immigration. 5 ont été acceptées, dont celle de 2014 contre l'immigration de masse.
0: La dernière initiative de l'UDC exige que la population suisse ne franchisse pas le cap des 10 millions d'habitants avant 2050. Si tel devait être le cas, il faudrait notamment dénoncer l'accord sur la libre circulation des personnes. Les citoyens suisses trancheront dans les urnes le 14 juin. Les enjeux de l'initiative dite pour la durabilité avec notre correspondant parlementaire Serge Jubin.
3: Lors de l'entrée en vigueur de l'accord sur la libre circulation des personnes avec l'Union européenne en 2002, il y avait 7,2 millions d'habitants en Suisse. Il y en a 9,1 millions à fin 2025. C'est en moyenne 80 000 de plus chaque année. C'est beaucoup trop, estime l'UDC et son initiative. Pas de Suisse à 10 millions, la vice-présidente Céline Amaudru.
4: Il y a une explosion démographique en Suisse non maîtrisée. Les conséquences sont évidentes. C'est plus de possibilité de trouver un logement. Les loyers qui augmentent, aux trains qui sont bondés, aux écoles qui aujourd'hui n'arrivent plus à répondre à la demande, les crèches, on ne trouve plus de place en crèche, les autoroutes qui sont bouchées, on peut encore penser bien évidemment à l'insécurité.
3: L'initiative ne stoppe pas l'immigration, précise le conseil national bernois Manfred Buller.
5: Il ne s'agit effectivement pas d'empêcher des personnes dont notre économie a besoin, dans une proportion raisonnable, d'entrer en Suisse et de travailler, de contribuer à notre richesse. Par contre, nous avons une masse de personnes excessives actuellement qui entrent en Suisse et qui n'ont pas d'emploi excessif. C'est là qu'il faut agir. On parle ici de regroupement familial, on parle de politique d'asile en particulier.
3: L'initiative exige que dès que le cap des 9,5 millions d'habitants est franchi, il faut renégocier les accords qui favorisent l'immigration, comme celui de libre circulation des personnes. Le chef du groupe UDC au Parlement fédéral, Thomas Séchy.
6: Si dans 15 ou 20 ans, on dépasse cette limite de 10 millions, la conséquence serait que la Suisse devrait quitter l'accord de libre-échange avec l'Union européenne. Avec cet accord de libre-échange, il y a des personnes qui immigrent en Suisse, qui travaillent en Suisse, mais il y a aussi beaucoup d'autres personnes qui ne travaillent pas ici. Et jusqu'à aujourd'hui, le Conseil fédéral n'était pas prêt à prendre des mesures contre cette immigration des personnes qui ne viennent pas pour le travail, mais qui profitent de nos assurances sociales en Suisse.
3: Même si elle a quelques soutiens latents dans les ailes droites du PLR et du Centre, l'initiative de l'UDC est rejetée par tout le reste de la classe politique, les cantons et les communes, patrons et syndicats, parce qu'elle est source de chaos, le conseiller fédéral Béatians.
7: L'initiative menace la prospérité, la sécurité et la stabilité de la Suisse. Cette initiative ne résout aucun problème. Elle en crée de nouveaux.
3: Les soutiens à l'économie sont en première ligne du rejet de l'initiative. La libérale radicale vaudoise Jacqueline de Quattro.
8: Il y aurait des conséquences dramatiques, c'est-à-dire que nous devrions résilier les accords qui nous lient avec les pays voisins, qui feraient que la main-d'œuvre qualifiée dont nous avons besoin dans notre pays serait vraiment compromise.
3: Opposant aussi un homme de la terre, un vigneron du Vuilly fribourgeois, Cédric Guillot.
9: Pour nos entreprises familiales, on a quand même engagé des Portugais, des Polonais ou bien dans mon cas un Bulgare. Et je vois que si on a moins accès à cette main-d'œuvre qui est motivée à travailler, c'est un grand problème pour nos familles.
3: L'initiative met pourtant en avant des problèmes induits par l'immigration, à commencer par la pénurie de logements et des loyers élevés. Que dire à une famille qui peine à trouver un logement abordable? Le président de l'Union syndicale suisse, Pierre-Yves Maillard.
10: Probablement que la famille dont vous parlez a aussi un job qui est né justement par la croissance économique qu'on a eue ces dernières années. Ça ne veut pas dire que la situation dans laquelle on est une situation idéale. Il y a des problèmes à régler. Il n'y a aucune baguette magique pour régler tous les problèmes avec un article dans la Constitution. Croire qu'en mettant un couvercle sur une population avec un chiffre dans la Constitution, ça va régler tous les problèmes, c'est une illusion.
3: Verdict pour l'initiative Pas de Suisse à 10 millions dans les urnes le 14 juin. Le Parlement fédéral recommande son rejet par 123 voix contre 67 au Conseil national, 30 contre 9 aux États, avec quelques abstentions.
1: Le dossier de notre correspondant à Berne, Serge Jubin, sur cette initiative UDC qui veut limiter la population à 10 millions. Le texte est soumis à votation le 14 juin.
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1: Bienne a vécu hier son dernier jour en tant que capitale de musique de fanfare.
0: Oui Fred, la 35e édition de la Fête fédérale de musique s'est achevée en beauté avec un concert sur l'Esplanade. Des visiteurs de toute la Suisse ont afflué pour ces 4 jours de festivités. On y était.
11: En plein centre-ville, la place de l'Esplanade ne désemplit pas. Avant le début des festivités, les organisateurs attendaient justement plus de 100 000 visiteurs. On est allé à votre rencontre, musicien ou juste mélomane.
12: Je viens ici pour assister à cette cérémonie. C'est quelque chose d'exceptionnel, je trouve. Réunir autant de monde autour de la musique, autour des fanfares, des brass bands et tout ça. Il faut voir ça.
13: Je suis venue ici pour écouter mon mari qui joue avec la fanfare de Pré, dans le canton de Fribourg. J'ai joué de la musique aussi. La première fédérale à laquelle j'ai participé, c'était à Interlaken en 96, à Fribourg bien sûr en 2001.
14: Et ça m'intéresse beaucoup parce que j'étais membre il y a 50 ans que j'ai fait partie à Vienne 76.
15: J'ai joué à mon jeune âge de la trompette. On est venu exprès pour soutenir la lyre d'Amanche. On était là à 8h30 pour écouter leur prestation, oui.
16: Et puis en attendant, on boit un verre de blanc pour les soutenir à la marche concours.
11: Après une décennie d'attente due notamment à l'annulation de l'édition de 2021 en raison de la pandémie de Covid-19, l'événement aura su réunir 550 sociétés musicales et quelques 25 000 musiciens de toute la Suisse. Pourtant, une question revient lorsqu'on parle de musique de fanfare. Est-ce qu'elle plaît toujours autant ? Qu'en est-il de la relève ? Une conférence s'est justement tenue samedi après-midi à ce sujet. On vous a demandé votre avis.
13: J'ai l'impression que oui, mais c'est différent qu'avant, je pense. Il y a plus d'activités dans les villages de campagne. À certaines époques, il y avait le foot ou la fanfare. Maintenant, il y a beaucoup, beaucoup plus de choses. Et puis, certaines fanfares, elles peinent un petit peu face à ça. Mais ça séduit toujours, quoi. Il y a des fanfares qui ont encore plein de membres, plein de jeunes membres.
11: Vos enfants aussi, du coup, ils font partie.
13: Ils jouent les deux. Ils ont commencé il y a une année et demie.
12: Moi, je pense qu'elle séduit encore, oui. Moi, je pense que je vois beaucoup de jeunes qui sont là. Ça me fait très plaisir. Il n'y a pas que le sport, il n'y a pas que d'autres activités, mais il y a la musique aussi. Et je pense que la fanfare, c'est quelque chose qui peut réunir dans un village, mais qui peut aussi réunir dans une ville. Et je trouve que c'est une très bonne chose pour la jeunesse.
15: Ah oui, bien sûr, ça donne une ambiance que nulle autre musique ne pourra jamais donner.
11: À l'origine, la FFM aurait dû se tenir à Interlaken. Entre les défis de reprendre l'organisation à moins d'un an et demi du début, la recherche de bénévoles et les aspects sécuritaires, les responsables ont eu du pain sur la planche. Alors, Paris réussit pour la ville horlogère ?
14: C'est super. Alors, cette ville, il peut, hein, quand il veut.
13: Oh, sûrement, oui, apparemment c'est super bien organisé, c'est très chouette, il y a plein de stands.
11: Qu'est-ce qui vous réjouit le plus pour cette fête ?
15: Le soleil, dans nos cœurs et dans nos verres.
16: Et la musique, la prestation qu'il y a juste avant, c'est juste fabuleux.
12: Évidemment, je me réjouis qu'il fasse beau dimanche et puis qu'on puisse voir la totale. Qui gagne, ça c'est secondaire pour moi, mais la fête populaire dimanche avec le soleil, ça me ferait plaisir.
11: Face à une météo capricieuse, seul le concours de musique de parade de samedi soir est passé à la trappe.
1: Un reportage de Manon Becker lors de la fête fédérale de musique à Bienne. À noter que la 36e FFM se tiendra en 2031 dans la vallée du Rhin saint-galloise.
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1: Néa avec son titre Somsay sur RJB.
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1: Et on continue, vous continuez gentiment mais sûrement vos investigations pour essayer de décrocher cette cagnotte qui grimpe gentiment. 290 francs à tenter de remporter tout à l'heure, ce sera juste après les informations de 7h, avec ce fameux son mystère que vous avez toujours pas réussi à trouver. Alors on sait plusieurs choses, on sait que ce n'est pas une machine à écrire, que ce n'est pas du papier attrape-mouche, que ce n'est pas tailler des arbres, arbre, écraser de l'ail avec un couteau non plus, ou encore frotter une brosse à dents sur un micro. Ce qu'on connaît, en revanche, c'est que ça s'utilise avec une main, que c'est une matière naturelle et que c'est suspendu, mais pas forcément obligé. Information qui n'est pas forcément des plus utiles, mais comme ça, vous le savez. Alors, du coup, je vous propose qu'on se réécoute ce son, comme ça, vous avez encore une petite heure pour investiguer et tenter de décrocher cette cagnotte. C'est pas facile, on le sait. Vous continuez vos investigations, jour ensemble après les informations de 7h. Et profitez-en, jetez-vous sur votre téléphone parce que ben, c'est l'Ascension, c'est le week-end. Il y a peut-être pas mal de gens qui sont sur le dossier, mais qui sont au week-end prolongé, qui ne seront pas là ce matin. L'occasion pour vous de tenter donc tout à l'heure de décrocher cette cagnotte qui s'élève ce matin à 290 francs. 6h21 sur RJB en compagnie du groupe Summer.
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1: Ce matin, avec le son qui réveille, on démarre fort avec Muse et son titre Supremacy. Un morceau puissant, presque cinématographique, porté par la voix incroyable de Matt Bellamy et une ambiance digne d'un générique de James Bond. Sorti en 2012, c'est le réveil parfait pour attaquer cette journée avec énergie. Et on remercie Jean de Saint-Imier qui nous propose donc ce titre ce matin. De quoi encourager ceux qui, comme nous, travaillent en ce vendredi de l'Ascension.

Muse Supremacy, le titre, le son qui réveille de ce vendredi matin. On remercie Jean de Saint-Imier qui nous a proposé ce titre. Et si vous aussi, vous avez envie de nous proposer votre son qui réveille, peu importe le style, hein, vous pouvez directement nous écrire sur WhatsApp au 079 689 2020. In the Air Tonight, le titre de Phil Collins, une chanson qui a été maintes et maintes fois reprise. J'ai découvert dernièrement une reprise assez intéressante du groupe Sons of Legion, que je vous invite à aller découvrir sur les plateformes de musique. Vraiment une reprise très très réussie de cet énorme succès signé Phil Collins. Et en ce vendredi de l'Ascension, si vous avez envie de nous partager un petit peu ce que vous avez prévu pour ce week-end prolongé, n'hésitez pas à le faire directement sur WhatsApp au 079 689 2020. Ça nous fait toujours plaisir de lire vos messages. 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

0: in the USA, le titre de Bruce Springsteen, que beaucoup de gens pensaient à sa sortie que c'était une chanson patriotique, mais pas du tout. Si vous écoutez bien les paroles, Bruce Springsteen critique ouvertement son pays. Et il continue à le faire, puisqu'il a sorti en début d'année une chanson qui revenait sur les événements de Minneapolis, où il ne se gêne pas de dire ce qu'il pense. La suite en musique, ce sera avec The Weeknd et Daft Punk pour nous emmener gentiment vers le journal de 7h. Et on vous souhaite un très bon long week-end pour ceux qui font le pont, et beaucoup de courage à ceux qui partent travailler en ce vendredi de l'Ascension. C'est la matinale et on est ensemble jusqu'à 9h.
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0: Dans la suite de cette matinale, on va jouer ensemble, comme tous les jours, au son mystère dans quelques minutes, avec 290 francs, oui, dans la cagnotte pour celui ou celle qui le trouvera peut-être demain. Vous continuez vos investigations. Place également à Contrôle K à 7h35, qui nous expliquera que ChatGPT n'est pas le meilleur conseiller médical, surtout en cas d'urgence. On découvrira ça avec Stéphane Corps, spécialiste des questions numériques. Et puis bien sûr toute la musique que vous aimez pour vous accompagner dans ce vendredi de l'Ascension. On vous souhaite beaucoup de courage si vous partez travailler, et un très bon week-end si vous faites le pont.
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0: Alors pour ceux qui ne font pas le pont, qui sont debout tout simplement déjà maintenant, on va continuer nos investigations avec 290 francs dans la cagnotte ce matin à tenter de décrocher si vous trouvez ce fameux son mystère que je vous repasse tout de suite. Ça fait un petit moment qu'on le recherche, ce son mystère. Il y aura peut-être un petit peu moins de monde pour jouer ce matin, donc tentez votre chance. Vous m'appelez maintenant au 032 482 60 20 pour tenter, pour me proposer peut-être remporter les 290 francs qu'il y a dans la cagnotte ce matin. On sait que ce n'est pas une machine à écrire, du papier attrape-mouche, tailler des arbres également. On sait que ce n'est pas écraser de l'ail avec un couteau ou frotter une brosse à dents sur un micro. 032 482 60 20. On sent que c'est calme ce matin. N'hésitez pas à nous appeler pour tenter de décrocher 290 francs quand même dans la cagnotte. Ce qu'on sait en revanche aussi avec ce son mystère, on sait que ça s'utilise avec une main, que c'est une matière naturelle, et puis que c'est suspendu, mais c'est pas forcément obligé. Allez, dernière chance, 032 482 60 20 pour jouer avec moi et tenter de décrocher ces 290 francs dans la cagnotte. Je vous propose de vous repasser une dernière fois ce son pour tenter peut-être de vous éclairer. Ça fait un petit moment qu'on est dessus, 290 francs, mais on sent que c'est le week-end et qu'il y a moins de monde pour jouer avec nous. Ben tant pis, on va donc rajouter 10 francs dans la cagnotte, donc 300 francs, ce sera donc à tenter de décrocher. Ce sera donc lundi matin.

0: Dans la matinale 7h26, je ne sais pas si vous avez vu passer cette info, mais en Corée du Sud, il existe un vrai concours de sieste organisé le week-end dernier à Séoul. Le principe, il était très simple, des participants qui se sont allongés dans un parc public et qui devaient dormir le plus paisiblement possible pendant 90 minutes. Les gagnants étaient départagés grâce à leur rythme cardiaque et leur stabilité pendant le sommeil. Une compétition qui serait très prise au sérieux dans un pays où on leur manque énormément de sommeil à cause du rythme de travail. Comme quoi, faire la sieste peut aussi devenir un sport. Alors j'ai envie de vous dire que si vous êtes en week-end, eh ben bonne séance de sport.
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2: D'après une récente étude, ChatGPT ne serait pas le meilleur conseiller médical, surtout lors des urgences médicales, vu qu'il se tromperait une fois sur deux. Stéphane Corr, vous êtes spécialiste des questions numériques et formateur. Est-ce que vous pouvez nous en dire plus ?
3: Oui, alors cette étude qui a été publiée dans Nature Medicine, donc qui est une revue extrêmement sérieuse, les chercheurs ont testé 60 vignettes cliniques qui couvraient 21 spécialités avec 16 conditions et près d'un millier d'interactions. Et dans la majorité des cas, c'est-à-dire plus de 50%, ChatGPT Health, donc la version vraiment orientée médecine, a sous-trié en fait des véritables urgences médicales. Donc elle a mal orienté les gens par rapport à l'urgence de leur situation et la nécessité du traitement.
2: Et qu'est-ce que ça dit sur notre société, ça ?
3: Alors ça dit aussi que les gens cherchent des solutions par rapport à leurs problèmes de santé. On avait avant l'utilisation de Google, ce qui représentait des fois un peu un souci pour les médecins par rapport aux questions que les gens posaient ou aux symptômes tout d'un coup qu'ils associaient avec différents types de maladies qui n'étaient peut-être pas du tout corrélées à ces symptômes et la masse de traitement d'informations. Mais ça dit aussi que finalement, quand on se sent mal, il est compliqué de trouver des solutions à court terme. Donc, on nous dit qu'il ne faut pas aller aux urgences, quel que soit le ressenti, il faudra être qualifié pour pouvoir dire à ce moment-là, je peux ou je ne peux pas aller aux urgences. Et puis, si on veut avoir accès à un médecin généraliste, c'est aussi extrêmement compliqué et coûteux, alors qu'il y a une forte pression pour réduire les coûts des systèmes d'assurance.
2: Et du coup, quelles sont les solutions pour vous ?
3: Alors, pour moi, la Chine a peut-être ouvert la porte sur une solution parce qu'elle expérimente à grande échelle une nouvelle forme de médecine de proximité. Donc, il y a des kiosques médicaux automatisés qui ont été répartis dans différents lieux que les gens fréquentent. Et ça permet de réaliser un diagnostic de base, d'orienter les patients sans consultation physique immédiate avec un médecin. L'utilisateur, il rentre dans une cabine, il renseigne des symptômes, effectue quelques mesures grâce aux capteurs qui sont présents dans cette cabine, que ce soit pression artérielle, température, fréquence cardiaque, niveau d'oxygène. Et puis ensuite, le système évalue grâce à l'intelligence artificielle les éventuels symptômes et réalités ou corrélations avec un problème de santé réel et aiguille soit la personne chez un médecin, soit aux urgences, soit à la pharmacie pour avoir une ordonnance pour certains médicaments. Donc il ne s'agit pas juste de l'intelligence artificielle sur laquelle on va énumérer des symptômes de manière subjective, mais il s'agit de mesures, de constantes liées à le fonctionnement de notre organisme qui sont corrélées avec ces symptômes. Donc on a quelque chose qui est beaucoup plus poussé et je trouve que c'est vraiment intéressant pour dégorger non seulement les urgences, mais aussi diminuer les coûts de la santé par des diagnostics peut-être un peu plus avérés. Et il ne faut pas oublier non plus qu'il existe au niveau des hôpitaux universitaires de Genève, les HUG, le chatbot Confiance qui lui est préconfiguré pour répondre au mieux par rapport à des symptômes ressentis.
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4: Les Imagine Dragons, c'est ce titre à Bad Liar pour nous accompagner sur ce mardi matin.
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6: On se rebranche sur la fréquence de notre son mystère. On a 310 francs de cadeaux à vous offrir. Évidemment, ça se mérite. À vous de jouer peu après 7 heures et de nous dire ce qui se cache derrière ce bruit.
4: On peut vous rappeler. rappeler que ce n'est pas le fait de retourner un cadre pour lui enlever les languettes en métal histoire de changer la photo. Ce n'est pas non plus le bruit quand on brasse des cartes. Ce n'est pas le fait de couper des légumes style des choux avec un couteau. Ce n'est pas non plus quand on manipule du sagex, ni même une valise qui descend en bas des escaliers avec son propriétaire ou pas. Ça, on ne le sait pas, mais de toute façon, ça ne change rien. À noter également que le son mystère à l'intérieur, il y a bien l'utilisation d'une main. Nous savons également qu'il y a une matière naturelle, que c'est quelque chose qui est suspendu, même si ce n'est pas obligatoire. Et on sait que ça a été enregistré à l'intérieur. Donc avec ceci, continuez de tester à la maison ou au boulot, ou bien une autre place autour de vous. Et venez ensuite nous déposer votre possibilité d'origine du son mystère. Ce sera d'ici une heure environ.
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0: Mbokora avec toute sa douceur pour bien se lancer dans ce mardi avec quand même. Et puis on va un peu aller booster le rythme avec David Guetta et Sia.
1: Le titre Let's Love qui nous arrivera dans quelques minutes, le temps de passer par notre chanson qui réveille en compagnie d'une artiste qui n'est plus là, en tout cas qu'on n'entend plus forcément à niveau musique, mais qui est toujours dans l'art et qui écrit notamment des livres. On vous parlera de Diams dans quelques instants et puis sinon nous allons aussi tourner les pages des journaux. Ce sera à 6h45 avec notamment une étude qui a révélé que les bâtiments de la Chaux-de-Fonds, ma foi, ils sont un petit peu branlants, hein, un peu plus que ce qu'ils devraient, on va dire. Les enfants nous parleront également nous donneront leurs avis. Ce sera vers 6h50, juste avant les infos de 7h. Nous ferons le bilan de la fête fédérale de musique qui avait lieu à Bienne en fin de semaine dernière à 7h20. Et puis de la nouveauté musicale. C'est prévu pour 8h15 avec un duo entre Martin Garrix et Ed Sheeran. On s'en réjouit déjà. Mais d'ici là, de la musique en duo, c'est en compagnie de Pink et Nate Rose, encore sur une note de douceur.
0: Pink et Nate Rose sur Just Give Me a Reason. Il est 6h22.
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1: Lors de partir à l'assaut de vos playlists pour s'intéresser à ces chansons qui vous font du bien de bon matin, des chansons que vous pouvez nous partager toujours via notre WhatsApp au 079 689 20 20. Vous nous faites ces propositions, avec un peu de chance c'est votre titre du moment qui aura été choisi pour ce moment dans la matinale, un moment qu'on passe aujourd'hui en ce mardi 19 mai en compagnie de Diams. Il y a quelques années, une bonne vingtaine, elle nous sortait ceci.

0: DJ, c'était Diams, le souvenir. Ça fait du bien de se replonger dans ces titres.
1: Et sur ce mardi, hein, 6h27, vous pouvez toujours nous proposer vos chansons qui réveillent via notre WhatsApp, via également un mail d'un pigeon voyageur ou tout autre moyen de nous atteindre.
0: On vous souhaite une belle matinée avec Bob Marley et ce titre Iron Lion Zion.
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1: On se souvient de cette tempête qui a laissé des traces à la Chaux-de-Fonds en 2023. Diana, près de 3 ans après les violentes rafales qui ont frappé la cité horlogère un 24 juillet, un rapport revient sur les faiblesses des bâtiments qui ont aggravé les dégâts.
0: Oui, il a été publié au début du mois par l'Association des établissements cantonaux d'assurance. Le journal Arc-Info résume ce matin les différents constats. Premier point, mise en avant, les toitures. Le rapport souligne que de nombreux toits en tuiles, surtout des bâtiments construits dans les années 1950, n'étaient pas suffisamment fixés ou dépourvus de couverture. Du coup, des milliers de tuiles se sont envolées en quelques secondes, parfois sur plusieurs centaines de mètres.
1: Et les façades figurent aussi parmi les éléments les plus vulnérables.
0: Oui, Sven, selon l'AECA, les bâtiments récents, souvent recouverts d'isolation thermique crépie, résistent moins bien aux impacts de débris projetés par le vent. Le rapport compare même ces chocs à un coup de cuillère sur un œuf à la coque. Les spécialistes recommandent donc de renforcer les angles des bâtiments et les systèmes de fixation.
1: Et Diana, l'entretien des constructions joue aussi un rôle déterminant.
0: L'analyse montre que les bâtiments bien entretenus ont globalement subi moins de dégâts. À l'inverse, des structures affaiblies par le temps, notamment en bois, ont davantage cédé sous la violence des rafales. Pour les auteurs du rapport, il est hyper important d'entretenir régulièrement les enveloppes des bâtiments et leurs points d'ancrage. On sait aussi que c'est dans les quartiers les plus denses de la Chaux-de-Fonds que les dégâts les plus importants ont été observés. Et puis le rapport met aussi en garde contre les risques liés aux arbres et aux installations techniques. Les experts recommandent de surveiller l'état des arbres, de tailler les branches menaçantes et de garantir la stabilité des installations techniques pour limiter les conséquences lors de prochaines tempêtes.
1: Et Diana, dans d'autres actualités maintenant, Uber Eats Suisse est dans le viseur des syndicats.
0: Oui, Sven, Syndicom accuse la plateforme de livraison d'imposer des conditions de travail précaires à ses livreurs, rapporte le Blick. Il leur reproche notamment les paiements à la course, le manque de protection sociale et l'absence de contrat fixe. Le syndicat demande un salaire horaire, des congés payés et l'adhésion d'Uber Eats à la convention collective des coursiers. L'entreprise rejette pour sa part ces accusations. Elle affirme que ces milliers de livreurs indépendants privilégient la flexibilité et peuvent choisir librement leurs horaires, voire travailler pour des plateformes concurrentes.
1: Et puis sinon, on lit dans le journal La Liberté qu'un jeune, tout jeune fribourgeois prendra part à la Coupe du Monde 2026 de football.
0: Il s'agit de Quito Termonsi, 20 ans, le défenseur des M21 des Young Boys, défendra les couleurs de Haïti, le pays de son père, pour lequel il compte déjà une sélection. Le joueur de Promotion League figure dans la liste des 26 joueurs retenus par le sélectionneur Sébastien Migné. Il deviendra le plus jeune Haïtien à vivre un mondial. Haïti qui sera opposé en phase de groupe à l'Écosse, au Brésil et au Maroc.

0: Azizam, titre d'Ed Sheeran pour bien rythmer ce mardi.
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2: C'est un sujet qui fascine et intrigue les scientifiques, les auteurs de fiction et le public depuis des siècles. Sven, est-ce que vous croyez aux extraterrestres ?
0: Non. Vous ?
2: Moi, j'ai pas envie de dire non. Moi, je crois les gens qui pensent avoir vu un OVNI, par exemple. Parce que je me dis quand même, on peut pas être seul dans cette galaxie. C'est pas possible.
0: Oui, peut-être, c'est vrai. Mais est-ce que vraiment ils seraient venus jusqu'à nous ? Est-ce qu'ils auraient juste regardé, dire « Oh, ces idiots-là, viens, on repart !»
2: Ils sont peut-être parmi nous, hein ?
0: Peut-être.
2: Vous êtes peut-être un extraterrestre, Ben.
0: Peut-être c'est vous. On ne sait pas. En tout cas, le très sérieux Institut de recherche d'intelligence extraterrestre plonge pour trouver des techniques de détection toujours plus efficaces.

0: efficace. Des images privées sont régulièrement d'ailleurs publiées sur les réseaux sociaux de personnes qui pensent avoir observé un alien. Alors les extraterrestres, est-ce que ça existe? Nos experts à nous, ce sont les enfants.
1: Ça n'existe pas. Je pense qu'il y a des planètes qui ont de la vie, mais je sais pas lesquelles.
2: Oui, il y en a parce que il y a d'autres pays, donc peut-être d'autres gens qui vivent. Je vois pas pourquoi ici on aurait des personnes qui vivent et pas sur une autre planète.
0: On est donc dans le « c'est possible » selon l'avis des enfants. Mais est-ce qu'il est possible que les aliens soient carrément venus sur Terre ?
2: Je pense pas, parce que sinon on l'aurait vu et ça aurait passé dans les journaux. On n'aurait pas gardé pour nous si on aurait vu des extraterrestres. Ben, on l'aurait su, ça aurait passé partout. S'il y a même des soucoupes, on peut les construire, mais je pense pas qu'il y aurait eu des extraterrestres, parce que sinon ben, on saurait aller voir.
3: Les journalistes, ils auraient un peu cherché plus dans le détail pour voir si c'était vraiment vrai ou pas.
4: Des fois, il y a des créatures mystérieuses, ça monte dans les vidéos, je sais pas si c'est vrai ou pas.
5: Une fois, mon père, il regardait les infos à la télé, une émission où il y avait une enquête sur une soucoupe ou des personnes un peu mystérieuses qui avaient des yeux rouges et qui est un peu bizarre.
6: Si ils habitent sur une planète, ben, ils restent sur leur planète.
7: Ils ont déjà vu des images de créatures bizarres, mais si les extraterrestres existent vraiment, ils ressemblent à quoi ?
8: Pas vraiment comme nous, ils auraient pas de poils.
9: Un peu vert, parce que normalement, il y en a des qui sont verts.
10: Ils ont des yeux rouges, enfin une couleur qu'on n'aurait pas habituellement ici.
11: Mais moi, je pense qu'ils ont de la peau, mais de la peau verte.
12: Ils ont pas forcément deux yeux comme nous, peut-être plus ou un peu moins.
13: Ils auraient tout comme nous, mais ils seraient en habit de combinaison pour pouvoir avoir de l'oxygène, pour pouvoir respirer.
14: Ils seraient pas intelligents.
13: Je pense qu'ils seraient quand même intelligents et gentils parce que ben c'est des hommes. Ils seraient peut-être méchants certains, mais la plupart du temps, ils seraient plutôt gentils.
11: Moi, je pense qu'ils sont méchants.
15: Gentils, sinon ils seront déjà venus s'y attaquer, mais puisqu'on ne l'a pas vraiment dit, ben, moi, je dirais plutôt qu'ils seront gentils.
16: J'aurais bien envie de les rencontrer. S'ils seraient gentils, mais s'ils seraient méchants, j'aurais pas très envie.
17: Moi, j'aimerais bien les rencontrer, voir des gens qui sont pas trop comme nous.
11: Ça a l'air bien de les voir.
13: On pourrait voir comment ils vivent dans leur pays. Ça serait peut-être intéressant de savoir comment ils sont.
18: Moi, j'aurais pas très envie parce qu'ils sont pas tellement de notre planète. Nous, on va pas sur leur planète.
11: Peut-être dans les films, ils nous montrent des autres extraterrestres. Ils les mettent avec de la peinture. Et j'aimerais bien voir si c'est vrai, s'ils sont vraiment verts.
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0: Joe avec End of Beginning à 6h56.
1: Et c'est quelqu'un que vous connaissez, Diana. Est-ce que vous avez regardé certainement Stranger Things?
0: Oui.
1: Bah oui, vous êtes
0: mais
1: une grande fan.
0: Non, bah, j'irai pas jusqu'à dire que je suis une grande fan, mais j'ai un peu suivi, effectivement.
1: Voilà. Donc du coup, le nom de Steve Harrington, ça vous dit quelque chose?
0: Est-ce que c'est le... je saurais pas le décrire. Allez. Voilà,
1: c'est exactement lui. Voilà. Il était beaucoup dans la première saison.
0: Il fait partie de la bande.
1: Voilà, c'est devenu un personnage récurrent dans les principaux personnages, en tout cas, de Stranger Things. Et donc, vous l'avez vu à l'écran et maintenant, vous l'avez entendu, puisqu'il fait aussi de la musique. Et il le fait plutôt bien via son premier titre, End of Beginning.
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3: Les informations, Tom Bühlmann, bonsoir.
4: Bonsoir. L'exposition suisse de sculptures est de retour à Bienne. Le projet de la 14e édition a été présenté cet après-midi et il a pour ambition de transformer la cité sélandaise en ville de science-fiction en 2028. Et de 1000 pour le bus local Valbirs. En à peine plus d'un an, l'offre de transport dépasse ce seuil symbolique. Le succès est donc au rendez-vous et surprend même l'un des trois chauffeurs bénévoles, vous l'entendrez. L'Union des sociétés de tennis de Mont-Soleil et de Villeray veut dynamiser le monde de la petite balle jaune dans la région. Le TC Mont-Soleil-Villeray a vu le jour en début d'année. Avec lui, un vent nouveau veut apporter des idées fraîches. Et il fera beau, il fera chaud ce week-end. Et en début de semaine prochaine, la météo nous réserve une ambiance estivale pour ce week-end de Pentecôte. Les températures pouvant dépasser les 30 degrés par endroit. L'exposition suisse des sculptures à Bienne tient son artiste pour sa 14e édition. Une Britannique succédera à Thomas Hirschhorn et son monument à Robert Walser. Monster Shetwind prévoit de créer différentes sculptures dans plusieurs lieux biennois. Le projet en est à ses débuts. La Zurichoise d'adoption a désormais 2 ans pour se familiariser avec la cité sélandaise, pondre un concept artistique et le mettre sur pied pour l'été 2028. Cela faisait 7 ans que l'événement n'avait pas eu lieu. Il fallait trouver la perle le rare, justifie Paul Bernard, directeur du KBCB, le centre d'art de Bienne.
5: C'est toujours compliqué parce que entre chaque édition, il y a un peu tout à refaire. Il faut retrouver les financements, il faut retrouver le bon projet. Je sais qu'il y a eu des tentatives de faire des choses qui n'ont pas forcément abouti pour des raisons à la fois pratiques, techniques et même conceptuelles, on va dire, ou artistiques. Il fallait qu'on trouve un peu le bon projet à avoir. Il est peut-être presque venu à nous, je dirais, ce projet avec Monster, comme c'était le cas d'ailleurs pour Thomas Hirschhorn, ça s'était passé de la même manière. Voilà, il y a eu un projet en cours, on s'est dit, bon ben là, il y a quelque chose à amplifier, disons, avec l'exposition suisse de sculpture.
3: Comme pour la dernière édition, vous avez décidé de donner carte blanche à un seul artiste. Pourquoi choisir une artiste et pas plusieurs personnes?
5: Suite au succès de l'édition avec Thomas Hirschhorn, on s'est dit qu'il y avait un certain niveau qui était atteint et qu'il ne fallait pas, en gros, aller en dessous de ce niveau-là. C'est aussi pour ça que ça a pris un peu de temps, d'ailleurs, parce qu'il fallait trouver le bon projet. Ce qui fonctionnait aussi très bien avec l'exposition de la dernière édition, c'est le fait que voilà, elle avait été confiée à un seul artiste. Des manifestations de sculptures dans l'espace public, il y en a un certain nombre aujourd'hui, à Genève, à Moutier, etc. Par contre, une ville qui est capable de donner les clés à un seul artiste, ça, il n'y a pas d'équivalent. Donc on était heureux d'être unique dans notre genre pour ça, et ça montre vraiment l'ambition justement du projet de l'exposition suisse de sculptures.
4: Des propos recueillis par Estelle Hermann. A préciser que c'est la première fois qu'une édition de l'exposition suisse de sculpture est confiée à une artiste féminine en plus de 70 ans d'existence. Et sa tâche d'ici l'été 2028, mettre sur pied un projet artistique de A à Z. Monster Shetwind a à sa disposition un budget de 1 million de francs. La ville de Bienne participe à hauteur de 300 000 francs. Tout roule pour le bus local Valbirs. Il vient de transporter son 1000e passager. L'offre a été lancée il y a à peine plus d'un an, en avril de l'année dernière. Les autorités ont alors l'idée d'effectuer des courses gratuites à l'intérieur de leur commune en utilisant le bus servant au transport scolaire. Des chauffeurs bénévoles se relaient au volant pour rendre service. Il s'agit tantôt de véhiculer un habitant sans permis de conduire chez le médecin, tantôt de transporter une personne âgée qui veut se rendre en magasin. Le succès est donc au rendez-vous et surprend même l'un des trois chauffeurs bénévoles, Jean-Baptiste Capelli.
6: Franchement, je trouve que c'est beaucoup. Parce qu'on n'a pas l'impression, des fois on en a 2 personnes, 3 personnes, des fois 10. Je crois que le record c'est 14. Souvent c'est 5 ou 6. Mais tous les jours, 5 ou 6, c'est plus 5 ou 6, plus 5 ou 6. Tout d'un coup on arrive à 1000. Il y a un besoin, il fallait ce bus.
4: C'est une surprise ça pour vous qu'il y a un tel besoin finalement quand vous avez commencé. Est-ce que vous avez tout de suite cru à ce concept-là ou vous vous êtes dit ouais, on va faire quelques courses et puis on va se rendre compte que finalement c'est une fausse bonne idée?
6: J'ai tout de suite cru que c'était une bonne idée. Parce qu'il y a des grandes villes qui sont en train de lutter pour faire des transports publics gratuits. Puis je me dis, ben Valbir, ça va donner l'exemple. J'ai trouvé ça sensationnel. Et puis on voit qu'il y a la demande. Maintenant, ils vont venir dans les grandes villes, je pense que ça va venir aussi. Il y avait un besoin, parce qu'il n'y a pas de transport public dans le village. Les personnes âgées qui habitent tout en haut du village, voilà, et après il faut remonter avec leur commission. Non, il y a un besoin, vraiment.
4: Jean-Baptiste Capelli au micro de Mathieu Schaffner. Des chauffeurs bénévoles supplémentaires sont recherchés pour pérenniser et développer cette offre de bus local Valbirse. Le canton de Berne veut limiter l'effet suspensif du recours lors d'élections et de votations. Le conseil exécutif a mis en consultation aujourd'hui un projet législatif destiné à réduire son instrumentalisation politique. Le recours ne serait plus automatiquement suspensif s'il concerne la formulation d'une question sur le bulletin de vote ou sur des explications dans le message de votation. La procédure de consultation dure jusqu'au 24 août. La majorité des cantons sera certainement aussi requise, en plus de celle du peuple, pour valider les bilatérales 3, le nouveau paquet d'accords avec l'Union européenne. La commission des institutions politiques du Conseil national a suivi le projet de la même commission du Conseil des États qui veut créer un article transitoire dans la Constitution. Et qui dit modifier la Constitution dit double majorité. À Berne, les explications de notre correspondant Serge Jubin.
7: Ça a tout d'une bataille juridique, c'est en réalité une option politique. La dispute juridique concerne un article de la Constitution qui dit que la Suisse gère de manière autonome l'immigration. Or, la libre circulation des personnes contreviendrait à ce principe. C'est l'astuce trouvée par les sénateurs de la Commission des institutions politiques pour estimer qu'il faut adopter un nouvel article de la Constitution qui dit que les bilatérales 3 ne sont pas soumises à cette question de la gestion autonome de la migration. C'est surtout une astuce pour trancher une des questions les plus délicates de ce dossier. Faut-il soumettre les nouveaux accords avec l'Union européenne au référendum facultatif, comme le souhaite le Conseil fédéral, ou au référendum obligatoire, ce qu'une modification de la Constitution impose? L'enjeu, c'est la majorité, simple du peuple en cas de référendum facultatif, ou double avec celle des cantons, si l'objet est de nature constitutionnelle. La majorité bourgeoise du Parlement, à tout le moins celle qui s'est exprimée en commission, penche pour la double majorité. Une initiative de commission doit être rédigée, puis débattue au Parlement. C'est à ce moment-là qu'on saura de quelle majorité ont besoin les accords pour être acceptés.
4: La conseillère nationale Greta Gysin est la nouvelle présidente du groupe parlementaire des Verts. Seule candidate en lice, la Tessinoise de 42 ans a été élue aujourd'hui à l'unanimité pour succéder à la bernoise Aline Tred. Les deux postes de présidence au sein des Verts sont désormais occupés par des femmes latines. La genevoise Lisa Mazzone est la présidente du parti au niveau national. La coalition No G7 souhaite toujours pouvoir franchir le pont du Mont-Blanc lors de la manifestation contre le sommet d'Évian le 14 juin prochain à Genève. La délégation n'a pas réussi à trouver un accord hier soir après une rencontre. Elle va revoir mardi prochain la conseillère d'État genevoise Caroline Cast. Le gouvernement cantonal avait annoncé mercredi qu'il autorisait une manifestation, mais seulement sur la rive droite. Et de son côté, la coalition souhaite défiler autour de la rade. Près de 570 cas suspects et 177 décès sont suspectés d'être liés à l'épidémie d'Ebola en République démocratique du Congo. Propos tenus par le directeur général de l'OMS, ce dernier a également ajouté sur les réseaux sociaux aujourd'hui que 82 infections ont été confirmées. Et la situation est stable en Ouganda avec 2 cas confirmés et 1 décès.
0: Il est 18h08.
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4: La petite balle jaune prend un nouveau rebond dans le vallon de Saint-Imier. Elle a vu la naissance d'un nouveau club de tennis en début d'année, le TC Mont-Soleil-Villeray. Il est le fruit de l'union des sociétés de Mont-Soleil et de Villeray. Les collaborations existaient déjà entre les deux clubs, donc cette fusion était ainsi une suite logique. Elle apporte un nouveau dynamisme et des idées fraîches. Le président du TC Mont-Soleil-Villeray, Zachary Schneider.
8: On a la volonté, en tout cas au sein du comité, de redynamiser tout ça. On veut faire des activités comme on l'a fait il y a 2 semaines, une after work par exemple. On aimerait bien reprendre un tournoi qui se faisait par le passé sur le site de Villeray, qui était le tournoi de la tête de moine. Ça, c'est quelque chose qu'on réfléchit, alors qu'il prend du temps à mettre en place, mais qu'on réfléchit. Il y a aussi la volonté de faire quelque chose avec les juniors, de redynamiser aussi. Donc on a un super coach qui vient deux fois par semaine, qui fait autant le mini-tennis que le tennis junior. Et il y a quelque chose à faire, enfin, trouver de l'attractivité pour ces choses.
9: Et puis au niveau des infrastructures, qu'est-ce que ça change finalement, cette fusion-là? Est-ce qu'on se dit, ben voilà, on a des courts à Montsoleil, on a des courts à Villeray, on va peut-être mettre le focus sur un des deux sites, histoire d'alléger aussi peut-être un peu le budget pour les années futures?
8: Non, alors on veut continuer à travailler sur les deux sites, vraiment. On a des courts vieillissants à Villeray, et puis on réfléchit pour les changer. On espère ça au début de l'an prochain, donc on a un projet qui est lancé. La taille, on la connaît pas encore, mais en tout cas, refaire les deux courts, c'est le principal.
4: Des propos recueillis par Mathieu Schaffner. Le TC Montsoleil-Villeray dispute actuellement les interclubs avec une formation en deuxième ligue et une à l'échelon inférieur. Toujours en tennis, Gilles Teichmann ne disputera pas une sixième finale sur le circuit principal samedi à Rabat. La Zélandaise a été stoppée en demi-finale cet après-midi. La gauchère de 28 ans s'est inclinée 7-6, 6-3 devant la Croate Petra Marchinko. Gilles Teichmann abordera Roland-Garros avec une confiance retrouvée grâce à cette accession en demi-finale. 5 matchs en 7 jours. L'équipe de Suisse de hockey sur glace vit au rythme soutenu du championnat du monde. Les joueurs à croix blanche supportent bien ce régime. Ils ont remporté toutes leurs rencontres sans discussion. Déjà qualifiés pour les quarts de finale, les Helvètes bénéficient d'une journée de repos aujourd'hui avant d'affronter la Hongrie demain. Une pause bienvenue après un match un peu moins énergique que les autres hier face à la Grande-Bretagne. Mais comment garder de bonnes jambes tout au long du tournoi? Notre envoyé spécial à Zurich, Vincent Costet, a posé la question aux deux romans du Lausanne Hockey Club, Damien Ria et Théo Rochette.
10: On dort, on mange bien, on fait les traitements qu'il faut pour récupérer et puis il n'y a pas de secret. Hein. La fin, c'est récupérer un maximum pour enchaîner ces matchs.
11: C'est aussi notre métier à la fin de la journée, donc on sait comment prendre soin de nous et puis on fait le maximum possible pour la récupération. Voilà. Et puis voilà, c'est la même chose pour toutes les équipes. Donc voilà, il n'y a pas d'excuses à ce niveau-là.
12: Dit que les jeunes ont peut-être moins d'expérience. Vous, vous ne sentez pas fatigué pour l'instant? Ça n'a pas l'air en tout cas.
11: Non, ça va. Pour l'instant, je me sens bien.
4: Et puis, il y a la tête. Les joueurs suisses sont logés dans un hôtel situé juste à côté de la patinoire. Il faut donc trouver à s'occuper pour ne pas penser qu'au hockey. Et le Biennois Yannis Moser a sa méthode bien à lui.
13: Il y a toujours les deux côtés, il faut quand même un peu prendre soin de son corps, regarder les vidéos, les tapes pour améliorer. Et puis après, jouer aux cartes, appeler les copains, la famille. Et puis aussi, prendre un peu le soleil. Et puis faire des choses dehors du hockey.
4: Des propos recueillis par Vincent Costet. Demain à 16h20 à Zurich, la Suisse joue son avant-dernier match du tour préliminaire contre la modeste Hongrie. La Hongrie qui est justement lisse en ce moment même au championnat du monde. Et en plein troisième tiers, elle contre l'Allemagne, elle perd 5-1 à Zurich. Et du côté de Fribourg, le Canada mène 2-0 contre la Slovaquie. Deux entraîneurs de grands clubs européens de football confirment leur départ. Pep Guardiola ne sera plus à la tête de Manchester City l'année prochaine, selon une annonce du club anglais. En 10 ans, l'Espagnol a remporté 20 trophées avec les Citizens, dont 6 premières ligues et une ligue des champions. Alvaro Arbeloa ne sera lui plus l'entraîneur du Real Madrid. Arrivé en janvier pour remplacer Xabi Alonso, il a confirmé aujourd'hui qu'il allait quitter son poste. Le Portugais José Mourinho devrait lui succéder à la tête du club espagnol. Et de son côté, Manchester United a placé son destin entre les mains de Michael Carrick. L'ex-capitaine populaire devenu entraîneur intérimaire à succès est désormais chargé de stabiliser les Red Devils selon une annonce du club anglais faite aujourd'hui. Après avoir hissé le club mancunien sur le podium de la Première Ligue, le défi de Michael Carrick sera de dupliquer la recette du succès sur une saison entière. Les Red Devils disputeront notamment la Ligue des Champions. Merci de nous avoir suivis. Je vous souhaite un très bon week-end.
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0: Cover Me in Sunshine, Willow Sage Heart qui accompagnait sa maman Pink sur ce joli titre.
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2: Et on part tout de suite sur la piste de notre son mystère. On attend avec impatience vos propositions de réponse après les infos de 7h. Pour tout de suite, on se remet entre les oreilles ce bruit que vous devez reconnaître.
0: Qu'est-ce que c'est que cette chose? C'est toujours l'éternelle question dans la région. On sait en tout cas que ce n'est pas manipuler et couper des oignons. Ce n'est pas couper des légumes sur un plan de travail avec un couteau. Ce n'est pas le bruit d'un store ni d'une machine à tricoter à l'ancienne. Il ne s'agit pas de taper un tapis avec un tape-tapis, ni de taper les tapis de la voiture pour les nettoyer. Ce n'est pas le fait de taper dans un punching ball. Et ce n'est pas non plus la manipulation de Sagex. On sait qu'il n'y a pas de tissu, il n'y a pas de papier dans notre son mystère. Il n'y a pas de sport, pas de WC, pas d'électronique, ni de mécanique. Il n'y a pas de carton dans ce son, ni d'histoire de vacances, et encore moins de voiture ou de glaçons. Il n'y a pas de brosse et d'animaux non plus. Par contre, on sait que c'est quelque chose qui est suspendu, ou en tout cas en général. On sait qu'il y a une matière naturelle. On sait qu'il y a l'utilisation d'une main également dans notre son mystère. Et on sait que ce son a été enregistré à l'intérieur. Donc avec tout ça, maintenant à vous de concocter ce son mystère, de le reproduire au mieux. Et puis d'avoir ensuite des réponses à nous donner dans une heure environ.
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0: romande.
1: Menée pour la troisième année consécutive par le Centre de dialectologie et d'études du français régional de l'Université de Neuchâtel, elle se présente sous la forme d'un sondage qui comprend des questions à choix multiples relatives à des mots ou des expressions au français parlé en Suisse romande. En charge de cette enquête, Céline Rumpf précise aussi que le langage ne cesse d'évoluer et que chaque canton ou région présente ses particularités. Elle-même valaisanne, Céline Rumpf a d'ailleurs tenté de piéger sur quelques mots notre journaliste. Marcel Neuenschwander lui a rendu l'appareil.
2: Si je vous dis par exemple le mot tachon, le tachon en fait on peut l'utiliser aussi en français, c'est pour dire un blaireau. Mais il y a des mots qui disons traversent la frontière entre les deux.
3: Vous parlez du blaireau, chez nous on dit le tasson si je ne me trompe pas, c'est ça?
2: Je pense que oui, en effet on dit chez vous le tasson. Et en fait tachon, tasson, c'est des mots qui sont très proches, il y a juste disons la chuintante qui change, mais donc ils viennent quand même tous du même étymon latin quoi.
3: Autre proposition.
2: Est-ce que, par exemple, si je vous dis napos?
3: Aucune idée.
2: Napos, c'est pour dire la louche, et on l'utilise aussi des fois en français, mais plutôt sous la forme une poche. Des fois, certains disent un pot de son ou un poisson pour dire vraiment une grosse louche, quoi.
3: Et moi, si je vous dis le fâtre, qu'est-ce que vous me dites?
2: Ah, le fâtre, ça, je l'ai entendu quand je suis arrivée ici à Neuchâtel. C'était le papa, sauf erreur, hein, qui vient de l'allemand fâtern, non?
3: La moutre aussi.
2: Ah, la moutre aussi, ça je l'avais aussi entendu quand j'étais arrivée. Ça m'avait halluciné de me dire, waouh, c'est des mots que j'avais appris à l'école, donc en allemand, fata ou muta. Et quand je l'ai entendu, fâtre et moutre, je me suis dit, waouh, c'est incroyable quoi ici que ça fonctionne comme ça.
3: Un autre mot peut-être, une autre proposition?
2: Est-ce que si je vous disais quelque chose comme roubater?
3: Non, ça ne m'inspire pas.
2: De roubater, ça veut dire tomber et rouler. Et on sait qu'il existe aussi, notamment en Savoie, sous la forme débarouler. Et qui vient un peu de nouveau du même sens.
3: Vous êtes valaisanne, moi neuchâtelois. C'est-à-dire qu'il y a des différenciations qui sont marquées.
2: Oui, alors en effet, moi j'ai un peu triché parce que ça fait quand même quelques années que je côtoie le canton de Neuchâtel. Donc il y a des mots que j'ai quand même entendus puis enregistrés. Mais oui, c'est vrai qu'entre les régions et puis surtout, disons, entre Neuchâtel et puis le Valais, on voit qu'il y a beaucoup de choses qui se différencient. Et par exemple, ce qui est assez étonnant et ce qui m'avait étonné, c'est que entre le canton du Jura et des fois le canton du Valais, il y a quand même des choses qui se regroupent alors qu'ils sont vraiment aux antipodes de la Suisse romande, quoi. Pour le mot pantalon, en français régional en Valais, on peut dire des tsas. Il a fini en balai de sas, ça veut dire il a fini avec les pantalons sur les chevilles. Dans le Jura, ils m'ont dit, nous on ne dit pas tout à fait de sas, on dit plutôt tchas ou tchos. Entre le Valais et le Jura, personne ne disait des tsas. Et vraiment, les deux régions les plus éloignées, disons, se retrouvaient sur ce point-là.
0: C'était Céline Schrumpf, chargée de l'enquête sur le patrimoine linguistique de la Suisse romande à l'Université de Neuchâtel. Elle répondait à Marcel Neuenschwander. Le sondage « Quoi tu dis ?» est d'ailleurs ouvert à tout le monde.

0: c'était Shakira qui chantait pour l'un des récents films de Disney, c'était Zootopie 2.
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2: Il est 6h passé de 23 minutes, le moment de faire une incartade dans votre playlist, celle qui vous fait du bien de bon matin, celle que vous êtes content de démarrer quand la journée démarre justement, pour bien vous réveiller et vous mettre sur les bons rails, notamment pour un vendredi comme aujourd'hui. Ces chansons, vous pouvez nous les partager en tout cas sur notre WhatsApp au 079 689 20 20. On part sur le début des années 2000, si je ne m'abuse, entre 2000 et peut-être 2015, c'est à large, c'est vrai, mais c'est à peu près à cette période-là que Florida cartonnait un peu partout, et notamment avec cette chanson.

0: The Best, Tina Turner.
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0: Les paris sportifs inquiètent, Diana. Les cantons suisses lancent la campagne Game Changer pour sensibiliser aux risques liés à cette pratique en forte progression, particulièrement chez les jeunes hommes.
2: À Neuchâtel, les spécialistes des addictions observent une hausse marquée des situations problématiques liées aux paris sportifs, comme en parle le journal Arc Info ce matin. Selon Jean-Marie Coste, responsable de la prise en charge du jeu excessif chez Addiction Neuchâtel, ces paris représentaient encore un phénomène marginal il y a 5 ou 6 ans.
0: Et aujourd'hui, la situation est tout autre.
2: Oui, une étude d'addiction suisse menée auprès de plus de 2000 jeunes de 15 à 29 ans montre que près d'un jeune sur deux est régulièrement exposé à des publicités pour les paris sportifs, surtout sur les réseaux sociaux et les applications. Elle révèle aussi que 42% des jeunes disent n'avoir jamais reçu d'informations sur les risques liés à cette pratique. Les grandes compétitions sportives comme les Coupes du monde de football ou les championnats du monde de hockey sont considérées comme des périodes particulièrement sensibles.
0: Et paradoxalement, Diana, beaucoup de personnes surestiment l'ampleur du phénomène.
2: Oui Sven, mais ça conduit du coup à une banalisation qui renforce une illusion dangereuse, celle que les connaissances sportives permettraient de mieux contrôler ses gains et ses pertes. Et cette croyance retarde souvent les demandes d'aide. Les personnes concernées consultent parfois lorsque les dettes sont déjà très importantes. En Suisse, les joueurs suivis par des services spécialisés présentent en moyenne près de 93 000 francs de dettes. Avec les plateformes en ligne accessibles partout et en permanence, les situations problématiques peuvent aussi évoluer beaucoup plus rapidement qu'auparavant. Face à cette tendance, la campagne Game Changer veut encourager les personnes concernées et leurs proches à demander du soutien. À Addiction Neuchâtel, une quarantaine de personnes sont actuellement suivies pour des problèmes liés au jeu d'argent, un phénomène encore largement marqué par la honte et le tabou.
0: Et dans d'autres actualités, Diana, on apprend qu'un jeu en ligne qui promeut l'initiative contre une Suisse à 10 millions suscite l'indignation.
2: Ce jeu, il a été créé par le comité Soleroy d'Egerkingen et il consiste à arrêter des immigrants illégaux qui tentent d'entrer en Suisse, relate le journal La Liberté. Les personnages jugés utiles, soit des médecins, des cuisiniers ou des intellectuels, peuvent passer la frontière, contrairement aux familles dont les femmes sont voilées ou aux personnes en doudoune qui portent des sacs à dos. L'organisation suisse d'aide aux réfugiés, la Commission fédérale contre le racisme, dénonce une déshumanisation et une stigmatisation des réfugiés. La coprésidente du Parti socialiste suisse, Mathéa Meyer, accuse dans le Blick le comité d'Egerkingen de normaliser la violence pure. Le directeur du comité, Anjan Liebrandt, affirme, lui, à la télé M1, que ce jeu entend favoriser l'interaction durant la campagne de votation, ainsi que l'intérêt pour la politique.
0: Et puis sinon, on lit aussi dans le Blick qu'une agence de voyage a demandé à ses clients, avant leur départ, un supplément pour couvrir la hausse des coûts du kérosène.
2: Oui Sven, pourtant, les coûts définitifs du carburant ne sont connus qu'au moment du vol. Hôtelplan explique que ce supplément avait été communiqué à l'avance pour offrir à la clientèle plus de transparence et de sécurité de planification. Le Blick a été alerté par une lectrice qui a réservé via ce voyagiste des vols de la compagnie Helvetic Airways. Un porte-parole de la compagnie a toutefois indiqué qu'à l'heure actuelle, aucun coût supplémentaire n'a encore été répercuté sur les agences de voyage.
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0: Amber pour accompagner votre vendredi matin avec Home Wrecker. Il est 6h52.
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2: Une nouvelle épidémie d'Ebola sévit en Afrique.
0: Et oui Sven, la République démocratique du Congo et l'Ouganda sont touchés avec 139 décès qui pourraient être liés à la maladie et près de 600 cas suspects. Depuis mardi, l'Organisation mondiale de la santé considère cet épisode comme une urgence sanitaire de portée internationale. Il s'agit du deuxième niveau le plus élevé après l'urgence pandémique. L'épidémie actuelle a probablement démarré il y a plusieurs mois selon l'OMS. Les précisions d'Alexandre Rosset.
3: Des investigations sont en cours sur le début du virus, mais étant donné la propagation, l'organisation estime que les premières contaminations remontent à plusieurs mois en arrière. La menace est considérée comme élevée au niveau régional et national, mais faible au niveau mondial. Le directeur général de l'OMS, Tedros Adhanom Ghebreyesus, a balayé les critiques du secrétaire d'État américain. Marco Rubio avait accusé l'OMS, dont les États-Unis se considèrent désormais comme sortis, d'avoir tardé à identifier cette nouvelle épidémie. Dès que l'OMS a été informé, un soutien a été apporté aux autorités congolaises, a rétorqué une responsable. Contrairement aux États-Unis, l'organisation ne recommande pas une interdiction de voyager pour les personnes qui se trouvent en République démocratique du Congo et en Ouganda. Seuls les contacts des personnes infectées doivent se restreindre. Les autorités sanitaires sont en train d'identifier toutes les chaînes de propagation. Cette approche permettra ensuite d'évaluer la dimension réelle de l'épidémie qui devrait durer plusieurs mois au moins, selon l'OMS. L'organisation s'attend à ce que le nombre de contaminations continue à augmenter. Son directeur général s'est dit très inquiet de la vitesse de propagation et de la présence de cas en zone urbaine. Mais il a également émis des craintes concernant l'augmentation récente des violences dans l'est de la RDC qui complique la situation. À l'heure actuelle, aucun vaccin n'est disponible pour la souche en question. Des essais cliniques pourraient être menés, mais pas avant plusieurs mois.
2: Et c'était Alexandre Rosset qui revenait donc sur l'épidémie d'Ebola qui s'est déclarée en République démocratique du Congo et en Ouganda.

0: Eye of the Tiger, Survivor, pour nous accompagner sur ce vendredi matin. Elle nous accompagne de belle manière, hein, parce qu'un Eye of the Tiger de si bon matin, ça met sur les bons rails et ça motive juste ce qu'il faut pour se lancer dans cette journée. Bon courage à vous si vous êtes en voiture, si vous êtes en train de vous préparer pour aller au boulot. Et puis, bon courage aussi si vous y êtes déjà depuis un petit moment. On est ensemble jusqu'à 9h avec notamment notre son mystère dans quelques instants qui peut vous faire gagner de très beaux cadeaux, puisque aujourd'hui, mesdames, messieurs, on est à 340 francs dans la cagnotte. On aura sinon aussi du cadeau avec les 250 francs de notre momistère. Ce sera pour la fin d'émission. On ne les gagnera pas aujourd'hui, mais on se mettra en bonne place pour les gagner la semaine prochaine. Et puis sinon, on aura Deep Purple pour la nouveauté musicale. C'est prévu à 8h15.
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0: Feels like I'm falling in love, les amis de Coldplay, pour nous accompagner dans la création de ce vendredi qu'on vous souhaite très bon avec nous.
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2: 340 francs de cadeaux. La cagnotte du son mystère continue de grimper à mesure qu'on essaye de découvrir ce qui s'y cache derrière. Malgré toutes les propositions qu'on nous a faites jusqu'à présent, personne n'est encore parvenu à nous donner l'origine exacte de ce bruit. Écoutez.
0: Appelez-nous pour faire vos propositions. 032 482 60 20. On vous rappelle qu'il n'y a pas d'histoire de WC, il n'y a pas de sport et pas non plus de papier dans notre son mystère. Vous êtes là, bonjour.
3: Oui, bonjour.
0: Bienvenue parmi nous, comment ça va ?
3: Merci, ça va bien.
0: Donc,
3: bon attends.
0: Pardon ?
3: Avec ce beau soleil.
0: Ah, ça c'est clair, ça fait du bien. Et on sent tout de suite le matin quand on arrive au bureau que l'ambiance, elle est un peu différente. Les gens ont un peu plus d'excitation quand même quand on a un temps comme ça. Alors, espérons que l'excitation, elle puisse être pour vous et avec vous aussi ce matin. Peut-être que je vais juste vous demander d'un tout petit peu baisser le son de la radio derrière vous, s'il vous plaît, comme ça. On s'entend pas trop nous-mêmes, c'est nickel. Merci. C'est très bien comme ça, merci beaucoup. Du coup, vous êtes le premier appel, donc une question qui s'offre à vous pour gagner un bonus aujourd'hui. Pour choisir cette question, on a envie d'un chiffre entre 1 et 5, s'il vous plaît.
3: Alors le 3.
0: La troisième, qui est celle-ci, et on vous demande tout simplement, qui est Banksy ?
3: Oh, c'est un artiste qui fait des dessins et qui est inconnu, on ne sait pas qui c'est en fait.
0: Ah là, on le prend. C'est très bien, un artiste de rue, inconnu toujours, on essaie de le traquer, mais on ne trouve pas qui se cache là derrière. Donc, grâce à cette bonne réponse, vous pouvez nous poser une question ce matin, en sachant qu'avec Diana, on ne répondra que par oui ou par non. Question, ce serait bien qu'elle tourne autour du son mystère. Après, si vous voulez nous poser une autre question, vous pouvez aussi, mais ça ne vous fera pas avancer. Quelle est votre question ce matin ?
3: Est-ce que une partie du son mystère est plutôt léger ?
2: Oui.
0: Oui. Ça dépend où on place le léger, mais oui, quand même. Oui, oui. Il y a quand même une partie qui est...
2: Une partie du son mystère est légère, effectivement, ouais.
0: Donc,
3: alors,
0: du coup,
3: moi, je pensais à des ballons de baudruche qu'on gonfle et puis qu'on manipule après qu'ils aient été gonflés.
0: Ouais. Et ça, on a une pensée pour notre ami Jean-Michel Probst qui était venu nous rendre visite pour parler de clown et qui est professionnel là-dedans, dans les ballons justement. Et il pourrait nous dire lui-même que malheureusement, c'est pas ce son-là que ça produit exactement. Mais bien essayé. Merci beaucoup.
3: Merci.
0: Une belle journée.
3: Une bonne journée.
0: Merci. Au revoir.
3: Merci.
0: Bon, ben voilà, on continue encore. Hein, 032 482 60 20. Vous pouvez faire vos propositions tout de suite.
2: Allô, bonjour.
4: Bonjour.
2: Comment ça va ?
4: Ça va très bien, merci, avec le soleil.
2: Bah oui, ça fait plaisir ce temps.
4: Oui, oui.
2: On a l'impression que l'été est là, quoi.
4: Oui, l'été est là. On est content.
2: Et peut-être qu'on va ressortir encore plus content si vous réussissez à nous donner l'origine exacte de ce son mystère. Pour vous, c'est quoi ?
4: Alors, j'aurais pensé à une horloge qu'on remonte avec une clé.
2: Une horloge qu'on remonte avec une clé, malheureusement, c'est toujours pas ça. Zut.
4: Bah, tant pis. Merci, bonne journée.
2: Merci à vous. Profitez du soleil. Au revoir.
4: Au revoir. Merci, Paris.
0: Merci bien. Ben voilà, on a fait de l'avance en tout cas aujourd'hui. On sait que ce n'est pas une horloge qu'on remonte avec une clé. On sait aussi que ce n'est pas le bruit de ballon de baudruche qu'on gonfle et qu'on manipule ensuite. Mais alors, qu'est-ce que c'est ? Eh bien, ça, c'est à vous de nous le dire et de continuer de tester autour de vous.
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0: Christine and the Queens avec ce titre simplement intitulé Christine. Et puis pour continuer de vous accompagner en musique, on passera à l'anglais.
1: Un des plus gros cartons signé Guetta et Sia, Titanium, qui nous attend pour la suite de cette matinée qu'on passe ensemble.
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1: Diana, l'industrie suisse est en difficulté. C'est encore plus vrai ici d'ailleurs dans la région.
0: Entre droits de douane, protectionnisme, bataille pour les ressources ou encore Francfort, le tableau dressé hier soir à Grandval était plutôt sombre lors de l'Assemblée Générale de la Chambre d'économie publique Grand Chasseral. Son président nous livre son ressenti sur la situation, Nicolas Curti.
3: Alors le constat de la CEP, il est effectivement assez négatif. On pense qu'on voit la réalité telle qu'elle est, ce qui n'est pas forcément le cas de tous les organismes en Suisse. Et puis au contraire, nous on se bat depuis toujours là contre, encore plus depuis l'année passée. Et puis on est très actif actuellement pour consulter différents milieux, je dirais, pour essayer de voir comment on peut défendre sur le long terme et promouvoir sur le long terme les PME industrielles exportatrices.
4: Vous êtes au contact permanent de vos membres, vous réceptionner finalement ces inquiétudes. Est-ce qu'il y a même du découragement?
3: Il n'y a jamais de découragement, il y a au contraire une détermination qui est inébranlable. On sait qu'on a un trésor en Suisse, sous la forme de notre industrie. On pense qu'on est une des meilleures industries du monde. Et puis, il serait complètement suicidaire de se dire maintenant, sous prétexte de dogme libéral ou que sais-je, on laisse partir cette industrie. Je pense que la Suisse, et là c'est vraiment la Confédération, le Parlement fédéral, le Conseil fédéral, doivent avoir une vision pour l'industrie suisse. Il ne s'agit pas d'injecter de l'argent public dans les industries suisses, mais il s'agit déjà d'avoir une diplomatie qui permette d'ouvrir des marchés, de préserver les marchés actuels, et puis peut-être de faire preuve d'un peu de créativité, puis pas toujours se dire ouais, on n'a pas les moyens de faire. Je pense qu'en Suisse, on a les moyens, on a beaucoup de moyens, mais on vit un petit peu sur nos acquis.
4: C'est un manque actuellement, vous l'avez dit, hein, peut-être au niveau de la politique fédérale, en tout cas l'absence de débat sur la compétitivité, sur l'industrie suisse. Comment on peut expliquer ça? Ça paraît très surprenant.
3: C'est aussi notre responsabilité. Les personnes qui sont élues sur la coupole fédérale défendent des intérêts qui ne sont pas forcément ceux de l'industrie. Il y a de nombreuses corporations qui sont très bien représentées, dont la valeur ajoutée pour le pays est fortement discutable. Voilà, c'est à nous aussi de faire pour que l'industrie soit représentée. Mais je pense que nos élus doivent aussi considérer d'où provient la richesse dans ce pays. Et l'industrie d'exportation, ben, c'est un des piliers de la richesse suisse et puis de nos régions par voie de conséquence.
4: Il y a une crainte quand même, hein, exprimée par certaines entreprises, parfois des entreprises d'une certaine taille, c'est vrai, c'est la délocalisation. Est-ce que c'est une crainte qui touche aussi les entreprises ici dans la région, je pense notamment aux PME?
3: Alors toute entreprise qui est confrontée à une baisse de son chiffre d'affaires, à une baisse de sa rentabilité, qui voit que potentiellement à un moment donné elle ne peut plus fonctionner là où elle est, donc en l'occurrence en Suisse, elle se pose cette question, parce qu'un entrepreneur il vit pas aujourd'hui, il vit dans 3, 4, 5 ans, et déplacer une industrie c'est pas rien, donc c'est une démarche de long terme. Alors oui, c'est des questionnements qui se posent, certains peuvent rester en Suisse parce qu'il y a la protection du Swiss Made Horloger, c'est une petite partie je dirais de l'industrie, mais la grosse partie de l'industrie suisse, théoriquement, elle peut bouger. Mais ces PME industrielles exportatrices qui ont une petite taille ou une taille moyenne, elles ne peuvent pas forcément le faire très rapidement. Donc elles vont perdre des parts de marché. Et puis, pour la petite histoire, je dirais qu'un pays qui perd son industrie, c'est un pays qui s'appauvrit. Il n'y a qu'à voir ce qui se passe autour de nous. On doit tout faire pour la préserver. C'est aussi l'industrie qui génère une classe moyenne qui a quand même un certain niveau de vie en Suisse. Donc il faut vraiment se battre pour ça.
1: Et c'était Nicolas Curti, président de la Chambre d'économie publique Grand Chasseral, et il répondait à Olivier Zanot. Il s'exprimait sur la situation difficile pour l'industrie régionale.

0: Titanium, David Guetta avec Sia.
1: On continue avec la musique tout à l'heure de The Weeknd. Le temps de parler d'initiative Internet, c'est dans notre point sur tout ce qui est technologie en compagnie d'Yves.
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3: Une initiative populaire vient d'être lancée. Elle parle des droits fondamentaux de l'espace public. On l'appelle l'initiative Internet. Stéphane Corr, vous êtes spécialiste des questions numériques et formateur. Concernant cette initiative, vous m'avez l'air bien dubitatif.
4: Elle vise à inscrire dans la Constitution l'obligation pour les plateformes, moteurs de recherche, systèmes d'IA génératifs, de protéger les droits fondamentaux, empêcher la diffusion de contenus violents, limiter les risques de manipulation démocratique par la désinformation, l'amplification algorithmique et de lutter contre la cybercriminalité avec des sanctions allant jusqu'à 6% du chiffre d'affaires mondial. Alors, le problème de cette initiative, c'est présent sur plusieurs points. Le premier problème, c'est le flou. C'est le manque de définition de chacun des points sur lesquels on veut intervenir. Et ce manque de définition, dans un cadre juridique, rend quasiment cette initiative inapplicable et, quelque part, la rend aussi trompeuse envers le citoyen qui va la signer. Parce que, pour le citoyen, on va traiter réellement ces sujets, alors que, concrètement, au niveau juridique, on sera dans l'impossibilité de le faire. Et le deuxième point, il est quand même plutôt utopique, si ce n'est naïf, de penser que, par exemple, la Suisse a le pouvoir de faire fléchir les grandes plateformes ou les moteurs de recherche. Ce n'est pas possible à une époque où on est en train de quelque part demander presque à genoux aux États-Unis de descendre des tarifs douaniers, alors que les États-Unis menacent l'Europe par rapport à ces outils de gestion et d'encadrement des grandes plateformes. Et la Suisse pense que tout d'un coup, elle pourrait avoir son mot à dire face aux États-Unis. Donc là, il y a quand même une aberration qui est flagrante.
3: Mais alors pourquoi lancer une telle initiative ?
4: Oui, il y a une nécessité quelque part de renforcer la protection des enfants, renforcer la protection des citoyens à travers l'espace numérique. Ça, c'est une réalité. Et donc, sous cet angle, on va dire que l'intention, elle est louable. Ça, on ne peut pas le critiquer. Par contre, le côté flou fait que cette intention, elle va nous faire perdre plus de temps que permettre de régler un problème. Par exemple, qu'est-ce que ça veut dire des contenus incitant à la violence ou glorifiant la violence. C'est quoi glorifier la violence au sens juridique ? C'est-à-dire qu'on doit aussi intervenir sur les plateformes comme Netflix et les empêcher de diffuser tout film ou série qui sont une glorification de la violence.
3: Un combat de boxe
4: ou un film violent, un film de zombies, je ne sais pas, ou un film où on relate une affaire d'agression. Est-ce que ça veut dire que dans les jeux vidéo, tout d'un coup, on va devoir aussi intervenir ? Quand on parle de la désinformation, on n'a même pas un cadre légal en Suisse qui définit qu'est-ce que la désinformation, et on aimerait la voir être définie par ce texte-là pour les plateformes. Donc là aussi, il y a quand même une forme d'aberration. Et en Suisse aussi, par exemple pour la cybercriminalité, récemment à Genève, une personne qui voulait déposer plainte par rapport à un acte cybercriminel a dû parcourir 6 postes de police pour éventuellement pouvoir le faire. Donc il y a des problèmes sur lesquels on doit augmenter notre efficacité. Déjà au niveau de nos frontières nationales et de notre texte, de nos textes juridiques, tout comme par exemple on est pour le moment incapable de légiférer sur le cyberharcèlement et de faire du cyberharcèlement un délit en tant que tel. Et donc pour le moment le politique n'a pas réussi à trouver une solution à ce niveau-là.
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1: L'alcool fait partie du quotidien de nombreuses personnes en Suisse. Diana, une consommation que l'on a parfois tendance à banaliser.
0: Oui Sven, la journée nationale sur les problèmes liés à l'alcool avait lieu hier, à Bienne notamment. Elle visait à briser certains tabous et lutter contre la stigmatisation qui entoure encore les personnes concernées. Le journal du Jura a consacré hier un article à cette problématique. On en parle avec vous Alexandre Velty, bonjour.
6: Bonjour à tous.
0: Vous êtes l'auteur de cet article. Alors, la journée nationale sur les problèmes liés à l'alcool a mis l'accent sur la stigmatisation. Pourquoi cet aspect est aujourd'hui considéré comme un enjeu important ?
6: Voilà, tout simplement, quand une personne consomme, et généralement si elle consomme excessivement de l'alcool, à force, il peut y avoir les regards qui viennent de la famille, des amis, de l'extérieur, avec un regard qui serait un peu, qui peut être moqueur, qui peut regarder un peu de côté. Et en fait, cette attitude qui stigmatise des personnes qui peuvent éventuellement avoir en fait un problème de consommation, les rend beaucoup plus vulnérables dans la mesure où la recherche d'aide, elle serait repoussée selon plusieurs études parce que ils ont honte, parce qu'ils sont gênés, parce que on leur rappelle que finalement ils ont un problème. Et en fait, c'est contre-productif pour les personnes qui auraient un problème d'alcool.
1: Et à Alexandre Veltier, en Suisse, comme dans de nombreux autres pays hein, d'ailleurs, l'alcool reste très ancré dans la culture. En quoi ça peut compliquer la prévention et la prise en charge ?
6: Bah, tout simplement, hein, je pense que on boit l'alcool un peu presque naturellement. Enfin, il suffit d'un apéro au bord de l'eau, au bord du lac, ou dans les montagnes, quoi que ce soit. Souvent, il y a toujours une bouteille de vin ou bien du rouge ou de la bière qui traîne. Le problème avec ça, c'est que c'est banalisé. Et en fait, la frontière entre le moment où c'est récréatif parce qu'on veut passer un bon moment et puis le moment où ça peut devenir problématique parce qu'il y a une consommation régulière, parfois cette frontière, elle peut être assez fragile.
0: L'alcool prend une place importante aussi dans la vie des jeunes. En Suisse, 83% de la population âgée de 15 ans et plus consomme de l'alcool. On parle notamment du binge drinking. Je suis bilingue.
1: Ça passe bien.
0: Ça passe bien.
1: Elle n'a pas consommé ce matin, vous inquiétez pas.
0: Plus facile à faire qu'à dire. C'est quoi exactement et pourquoi ça inquiète Alexandre ?
6: Alors, le binge drinking, ça consiste en fait à, dans un moment précis, X, boire, selon les spécialistes, 5 verres et rapidement. Et le problème, c'est que, évidemment, l'alcool, il parvient beaucoup plus rapidement dans le sang, ce qui fait que les conséquences peuvent être un peu plus terribles. Et effectivement, les jeunes, ils sont très touchés par cette pratique. C'est quelque chose qui, ben, comme le dit le chiffre, hein, c'est assez répandu. Et ça comporte des risques pour la santé, parce que ça peut les mettre en danger, tout simplement, si c'est vraiment trop et puis beaucoup trop rapidement.
0: C'est vrai qu'on imagine parfois que les problèmes d'alcool, ils touchent certains profils très précis. Est-ce que c'est vraiment le cas ?
6: Alors disons que non, parce que comme on l'a dit au début, c'est plutôt répandu au sein de la société. Et autant les jeunes que des personnes plus âgées peuvent avoir une consommation qui peut être problématique. En revanche, en matière de consommation par exemple quotidienne, si c'est vraiment extrêmement chronique et régulier, il est vrai que les hommes et les personnes âgées de 65 ans sont un peu davantage touchées que les jeunes qui ont parfois une pratique malheureusement un peu excessive avec par exemple 5 verres très rapidement ou des shots, etc.
0: Et alors concrètement, quelles aides est-ce qu'on peut trouver dans la région pour les personnes concernées ou pour leurs proches ?
6: Alors le premier point de contact à Vienne serait très clairement par exemple Santé Bernoise, c'est évoqué dans l'article, parce qu'ils proposent du conseil, ils proposent des thérapies et puis ils offrent un suivi par exemple. Après il y a des sites internet, les sites internet d'Addiction Suisse, il y a un certain nombre d'adresses, il y a la Croix Bleue aussi dans la région, c'est tous des endroits où si quelqu'un a l'impression de peut-être avoir une consommation problématique, il peut s'y adresser et c'est important parce que plus on remarque potentiellement une consommation problématique tôt, mieux on peut en fait suivre et puis faire en sorte que ça se passe, pour ainsi dire, de mieux en mieux.
0: Alexandre Veltier, vous êtes journaliste au Journal du Jura, vous êtes l'auteur de l'article paru hier sur la Journée nationale sur les problèmes liés à l'alcool. Un grand merci pour ces quelques minutes, on vous souhaite une très belle journée.
6: Belle journée à tous, merci.
1: Merci bien, on vous rappelle, toujours consommer avec modération. Pour d'ailleurs réécouter cet entretien, Diana, rendez-vous sur notre site rjb.ch dans le courant de la matinée.
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0: Ils attaquent avec Je t'emmène au vent.
1: Et nous, on vous emmène dans les bonnes actions. Vous avez été nombreux à vous mettre en avant parce que vous faites des bonnes actions. On vous parlera de ceci la semaine prochaine, dès lundi. Suivez bien sur RGB toutes ces personnes qui font des bonnes actions dans la région. Et on vous invite, bien sûr, à vous aussi faire de bonnes actions autour de vous, que ce soit en ce moment ou alors tout au long de l'année. Parce que samedi prochain, le 30 mai, c'est la journée de la bonne action avec RGB et la Coop.
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0: Vous écoutiez Take Me to Church, 2h, il est 8h14.
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2: Demain, c'est samedi et donc à partir de 7h, place aux jardinières ici même en compagnie d'Olivier Martaleur qui est passionné de plantes carnivores. On parlera donc de ces plantes en sa compagnie demain matin.
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0: Pour ouvrir cette 21e semaine de l'année, on vous a parlé de la Coupe du Monde de football. Sven, on va la refermer avec le même thème.
2: Eh ben oui, Diana. Après la découverte de l'hymne officiel de l'événement Day Day par Shakira et Burna Boy lundi, on a des nouvelles aussi de la clôture de la Coupe du Monde de foot. Lors de la finale du 19 juillet au MetLife Stadium de New York, les organisateurs ont prévu un show d'exception, un peu comme les fameuses mi-temps du Super Bowl en début d'année. Cet été donc, à la pause de la finale de la Coupe du Monde de foot, on pourra avoir un concert dingue de Coldplay épaulé par Shakira, BTS et Madonna. On a déjà hâte de ça. Mais d'ici là, à l'opposé, finalement, de cette ambiance, on va terminer la semaine avec la nouvelle chanson de Deep Purple. Nommée Arrogant Boy, le titre est le premier extrait de Splat, le 24e CD attendu pour le 3 juillet. Un grand saut dans un son brut qui revient finalement aux sources du hard rock pur. Ça se fait d'ailleurs tout de suite donc avec ce premier single Arrogant Boy par Deep Purple.

0: Deep Purple qui nous présentait son nouveau titre, cette dernière sortie, Arrogant Boy.
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2: Après négoce, soie et coton, le début du capitalisme à Bienne, Ralph Daller propose Bienne, émigration, indiennage et commerce globalisé au XVIIIe siècle. Diana, c'est le titre de la 134e revue Intervalle présentée hier.
0: L'historien biennois a donc approfondi ses recherches. Il se penche en particulier sur les fils de notables et d'artisans qui ont décidé de quitter la cité ceylandaise pour différentes raisons. S'ils sont nombreux à avoir pris la direction de Nantes, capitale de l'indiennage, l'un d'eux prend une toute autre direction. Ralph Daller.
3: David Schwab, la question est de savoir pourquoi était-il allé au Portugal. Comment se fait-il qu'un fils de tailleur de pierre, parlant le suisse allemand, protestant de surcroît, arrive à faire fortune dans un pays catholique, parlant le portugais? Comment est-ce possible en fait d'avoir cette destinée? Rien ne destinait David Schwab à rencontrer un David Henri Meuron de Châtelois, qui était secrétaire de David Purie. Les deux se sont associés, ont créé une des indienneries les plus importantes du Portugal. David Schwab y a fait fortune. Il n'a jamais fait construire une maison pour lui. Il ne s'est pas marié non plus au Portugal. Il a toujours vécu dans les bâtiments de la manufacture. En 1798, il revient à Bienne, riche. Maintenant, la question qui reste ouverte, par exemple, au niveau de la recherche, c'est comment son argent est arrivé ici? Par quel biais? Est-ce que c'est par, encore une fois, le réseau protestant, notamment un certain commerçant et banquier Roulet, qui est un Neuchâtelois qui habite Paris? Ou est-ce que ce sont des réseaux qui étaient connus déjà par David-Henri Meuron et que David Schwab les a utilisés?
4: Parce qu'en arrivant à Bienne, il va racheter de nombreux bâtiments, par exemple.
3: Effectivement, dans le cadre des biens communaux qui sont vendus aux enchères juste avant l'annexion de la ville de Bienne à la France, il va racheter la majorité des biens, que ce soit des immeubles, que ce soit des champs, des mayens, que ce soit des vignes, des bâtiments aussi dans le canton de Berne. Il va même racheter une partie des biens, de la richesse du trésor en fait de la ville de Bienne.
4: C'est le seul qui revient fortuné sur ses terres natales.
3: C'est le seul qui revient sur ses terres natales. Son frère, Jacob Schwab, ne revient pas. Il reste à Bordeaux. Il a perdu un procès, semble-t-il, d'après une des lettres que nous avons retrouvées. Il ne revient pas. Son frère David Schwab l'aide une fois par année pour Noël, mais c'est tout.
4: Quand vous avez commencé vos recherches, vous vous attendiez à certaines des trouvailles que vous avez faites?
3: Absolument pas. Moi, ce que je cherchais, c'était essayer de trouver des informations sur l'indiennerie à Torosnovsk. C'est grâce à Léonore Damas, nous avons travaillé ensemble depuis 3 ans en fait, et nous avons trouvé un certain nombre de documents qui sont absolument exceptionnels.
4: Est-ce qu'il y a encore des parties à découvrir de cette épopée portugaise?
3: Oui, il y a des documents à découvrir. Il y a une partie des documents qui sont toujours encore aux archives nationales Torre do Tombo et que nous pourrions consulter. Il faut déjà essayer de les trouver, bien entendu. La plupart du temps, par exemple, ça peut être un procès. Les procès de l'Ancien Régime, ce sont des procès qui durent des années, qui font une cinquantaine, une soixantaine de pages, et on ne sait pas ce qu'on va trouver. Ce qui a fait démarrer cette recherche, on va quand même le dire, c'est le fait qu'on s'est rendu compte que, en fait, Schwab, au Portugal, ça ne se dit pas Schwab, ça se dit Swab. David-Henri Meuron, ça se dit Henrique Meuron. Dans les documents, même ceux qui étaient digitalisés, on retrouve ces noms-là. Si on n'arrive pas à faire le lien que David Schwab, en fait, s'appelle Schwab, vous ne trouvez rien.
0: Ralph Daller au micro de Séverine Boé, l'historien évoquait l'épopée de David Schwab ou Swab en portugais à Torres Novas au Portugal.
2: À noter encore Diana que le dernier tome de cette trilogie Bienne de la Révolution importée à l'Empire napoléonien paraîtra le 6 février 2028, date qui commémorera les 230 ans de l'entrée des troupes françaises dans la cité ceylandaise.
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5: Rencontre avec un duo qui va de l'avant avec la légèreté d'une feuille de millefeuille. Polygone. Ils sont venus à la maison pour nous raconter leur dernier single, Oublier quelqu'un. Rassurez-vous, leur mémoire va bien. La preuve au micro de Steve.
6: Leur deuxième mini-album est sorti il y a un an. Le duo lausannois Polygone repart au pays des rêves avec un nouveau single. On les a attrapés au vol avant qu'ils ne nous échappent pour parler de leur univers musical, de la vie après l'album et de leur nouvelle pépite introspective. Pauline, chanteuse et claviériste, et Hugo, batteur et parfois choriste, bonjour.
7: Bonjour.
8: Hello.
6: Polygone, c'est donc un duo, vous faites dans la pop indé, d'aucuns diraient électropop vu l'omniprésence de vos synthés, et vous cultivez surtout un amour certain pour l'onirisme et un peu de mélancolie. Qu'est-ce qui vous fascine tant dans ces univers ?
7: Alors c'est de pouvoir raconter des choses différentes et dans la nuance, je pense, dans la mélancolie, il y a toujours un peu ce côté de tristesse et de joie en même temps qui nous intéresse et qui, je trouve, fait des belles choses en musique aussi, dans les textures et dans les sons.
6: Pauline, il y a aussi une envie de chanter la vie, ses espoirs, ses peurs, ses promesses, ses tristesses. Ce sont des thématiques assez prépondérantes chez vous. Vous êtes attachée au réel et si possible intérieur.
7: Ouais, on aime bien les choses vraies. Même dans, si on regarde dans les films qu'on regarde et tout ça, on aime moins le fantastique ou les choses comme ça. Je pense qu'il y a, quelque chose dans la vie quotidienne qui est intéressant et touchant. Et on aime bien aller chercher là-bas les émotions, quoi.
6: J'ai quand même noté d'autres thématiques qui reviennent. Il y a l'eau, par exemple, avec les larmes, les baleines, la tempête, etc. Et puis les maisons et les portes. Vous avez un rapport privilégié avec ces éléments ?
7: Ouais, peut-être. En tout cas, la maison, c'est vrai que ça revient beaucoup. L'eau, j'avais pas trop vu avant. Mais cette idée un peu de refuge, d'endroit où on est bien et ça peut, facilement se dessiner quoi avec l'objet de la maison. Donc oui, on y est attaché.
6: Hugo, on vous connaît pour votre projet trip-hop Minus One. Ici, l'approche est plus minutieuse pour un batteur. Est-ce que vous freinez beaucoup vos ardeurs, même s'il y a quelques passages assez vigoureux ?
8: Non, disons que je fais pas les mêmes choses dans l'aspect créatif aussi. Dans Polygone, j'ai l'impression d'avoir un autre rôle. Je fais pas mal de production, au Pauline aussi, on fait ça les deux. Mais disons que j'utilise mes capacités rythmiques un peu aussi au service des synthés et tout ça. Enfin, je mélange plein de mes influences et de mon parcours musical pour faire un peu une synthèse avec la batterie, les synthés, la prod, plein de choses.
6: Vous pianotez beaucoup pendant les concerts ou dans les enregistrements ?
8: Pianoter, non, je pense que c'est un bien grand mot.
6: Et la batterie électronique ?
8: Oui, j'essaie de faire ça. Après, j'aime bien les synthés, donc je sais me débrouiller, mais disons que je suis plus batteur à l'origine, donc je pense que je me complique pas trop avec l'harmonie, mais du coup, j'essaie de créer des textures un petit peu nouvelles et des choses qui sonne bien à l'oreille pour en faire nos chansons et nos prods.
6: Et il y a un petit peu de voix aussi de temps en temps qui vient.
8: Ouais, j'essaye de chanter des fois, ouais, ça arrive.
6: Ça va ? Il s'en sort bien ?
7: Ouais, super.
6: Mais c'est vraiment discret, on sent qu'il n'y a pas encore tout qui est validé.
8: Non, c'est clair. Vu que c'est Pauline qui écrit les textes, je viens plus en soutien derrière des fois pour faire des chœurs, des choses comme ça. Mais c'est vrai que je n'ai pas une grosse place de chanteur leader dans le projet, quoi.
6: Enfin, parlons de cette électronique et ces synthétiseurs. C'est vraiment la base sonore de vos compositions. Qu'est-ce qui vous attire dans ces instruments numériques ? Surtout vous, Pauline, puisque vous pianotez.
7: Je pense que c'est le fait de pouvoir vraiment jouer. Enfin, moi, je ne suis pas pianiste non plus. Je n'ai pas des grandes compétences là-dedans non plus. Mais je trouve qu'il y a vraiment un aspect de jeu avec le synthé. En fait, tout est très visuel aussi. Tu touches un bouton, ça change le son. Donc, c'est un peu, c'est un terrain de jeu assez sympa et où on peut explorer plein de choses. Enfin, c'est infini, quoi.
6: Pauline Hugo, vous restez par là, on va écouter justement un extrait de cet album En cas de tempête sorti l'an passé, ce sera le titre phare Tempête, et nous on va continuer de papoter juste après Polygone dans AOC.

0: Tempête, morceau issu du dernier album de Polygone, En cas de tempête. Le duo lausannois est toujours avec nous. Hugo, Pauline, on l'a dit, on vous reçoit pour parler de votre nouveau single Oubliez quelqu'un, sorti aux portes du printemps. On retrouve vos parterres de synthétiseurs et votre spleen pop en dentelle. Musicalement, on est sur du connu, même si, Pauline, j'ai trouvé votre voix plus naturelle, un peu moins passée par les filtres. C'était voulu ?
1: Je pense que cette chanson, elle a plus le format vraiment de la chanson. C'est la première fois où j'avais l'impression de raconter une histoire du début à la fin sans arriver avec un refrain qui coupe parfois un peu cette histoire. Donc peut-être que naturellement, ça s'est fait un peu plus dans ce format-là aussi pour la voix. Mais c'était pas forcément voulu non plus.
0: Niveau paroles, vous abordez le thème du souvenir et donc de l'oubli. Vous dites que c'est une de vos chansons les plus intimes. Dans quel sens ?
1: Eh ben, justement dans ce sens-là où ça parle vraiment de quelque chose d'hyper universel finalement, parce qu'on a déjà tous oublié quelqu'un. Mais c'est vraiment c'est cette histoire du début à la fin qui raconte le fait en fait qu'on croise quelqu'un, que ça fait hyper longtemps qu'on l'a pas vu et qu'en fait on se rend compte qu'on l'a oublié ou qu'elle fait plus partie de notre vie. Et ça, c'est quelque chose que tout le monde a vécu un jour ou l'autre. Donc c'est intime et en même temps universel, quoi.
0: Hugo, dans l'approche musicale de ce nouveau single, on l'a dit, il n'y a pas énormément de surprises. Est-ce qu'il y a eu des choses quand même qui ont été faites différemment ?
2: Je pense que ça a été un petit peu la suite logique des choses après l'EP. On a commencé dans le dernier EP, donc En cas de tempête, à développer l'aspect plus acoustique avec une vraie batterie, qu'on faisait moins avant, avec aussi beaucoup plus de choses qui ont été faites à la maison. Je dirais que c'est plus, ça s'est fait un petit peu tout seul dans la suite des choses comme ça. Mais du coup, voilà, il y a un peu une identité nouvelle qui s'inscrit petit à petit. Et puis les prochains morceaux aussi sont sur d'autres rails. Et voilà, on se réjouit de les faire écouter.
0: On va parler un peu de la suite. Comment faire vivre un petit peu ce projet ? Il y a eu pas mal de concerts jusqu'ici. Est-ce que vous restez sur le même rythme ?
1: Là, les concerts se calment un petit peu. On va jouer à la Paille à Métabier en juillet. Et quelques concerts par-ci par-là. Et on a envie d'explorer un peu des nouvelles choses, d'aller peut-être un peu plus frontalement dans la musique. Donc voilà, on est un peu en restructuration, mais on continue.
0: Est-ce que c'est ce qui arrive quand on sort des singles ? Alors, il y en a eu un avant, il y a celui-ci. Est-ce qu'ils vont faire partie d'un tout, et d'un EP ou d'un album futur à venir ?
2: Pour l'instant, non, ils ne vont pas faire partie d'un quelconque EP ou album. Mais on est en cours de réflexion, on ne sait pas trop. Mais a priori, non, on est parti sur autre chose. D'autres nouveaux morceaux qu'on est en train de faire, qui vont éclore bientôt. Et voilà, on est en train de bosser dessus.
0: Mais dans la même veine musicale.
2: Oui, alors comme disait Pauline, je pense qu'on prend un tournant un petit peu plus frontal aussi dans nos nouveaux arrangements, nouvelles compos. Un petit peu plus rock quand même. Et un petit peu moins, entre guillemets, sympathique. Je pense qu'on a envie de changer un petit peu aussi d'esthétique pour ça.
0: Il y aura plus de légèreté, plus cette petite légèreté un peu sous-jacente. On n'est plus dans la féerie, ça devient massif, c'est ça ?
1: Ouais, gros groupe de métal. Non, ça reste nous, je pense, mais peut-être qu'on a envie de... Surtout, on a aussi envie en concert, en fait, de faire un peu plus danser les gens. On se rend compte que c'est aussi sur scène qu'on a envie, nous, de s'exprimer et donc d'aller un peu plus... un peu plus droit au but, quoi. Donc voilà, mais après, c'est un gentil tournant, quoi.
0: Merci beaucoup.
1: Merci.
2: Merci pour l'invitation.
0: Le duo Polygone, qui continue son voyage au pays des rêves synthétiques avec un nouveau single, Oubliez quelqu'un, qu'on va écouter sans plus tarder en guise de conclusion.

0: Onirisme, c'était le dernier single du duo lausannois Polygone, Oubliez quelqu'un. Ils étaient nos invités dans AOC et vous pouvez réécouter cette rencontre en passant sur notre page web.
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0: Cover Me in Sunshine, Willow Sage Heart qui accompagnait sa maman Pink sur ce joli titre.
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2: Et on part tout de suite sur la piste de notre son mystère. On attend avec impatience vos propositions de réponse après les infos de 7h. Pour tout de suite, on se remet entre les oreilles ce bruit que vous devez reconnaître.
0: Qu'est-ce que c'est que cette chose? C'est toujours l'éternelle question dans la région. On sait en tout cas que ce n'est pas manipuler et couper des oignons. Ce n'est pas couper des légumes sur un plan de travail avec un couteau. Ce n'est pas le bruit d'un store ni d'une machine à tricoter à l'ancienne. Il ne s'agit pas de taper un tapis avec un tape-tapis, ni de taper les tapis de la voiture pour les nettoyer. Ce n'est pas le fait de taper dans un punching ball. Et ce n'est pas non plus la manipulation de Sagex. On sait qu'il n'y a pas de tissu, il n'y a pas de papier dans notre son mystère, il n'y a pas de sport, pas de WC, pas d'électronique ni de mécanique, il n'y a pas de carton dans ce son, ni d'histoire de vacances et encore moins de voiture ou de glaçon. Il n'y a pas de brosse et d'animaux non plus. Par contre, on sait que c'est quelque chose qui est suspendu, ou en tout cas en général. On sait qu'il y a une matière naturelle. On sait qu'il y a l'utilisation d'une main également dans notre son mystère et on sait que ce son a été enregistré à l'intérieur. Donc avec tout ça, maintenant à vous de concocter ce son mystère, de le reproduire au mieux et puis d'avoir ensuite des réponses à nous donner dans une heure environ.
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0: flûter en compagnie de Calogero et ce titre En apesanteur.
1: Et après, on va aller faire un tour au zoo. On n'est pas sûr de ce qu'on pourrait voir comme animaux, mais en tout cas, on va suivre ce titre Zoo, tiré de Zootopie, film d'animation de ce animé, plutôt de l'univers Disney, qui était accompagné musicalement donc par Shakira, qui viendra dans quelques instants nous livrer sa chanson. Pour l'instant, il est 6h17.
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1: Quoi tu dis ? C'est, Diana, l'intitulé d'une enquête sur le patrimoine linguistique de la Suisse romande.
0: Menée pour la troisième année consécutive par le Centre de dialectologie et d'études du français régional de l'Université de Neuchâtel, elle se présente sous la forme d'un sondage qui comprend des questions à choix multiples relatives à des mots ou des expressions au français parlé en Suisse romande. En charge de cette enquête, Céline Rumpf précise aussi que le langage ne cesse d'évoluer et que chaque canton ou région présente ses particularités. Elle-même valaisanne, Céline Rumpf a d'ailleurs tenté de piéger sur quelques mots notre journaliste. Marcel Neuenschwander lui a rendu l'appareil.
3: Si je vous dis par exemple le mot tachant, le tachant en fait on peut l'utiliser aussi en français, c'est pour dire un blaireau. Mais il y a des mots qui disons traversent la frontière entre les deux.
4: Vous parlez du blaireau, chez nous on dit le tasson si je ne me trompe pas, c'est ça ?
3: Je pense que oui, en effet, on dit chez vous le tasson. Et en fait, tachon, c'est des mots qui sont très proches. Il y a juste, disons, la chuintante qui change. Mais donc, ils viennent quand même tous du même étymon latin. Quoi.
4: Autre proposition.
3: Est-ce que, par exemple, si je vous dis napos ?
4: Aucune idée.
3: Napos, c'est pour dire la louche. Et on l'utilise aussi des fois en français, mais plutôt sous la forme une poche. Des fois, certains disent un pot de son ou un poisson pour dire vraiment une grosse louche. Quoi.
4: Et moi, si je vous dis le fâtre, qu'est-ce que vous me dites ?
3: Ah, le fâtre, ça je l'ai entendu quand je suis arrivée ici à Neuchâtel, c'était le papa, sauf erreur, hein, qui vient de l'allemand Vater, non ?
4: La moutre aussi.
3: Ah, la moutre aussi, ça je l'avais aussi entendu quand j'étais arrivée, ça m'avait halluciné de me dire, waouh, c'est des mots que j'avais appris à l'école, donc en allemand, Vater ou Mutter, et quand je l'ai entendu, fâtre et moutre, je me suis dit, waouh, c'est incroyable quoi ici, que ça fonctionne comme ça.
4: Un autre mot peut-être, une autre proposition ?
3: Est-ce que si je vous disais quelque chose comme roubaté ?
4: Non, ça ne m'inspire pas.
3: De roubater, ça veut dire tomber et rouler. Et on sait qu'il existe aussi, notamment en Savoie, sous la forme débarouler. Et qui vient un peu de nouveau du même sens.
4: Vous êtes valaisanne, moi neuchâtelois. C'est-à-dire qu'il y a des différenciations qui sont marquées.
3: Oui, alors en effet, moi j'ai un peu triché parce que ça fait quand même quelques années que je côtoie le canton de Neuchâtel. Donc il y a des mots que j'ai quand même entendus puis enregistrés. Mais oui, c'est vrai qu'entre les régions et puis surtout, disons, entre Neuchâtel et puis le Valais, on voit qu'il y a beaucoup de choses qui se différencient. Et par exemple, ce qui est assez étonnant et ce qui m'avait étonné, c'est que entre le canton du Jura et des fois le canton du Valais, il y a quand même des choses qui se regroupent alors qu'ils sont vraiment aux antipodes de la Suisse romande, quoi. Pour le mot pantalon, en français régional en Valais, on peut dire des tsas. Il a fini en balai de sas, ça veut dire il a fini avec les pantalons sur les chevilles. Dans le Jura, ils m'ont dit, nous on ne dit pas tout à fait de sas, on dit plutôt tchas ou tchos. Entre le Valais et le Jura, personne disait des tsas. Et vraiment, les deux régions les plus éloignées, disons, se retrouvaient sur ce point-là.
1: C'était Céline Schrumpf, chargée de l'enquête sur le patrimoine linguistique de la Suisse romande à l'Université de Neuchâtel. Elle répondait à Marcel Neuenschwander. Le sondage « Quoi tu dis ?» est d'ailleurs ouvert à tout le monde.

0: Zou, c'était Shakira qui chantait pour l'un des récents films de Disney, c'était Zootopie 2.
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2: Il est 6h passé de 23 minutes, le moment de faire une incartade dans votre playlist, celle qui vous fait du bien de bon matin, celle que vous êtes content de démarrer quand la journée démarre justement, pour bien vous réveiller et vous mettre sur les bons rails, notamment pour un vendredi comme aujourd'hui. Ces chansons, vous pouvez nous les partager en tout cas sur notre WhatsApp au 079 689 20 20. On part sur le début des années 2000, si je ne m'abuse, entre 2000 et peut-être 2015, c'est à large, c'est vrai, mais c'est à peu près à cette période-là que Florida cartonnait un peu partout.

0: The Best, Tina Turner.
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0: Les paris sportifs inquiètent, Diana. Les cantons suisses lancent la campagne Game Changer pour sensibiliser aux risques liés à cette pratique en forte progression, particulièrement chez les jeunes hommes.
2: À Neuchâtel, les spécialistes des addictions observent une hausse marquée des situations problématiques liées aux paris sportifs, comme en parle le journal Arc Info ce matin. Selon Jean-Marie Coste, responsable de la prise en charge du jeu excessif chez Addiction Neuchâtel, ces paris représentaient encore un phénomène marginal il y a 5 ou 6 ans.
0: Et aujourd'hui, la situation est tout autre.
2: Oui, une étude d'addiction suisse menée auprès de plus de 2000 jeunes de 15 à 29 ans montre que près d'un jeune sur deux est régulièrement exposé à des publicités pour les paris sportifs, surtout sur les réseaux sociaux et les applications. Elle révèle aussi que 42% des jeunes disent n'avoir jamais reçu d'informations sur les risques liés à cette pratique. Les grandes compétitions sportives comme les Coupes du monde de football ou les championnats du monde de hockey sont considérées comme des périodes particulièrement sensibles.
0: Et paradoxalement, Diana, beaucoup de personnes surestiment l'ampleur du phénomène.
2: Oui Sven, mais ça conduit du coup à une banalisation qui renforce une illusion dangereuse, celle que les connaissances sportives permettraient de mieux contrôler ses gains et ses pertes. Et cette croyance retarde souvent les demandes d'aide. Les personnes concernées consultent parfois lorsque les dettes sont déjà très importantes. En Suisse, les joueurs suivis par des services spécialisés présentent en moyenne près de 93 000 francs de dettes. Avec les plateformes en ligne accessibles partout et en permanence, les situations problématiques peuvent aussi évoluer beaucoup plus rapidement qu'auparavant. Face à cette tendance, la campagne Game Changer veut encourager les personnes concernées et leurs proches à demander du soutien. À Addiction Neuchâtel, une quarantaine de personnes sont actuellement suivies pour des problèmes liés au jeu d'argent, un phénomène encore largement marqué par la honte et le tabou.
0: Et dans d'autres actualités, Diana, on apprend qu'un jeu en ligne qui promeut l'initiative contre une Suisse à 10 millions suscite l'indignation.
2: Ce jeu, il a été créé par le comité Soleroy d'Egerkingen et il consiste à arrêter des immigrants illégaux qui tentent d'entrer en Suisse, relate le journal La Liberté. Les personnages jugés utiles, soit des médecins, des cuisiniers ou des intellectuels, peuvent passer la frontière, contrairement aux familles dont les femmes sont voilées ou aux personnes en doudoune qui portent des sacs à dos. L'organisation suisse d'aide aux réfugiés, la Commission fédérale contre le racisme, dénonce une déshumanisation et une stigmatisation des réfugiés. La coprésidente du Parti socialiste suisse, Mathéa Meyer, accuse dans le Blick le comité d'Egerkingen de normaliser la violence pure. Le directeur du comité, Anjan Librandt, affirme, lui, à la télé M1, que ce jeu entend favoriser l'interaction durant la campagne de votation, ainsi que l'intérêt pour la politique.
0: Et puis sinon, on lit aussi dans le Blick qu'une agence de voyage a demandé à ses clients, avant leur départ, un supplément pour

0: couvrir la hausse des coûts du kérosène.
1: Oui Sven, pourtant les coûts définitifs du carburant ne sont connus qu'au moment du vol. Hôtel Plan explique que ce supplément avait été communiqué à l'avance pour offrir à la clientèle plus de transparence et de sécurité de planification. Le Blic a été alerté par une lectrice qui a réservé via ce voyagiste des vols de la compagnie Helvetic Airways. Un porte-parole de la compagnie a toutefois indiqué qu'à l'heure actuelle, aucun coût supplémentaire n'a encore été répercuté sur les agences de voyage.
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0: heures pour accompagner votre vendredi matin avec Home Wrecker. Il est 6h52.
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2: Une nouvelle épidémie d'Ebola sévit en Afrique.
0: Oui Sven, la République démocratique du Congo et l'Ouganda sont touchés avec 139 décès qui pourraient être liés à la maladie et près de 600 cas suspects. Depuis mardi, l'Organisation mondiale de la santé considère cet épisode comme une urgence sanitaire de portée internationale. Il s'agit du deuxième niveau le plus élevé après l'urgence pandémique. L'épidémie actuelle a probablement démarré il y a plusieurs mois selon l'OMS. Les précisions d'Alexandre Rosset.
3: Des investigations sont en cours sur le début du virus, mais étant donné la propagation, l'organisation estime que les premières contaminations remontent à plusieurs mois en arrière. La menace est considérée comme élevée au niveau régional et national, mais faible au niveau mondial. Le directeur général de l'OMS, Tedros Adhanom Ghebreyesus, a balayé les critiques du secrétaire d'État américain. Marco Rubio avait accusé l'OMS, dont les États-Unis se considèrent désormais comme sortis, d'avoir tardé à identifier cette nouvelle épidémie. Dès que l'OMS a été informé, un soutien a été apporté aux autorités congolaises, a rétorqué une responsable. Contrairement aux États-Unis, l'organisation ne recommande pas une interdiction de voyager pour les personnes qui se trouvent en République démocratique du Congo et en Ouganda. Seuls les contacts des personnes infectées doivent se restreindre. Les autorités sanitaires sont en train d'identifier toutes les chaînes de propagation. Cette approche permettra ensuite d'évaluer la dimension réelle de l'épidémie qui devrait durer plusieurs mois au moins, selon l'OMS. L'organisation s'attend à ce que le nombre de contaminations continue à augmenter. Son directeur général s'est dit très inquiet de la vitesse de propagation et de la présence de cas en zone urbaine. Mais il a également émis des craintes concernant l'augmentation récente des violences dans l'est de la RDC qui complique la situation. À l'heure actuelle, aucun vaccin n'est disponible pour la souche en question. Des essais cliniques pourraient être menés, mais pas avant plusieurs mois.
2: Et c'était Alexandre Rosset qui revenait donc sur l'épidémie d'Ebola qui s'est déclarée en République démocratique du Congo et en Ouganda.

0: Eye of the Tiger, Survivor, pour nous accompagner sur ce vendredi matin. Elle nous accompagne de belle manière, hein, parce qu'un Eye of the Tiger de si bon matin, ça met sur les bons rails et ça motive juste ce qu'il faut pour se lancer dans cette journée. Bon courage à vous si vous êtes en voiture, si vous êtes en train de vous préparer pour aller au boulot. Et puis, bon courage aussi si vous y êtes déjà depuis un petit moment. On est ensemble jusqu'à 9h avec notamment notre son mystère dans quelques instants qui peut vous faire gagner de très beaux cadeaux, puisque aujourd'hui, mesdames, messieurs, on est à 340 francs dans la cagnotte. On aura sinon aussi du cadeau avec les 250 francs de notre mot mystère. Ce sera pour la fin d'émission. On les gagnera pas aujourd'hui, mais on se mettra en bonne place pour les gagner la semaine prochaine. Et puis sinon, on aura Deep Purple pour la nouveauté musicale. C'est prévu à 8h15.
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0: Feels like I'm falling in love, les amis de Coldplay, pour nous accompagner dans la création de ce vendredi qu'on vous souhaite très bon avec nous.
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2: 340 francs de cadeaux. La cagnotte du son mystère continue de grimper à mesure qu'on essaye de découvrir ce qui s'y cache derrière. Malgré toutes les propositions qu'on nous a faites jusqu'à présent, personne n'est encore parvenu à nous donner l'origine exacte de ce bruit. Écoutez.
0: Appelez-nous pour faire vos propositions. 032 482 60 20. On vous rappelle qu'il n'y a pas d'histoire de WC, il n'y a pas de sport et pas non plus de papier dans notre son mystère. Vous êtes là, bonjour.
3: Oui, bonjour.
0: Bienvenue parmi nous, comment ça va ?
3: Merci, ça va bien.
0: Pardon ?
3: Avec ce beau soleil.
0: Ah, ça c'est clair, ça fait du bien. Et on sent tout de suite le matin quand on arrive au bureau que l'ambiance, elle est un peu différente. Les gens ont un peu plus d'excitation quand même quand on a un temps comme ça. Alors, espérons que l'excitation, elle puisse être pour vous et avec vous aussi ce matin. Peut-être que je vais juste vous demander d'un tout petit peu baisser le son de la radio derrière vous, s'il vous plaît, comme ça. On s'entend pas trop nous-mêmes, c'est nickel. Merci. C'est très bien comme ça, merci beaucoup. Du coup, vous êtes le premier appel, donc une question qui s'offre à vous pour gagner un bonus aujourd'hui. Pour choisir cette question, on a envie d'un chiffre entre 1 et 5, s'il vous plaît.
3: Alors, le 3.
0: La troisième, qui est celle-ci, et on vous demande tout simplement, qui est Banksy ?
3: C'est un artiste qui fait des dessins et qui est inconnu, on ne sait pas qui c'est en fait.
0: Ah là, on le prend. C'est très bien, un artiste de rue, inconnu toujours, on essaye de le traquer, mais on ne trouve pas qui se cache là derrière. Donc, grâce à cette bonne réponse, vous pouvez nous poser une question ce matin, en sachant qu'avec Diana, on ne répondra que par oui ou par non. Question, ce serait bien qu'elle tourne autour du son mystère. Après, si vous voulez nous poser une autre question, vous pouvez aussi, mais ça ne vous fera pas avancer. Quelle est votre question
3: alors,
0: ce matin?
3: Est-ce que une partie du son mystère est plutôt léger?
2: Oui.
0: Ça dépend où on place le léger, mais oui, quand même. Oui. Il y a quand même une partie qui est...
2: Une partie du son mystère est légère, effectivement, ouais.
0: Donc,
3: alors,
0: du coup,
3: moi, je pensais à des ballons de baudruche qu'on gonfle et puis qu'on manipule après qu'ils aient été gonflés.
0: Ouais. Et ça, on a une pensée pour notre ami Jean-Michel Probst qui était venu nous rendre visite pour parler de clown et qui est professionnel là-dedans, dans les ballons justement. Et il pourrait nous dire lui-même que malheureusement, c'est pas ce son-là que ça produit exactement. Mais bien essayé. Merci beaucoup.
3: Merci.
0: Une belle journée.
3: Une bonne journée.
0: Merci. Au revoir.
3: Merci.
0: Bon, ben voilà, on continue encore. Hein. 032 482 60 20. Vous pouvez faire vos propositions tout de suite.
2: Allô, bonjour.
4: Bonjour.
2: Comment ça va?
4: Ça va très bien, merci, avec le soleil.
2: Bah oui, ça fait plaisir ce temps.
4: Oui, oui.
2: On a l'impression que l'été est là, quoi.
4: Oui, l'été est là. On est content.
2: Et peut-être qu'on va ressortir encore plus content si vous réussissez à nous donner l'origine exacte de ce son mystère. Pour vous, c'est quoi?
4: Alors, j'aurais pensé à une horloge qu'on remonte avec une clé.
2: Une horloge qu'on remonte avec une clé, malheureusement, c'est toujours pas ça. Zut.
4: Mais tant pis. Merci, bonne journée.
2: Merci à vous. Profitez du soleil. Au revoir.
4: Merci, Paris.
0: Merci bien. Ben voilà, on a fait de l'avance en tout cas aujourd'hui. On sait que ce n'est pas une horloge qu'on remonte avec une clé. On sait aussi que ce n'est pas le bruit de ballon de baudruche qu'on gonfle et qu'on manipule ensuite. Mais alors, qu'est-ce que c'est ? Bien ça, c'est à vous de nous le dire et de continuer de tester autour de vous.
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0: Christine and the Queens, avec ce titre simplement intitulé et Christine. Et puis, pour continuer de vous accompagner en musique, on passera à l'anglais.
1: Un des plus gros cartons signé Guetta et Sia, Titanium, qui nous attend pour la suite de cette matinée qu'on passe ensemble.
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1: Diana, l'industrie suisse est en difficulté. C'est encore plus vrai ici d'ailleurs dans la région.
0: Entre droits de douane, protectionnisme, bataille pour les ressources ou encore Francfort, le tableau dressé hier soir à Grandval était plutôt sombre lors de l'Assemblée Générale de la Chambre d'économie publique Grand Chasseral. Son président nous livre son ressenti sur la situation, Nicolas Curti.
3: Alors le constat de la CEP, il est effectivement assez négatif. On pense qu'on voit la réalité telle qu'elle est, ce qui n'est pas forcément le cas de tous les organismes en Suisse. Et puis au contraire, nous on se bat depuis toujours là contre, encore plus depuis l'année passée. Et puis on est très actif actuellement pour consulter différents milieux, je dirais, pour essayer de voir comment on peut défendre sur le long terme et promouvoir sur le long terme les PME industrielles exportatrices.
4: Vous êtes au contact permanent de vos membres, vous réceptionner finalement ces inquiétudes? Est-ce qu'il y a même du découragement?
3: Il n'y a jamais de découragement, il y a au contraire une détermination qui est inébranlable. On sait qu'on a un trésor en Suisse, sous la forme de notre industrie. On pense qu'on est une des meilleures industries du monde. Et puis, il serait complètement suicidaire de se dire maintenant, sous prétexte de dogme libéral ou que sais-je, on laisse partir cette industrie. Je pense que la Suisse, et là c'est vraiment la Confédération, le Parlement fédéral, le Conseil fédéral, doivent avoir une vision pour l'industrie suisse. Il ne s'agit pas d'injecter de l'argent public dans les industries suisses, mais il s'agit déjà d'avoir une diplomatie qui permette d'ouvrir des marchés, de préserver les marchés actuels, et puis peut-être de faire preuve d'un peu de créativité, puis pas toujours se dire ouais, on n'a pas les moyens de faire. Je pense qu'en Suisse, on a les moyens, on a beaucoup de moyens, mais on vit un petit peu sur nos acquis.
4: C'est un manque actuellement, vous l'avez dit, hein, peut-être au niveau de la politique fédérale, en tout cas l'absence de débat sur la compétitivité, sur l'industrie suisse. Comment on peut expliquer ça? Ça paraît très surprenant.
3: C'est aussi notre responsabilité. Les personnes qui sont élues sur la coupole fédérale défendent des intérêts qui ne sont pas forcément ceux de l'industrie. Il y a de nombreuses corporations qui sont très bien représentées, dont la valeur ajoutée pour le pays est fortement discutable. Voilà, c'est à nous aussi de faire pour que l'industrie soit représentée. Mais je pense que nos élus doivent aussi considérer d'où provient la richesse dans ce pays. Et l'industrie d'exportation, ben, c'est un des piliers de la richesse suisse et puis de nos régions par voie de conséquence.
4: Il y a une crainte quand même, hein, exprimée par certaines entreprises, parfois des entreprises d'une certaine taille, c'est vrai, c'est la délocalisation. Est-ce que c'est une crainte qui touche aussi les entreprises ici dans la région, je pense notamment aux PME?
3: Alors toute entreprise qui est confrontée à une baisse de son chiffre d'affaires, à une baisse de sa rentabilité, qui voit que potentiellement à un moment donné elle ne peut plus fonctionner là où elle est, donc en l'occurrence en Suisse, elle se pose cette question, parce qu'un entrepreneur il vit pas aujourd'hui, il vit dans 3, 4, 5 ans, et déplacer une industrie c'est pas rien, donc c'est une démarche de long terme. Alors oui, c'est des questionnements qui se posent, certains peuvent rester en Suisse parce qu'il y a la protection du Suisse Made Horloger, c'est une petite partie je dirais de l'industrie, mais la grosse partie de l'industrie suisse, théoriquement, elle peut bouger. Mais ces PME industrielles exportatrices qui ont une petite taille ou une taille moyenne, elles ne peuvent pas forcément le faire très rapidement. Donc, elles vont perdre des parts de marché. Et puis, pour la petite histoire, je dirais qu'un pays qui perd son industrie, c'est un pays qui s'appauvrit. Il n'y a qu'à voir ce qui se passe autour de nous. On doit tout faire pour la préserver. C'est aussi l'industrie qui génère une classe moyenne qui a quand même un certain niveau de vie en Suisse. Donc, il faut vraiment se battre pour ça.
1: Et c'était Nicolas Curti, président de la Chambre d'économie publique Grand Chasseral, et il répondait à Olivier Zano. Il s'exprimait sur la situation difficile pour l'industrie régionale.

0: Titanium, David Guetta avec Sia.
1: On continue avec la musique tout à l'heure de The Weeknd. Le temps de parler d'initiative Internet, c'est dans notre point sur tout ce qui est technologie en compagnie d'Yves.
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3: Une initiative populaire vient d'être lancée. Elle parle des droits fondamentaux de l'espace public. On l'appelle l'initiative Internet. Stéphane Corr, vous êtes spécialiste des questions numériques et formateur. Concernant cette initiative, vous m'avez l'air bien dubitatif.
4: Elle vise à inscrire dans la Constitution l'obligation pour les plateformes, moteurs de recherche, systèmes d'IA génératifs, de protéger les droits fondamentaux, empêcher la diffusion de contenus violents, limiter les risques de manipulation démocratique par la désinformation, l'amplification algorithmique et de lutter contre la cybercriminalité avec des sanctions allant jusqu'à 6% du chiffre d'affaires mondial. Alors, le problème de cette initiative, c'est présent sur plusieurs points. Le premier problème, c'est le flou. C'est le manque de définition de chacun des points sur lesquels on va intervenir. Et ce manque de définition, dans un cadre juridique, rend quasiment cette initiative inapplicable et, quelque part, la rend aussi trompeuse envers le citoyen qui va la signer. Parce que, pour le citoyen, on va traiter réellement ces sujets, alors que, concrètement, au niveau juridique, on sera dans l'impossibilité de le faire. Et le deuxième point, il est quand même plutôt utopique, si ce n'est naïf, de penser que, par exemple, la Suisse a le pouvoir de faire fléchir les grandes plateformes ou les moteurs de recherche. Ce n'est pas possible à une époque où on est en train de quelque part demander presque à genoux aux États-Unis de descendre des tarifs douaniers, alors que les États-Unis menacent l'Europe par rapport à ces outils de gestion et d'encadrement des grandes plateformes. Et la Suisse pense que tout d'un coup, elle pourrait avoir son mot à dire face aux États-Unis. Donc là, il y a quand même une aberration qui est flagrante.
3: Mais alors pourquoi lancer une telle initiative ?
4: Oui, il y a une nécessité quelque part de renforcer la protection des enfants, renforcer la protection des citoyens à travers l'espace numérique. Ça, c'est une réalité. Et donc, sous cet angle, on va dire que l'intention, elle est louable. Ça, on ne peut pas le critiquer. Par contre, le côté flou fait que cette intention, elle va nous faire perdre plus de temps que permettre de régler un problème. Par exemple, qu'est-ce que ça veut dire des contenus incitant à la violence ou glorifiant la violence. C'est quoi glorifier la violence au sens juridique ? C'est-à-dire qu'on doit aussi intervenir sur les plateformes comme Netflix et les empêcher de diffuser tout film ou série qui serait une glorification de la violence.
3: Un combat de boxe ?
4: Un combat de boxe ou un film violent, un film de zombies, je ne sais pas, ou un film où on relate une affaire d'agression. Est-ce que ça veut dire que dans les jeux vidéo, tout d'un coup, on va devoir aussi intervenir ? Quand on parle de la désinformation, on n'a même pas un cadre légal en Suisse qui définit qu'est-ce que la désinformation, et on aimerait la voir être définie par ce texte-là pour les plateformes. Donc là aussi, il y a quand même une forme d'aberration. Et en Suisse aussi, par exemple pour la cybercriminalité, récemment à Genève, une personne qui voulait déposer plainte par rapport à un acte cybercriminel a dû parcourir 6 postes de police pour éventuellement pouvoir le faire. Donc il y a des problèmes sur lesquels on doit augmenter notre efficacité, déjà au niveau de nos frontières nationales et de notre texte, de nos textes juridiques, tout comme par exemple on est pour le moment incapable de légiférer sur le cyberharcèlement et de faire du cyberharcèlement un délit en tant que tel. Et donc pour le moment le politique n'a pas réussi à trouver une solution à ce niveau-là.
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1: L'alcool fait partie du quotidien de nombreuses personnes en Suisse. Diana, une consommation que l'on a parfois tendance à banaliser.
0: Oui Sven, la journée nationale sur les problèmes liés à l'alcool avait lieu hier, à Bienne notamment. Elle visait à briser certains tabous et lutter contre la stigmatisation qui entoure encore les personnes concernées. Le journal du Jura a consacré hier un article à cette problématique. On en parle avec vous Alexandre Velty, bonjour.
6: Bonjour à tous.
0: Vous êtes l'auteur de cet article. Alors la journée nationale sur les problèmes liés à l'alcool a mis l'accent sur la stigmatisation. Pourquoi cet aspect est aujourd'hui considéré comme un enjeu important ?
6: Voilà, tout simplement, quand une personne consomme, et généralement si elle consomme excessivement de l'alcool, à force, il peut y avoir les regards qui viennent de la famille, des amis, de l'extérieur, avec un regard qui serait un peu, qui peut être moqueur, qui peut regarder un peu de côté. Et en fait, cette attitude qui stigmatise des personnes qui peuvent éventuellement avoir en fait un problème de consommation les rend beaucoup plus vulnérables dans la mesure où la recherche d'aide, elle serait repoussée selon plusieurs études parce que ils ont honte, parce qu'ils sont gênés, parce que on leur rappelle que finalement ils ont un problème. Et en fait, c'est contre-productif pour les personnes qui auraient un problème d'alcool.
1: Et à Alexandre Veltier, en Suisse, comme dans de nombreux autres pays hein, d'ailleurs, l'alcool reste très ancré dans la culture. En quoi ça peut compliquer la prévention et la prise en charge ?
6: Bah, tout simplement, hein, je pense que on boit de l'alcool un peu presque naturellement. Enfin, il suffit d'un apéro au bord de l'eau, au bord du lac, dans les montagnes, quoi que ce soit. Souvent, il y a toujours une bouteille de vin ou bien du rouge ou de la bière qui traîne. Le problème avec ça, c'est que c'est banalisé. Et en fait, la frontière entre le moment où c'est récréatif parce qu'on veut passer un bon moment et puis le moment où ça peut devenir problématique parce qu'il y a une consommation régulière, parfois cette frontière, elle peut être assez fragile.
0: L'alcool prend une place importante aussi dans la vie des jeunes. En Suisse, 83% de la population âgée de 15 ans et plus consomme de l'alcool. On parle notamment du binge drinking. Je suis bilingue.
1: Ça passe bien. Elle n'a pas consommé
0: plus
1: ce matin,
0: facile,
1: vous inquiétez
0: plus
1: pas.
0: Plus facile à faire qu'à dire. C'est quoi exactement et pourquoi ça inquiète Alexandre ?
6: Alors le binge drinking, ça consiste en fait à, dans un moment précis, X, boire, selon les spécialistes, 5 verres et rapidement. Et le problème, c'est que, évidemment, l'alcool, il parvient beaucoup plus rapidement dans le sang, ce qui fait que les conséquences peuvent être un peu plus terribles. Et effectivement, les jeunes, ils sont très touchés par cette pratique. C'est quelque chose qui, ben, comme le dit le chiffre, hein, c'est assez répandu. Et ça comporte des risques pour la santé, parce que ça peut les mettre en danger, tout simplement, si c'est vraiment trop et puis beaucoup trop rapidement.
0: C'est vrai qu'on imagine parfois que les problèmes d'alcool, ils touchent certains profils très précis. Est-ce que c'est vraiment le cas ?
6: Alors disons que non, parce que comme on l'a dit au début, c'est plutôt répandu au sein de la société. Et autant les jeunes que des personnes plus âgées peuvent avoir une consommation qui peut être problématique. En revanche, en matière de consommation par exemple quotidienne, si c'est vraiment extrêmement chronique et régulier, il est vrai que les hommes et les personnes âgées de 65 ans sont un peu davantage touchées que les jeunes qui ont parfois une pratique malheureusement un peu excessive avec par exemple 5 verres très rapidement ou des shots, etc., etc.
0: Et alors concrètement, quelles aides est-ce qu'on peut trouver dans la région pour les personnes concernées ou pour leurs proches ?
6: Alors le premier point de contact à Bienne serait très clairement par exemple Santé Bernoise, c'est évoqué dans l'article, parce qu'ils proposent du conseil, ils proposent des thérapies et puis ils offrent un suivi par exemple. Après il y a des sites internet, les sites internet d'Addiction Suisse, il y a un certain nombre d'adresses, il y a la Croix Bleue aussi dans la région, c'est tous des endroits où si quelqu'un a l'impression de peut-être avoir une consommation problématique, il peut s'y adresser et c'est important parce que plus on remarque potentiellement une consommation problématique tôt, mieux on peut en fait suivre et puis faire en sorte que ça se passe, pour ainsi dire, de mieux en mieux.
0: Alexandre Veltier, vous êtes journaliste au Journal du Jura, vous êtes l'auteur de l'article paru hier sur la Journée nationale sur les problèmes liés à l'alcool. Un grand merci pour ces quelques minutes, on vous souhaite une très belle journée.
6: Belle journée à tous, merci.
1: Merci bien, on vous rappelle, toujours consommer avec modération. Pour d'ailleurs réécouter cet entretien, Diana, rendez-vous sur notre site rjb.ch dans le courant de la matinée.
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0: Louise attaque avec Je t'emmène au vent.
1: Et nous, on vous emmène dans les bonnes actions. Vous avez été nombreux à vous mettre en avant parce que vous faites des bonnes actions. On vous parlera de ceci la semaine prochaine, dès lundi. Suivez bien sur RJB toutes ces personnes qui font des bonnes actions dans la région. Et on vous invite, bien sûr, à vous aussi faire de bonnes actions autour de vous, que ce soit en ce moment ou alors tout au long de l'année. Parce que samedi prochain, le 30 mai, c'est la journée de la bonne action avec RJB et la COP.
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0: Vous écoutiez Take Me to Church, 2h, il est 8h14.
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2: Demain, c'est samedi, et donc à partir de 7h, place aux jardinières, ici même, en compagnie d'Olivier Martaleur, qui est passionné de plantes carnivores. On parlera donc de ces plantes en sa compagnie demain matin.
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0: Pour ouvrir cette 21e semaine de l'année, on vous a parlé de la Coupe du Monde de football. Sven, on va la refermer avec le même thème.
2: Eh ben oui, Diana. Après la découverte de l'hymne officiel de l'événement Day Day par Shakira et Burna Boy lundi, on a des nouvelles aussi de la clôture de la Coupe du Monde de foot. Lors de la finale du 19 juillet au MetLife Stadium de New York, les organisateurs ont prévu un show d'exception, un peu comme les fameuses mi-temps du Super Bowl en début d'année. Cet été donc, à la pause de la finale de la Coupe du Monde de foot, on pourra avoir un concert dingue de Coldplay épaulé par Shakira, BTS et Madonna. On a déjà hâte de ça. Mais d'ici là, à l'opposé, finalement, de cette ambiance, on va terminer la semaine avec la nouvelle chanson de Deep Purple. Nommée Arrogant Boy, le titre est le premier extrait de Splat, le 24e CD attendu pour le 3 juillet. Un grand saut dans un son brut qui revient finalement aux sources du hard rock pur. Ça se fait d'ailleurs tout de suite, donc, avec ce premier single Arrogant Boy par Deep Purple.

0: Deep Purple qui nous présentait son nouveau titre, cette dernière sortie, Arrogant Boy.
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2: Après Négos, Soie et Coton, le début du capitalisme à Bienne, Ralph Dallaire propose Bienne, émigration, indiennage et commerce globalisé au XVIIIe siècle. Diana, c'est le titre de la 134e revue Intervalle présentée hier.
0: L'historien biennois a donc approfondi ses recherches. Il se penche en particulier sur les fils de notables et d'artisans qui ont décidé de quitter la cité ceylandaise pour différentes raisons. S'ils sont nombreux à avoir pris la direction de Nantes, capitale de l'indiennage, l'un d'eux prend une toute autre direction. Ralph Dallaire.
3: David Schwab, la question est de savoir pourquoi était-il allé au Portugal. Comment se fait-il qu'un fils de tailleur de pierre, parlant le suisse-allemand, protestant de surcroît, arrive à faire fortune dans un pays catholique, parlant le portugais? Comment est-ce possible en fait d'avoir cette destinée? Rien ne destinait David Schwab à rencontrer un David Henri Meuron de Châtelois, qui était secrétaire de David Puri. Les deux se sont associés, ont créé une des indienneries les plus importantes du Portugal. David Schwab y a fait fortune. Il n'a jamais fait construire une maison pour lui. Il ne s'est pas marié non plus au Portugal. Il a toujours vécu dans les bâtiments de la manufacture. En 1798, il revient à Bienne, riche. Maintenant, la question qui reste ouverte, par exemple, au niveau de la recherche, c'est comment son argent est arrivé ici? Par quel biais? Est-ce que c'est par, encore une fois, le réseau protestant, notamment un certain commerçant et banquier Roulet, qui est un Neuchâtelois qui habite Paris? Ou est-ce que ce sont des réseaux qui étaient connus déjà par David-Henri Meuron et que David Schwab les a utilisés?
4: Parce qu'en arrivant à Bienne, il va racheter de nombreux bâtiments, par exemple.
3: Effectivement, dans le cadre des biens communaux qui sont vendus aux enchères juste avant l'annexion de la ville de Bienne à la France, il va racheter la majorité des biens, que ce soit des immeubles, que ce soit des champs.
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5: Ciao.

0: Love Me in Sunshine, Willow Sage Heart qui accompagnait sa maman Pink sur ce joli titre.
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2: Et on part tout de suite sur la piste de notre son mystère. On attend avec impatience vos propositions de réponse après les infos de 7h. Pour tout de suite, on se remet entre les oreilles ce bruit que vous devez reconnaître.
0: Qu'est-ce que c'est que cette chose? C'est toujours l'éternelle question dans la région. On sait en tout cas que ce n'est pas manipuler et couper des oignons. Ce n'est pas couper des légumes sur un plan de travail avec un couteau. Ce n'est pas le bruit d'un store ni d'une machine à tricoter à l'ancienne. Il ne s'agit pas de taper un tapis avec un tape-tapis, ni de taper les tapis de la voiture pour les nettoyer. Ce n'est pas le fait de taper dans un punching ball. Et ce n'est pas non plus la manipulation de Sagex. On sait qu'il n'y a pas de tissu, il n'y a pas de papier dans notre son mystère, il n'y a pas de sport, pas de WC, pas d'électronique ni de mécanique, il n'y a pas de carton dans ce son, ni d'histoire de vacances et encore moins de voiture ou de glaçons. Il n'y a pas de brosse et d'animaux non plus. Par contre, on sait que c'est quelque chose qui est suspendu, ou en tout cas en général. On sait qu'il y a une matière naturelle. On sait qu'il y a l'utilisation d'une main également dans notre son mystère et on sait que ce son a été enregistré à l'intérieur. Donc avec tout ça, maintenant à vous de concocter ce son mystère, de le reproduire au mieux et puis d'avoir ensuite des réponses à nous donner dans une heure environ.
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0: flotter en compagnie de Calogero et ce titre En apesanteur.
1: Et après, on va aller faire un tour au zoo. On n'est pas sûr de ce qu'on pourrait voir comme animaux, mais en tout cas, on va suivre ce titre Zoo, tiré de Zootopie, film d'animation de Sony, mais plutôt de l'univers Disney, qui était accompagné musicalement donc par Shakira, qui viendra dans quelques instants nous livrer sa chanson. Pour l'instant, il est 6h17.
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1: Quoi tu dis ? C'est, Diana, l'intitulé d'une enquête sur le patrimoine linguistique de la Suisse romande.
0: Menée pour la troisième année consécutive par le Centre de dialectologie et d'études du français régional de l'Université de Neuchâtel, elle se présente sous la forme d'un sondage qui comprend des questions à choix multiples relatives à des mots ou des expressions au français parlé en Suisse romande. En charge de cette enquête, Céline Rumpf précise aussi que le langage ne cesse d'évoluer et que chaque canton ou région présente ses particularités. Elle-même valaisanne, Céline Rumpf a d'ailleurs tenté de piéger sur quelques mots notre journaliste. Marcel Neuenschwander lui a rendu l'appareil.
3: Si je vous dis par exemple le mot tachant, le tachant en fait on peut l'utiliser aussi en français, c'est pour dire un blaireau. Mais il y a des mots qui disons traversent la frontière entre les deux.
4: Vous parlez du blaireau, chez nous on dit le tassant, si je ne me trompe pas, c'est ça ?
3: Je pense que oui, en effet, on dit chez vous le tassant. Et en fait, tachant, tassant, c'est des mots qui sont très proches. Il y a juste, disons, la chuintante qui change. Mais donc, ils viennent quand même tous du même étymon latin, quoi.
4: Autre proposition.
3: Est-ce que, par exemple, si je vous dis napos ?
4: Aucune idée.
3: Napos, c'est pour dire la louche. Et on l'utilise aussi des fois en français, mais plutôt sous la forme une poche. Des fois, certains disent un pot de son ou un poisson pour dire vraiment une grosse louche, quoi.
4: Et moi, si je vous dis le fâtre, qu'est-ce que vous me dites ?
3: Ah, le fâtre, ça, je l'ai entendu quand je suis arrivée ici à Neuchâtel. C'était le papa, sauf erreur, hein, qui vient de l'allemand fâtern, non ?
4: La moutre aussi.
3: Ah, la moutre aussi, ça, je l'avais aussi entendu quand j'étais arrivée. Ça m'avait halluciné de me dire, waouh, c'est des mots que j'avais appris à l'école, donc en allemand, fata ou muta. Et quand je l'ai entendu, fâtre et moutre, je me suis dit, waouh, c'est incroyable, quoi, ici, que ça fonctionne comme ça.
4: Un autre mot, peut-être, une autre proposition ?
3: Est-ce que si je vous disais quelque chose comme roubaté ?
4: Non, ça ne m'inspire pas.
3: De roubaté, ça veut dire tomber et rouler, et on sait qu'il existe

0: aussi, notamment en Savoie, sous la forme débaroulée, et qui vient un peu de nouveau du même sens.
1: Vous êtes valaisanne, moi neuchâtelois, c'est-à-dire qu'il y a des différenciations qui sont marquées.
0: Oui, alors en effet, moi j'ai un peu triché parce que ça fait quand même quelques années que je côtoie le canton de Neuchâtel, donc il y a des mots que j'ai quand même entendus puis enregistrés, mais oui, c'est vrai qu'entre les régions, et puis surtout, disons, entre Neuchâtel et puis le Valais, on voit qu'il y a beaucoup de choses qui se différencient. Et par exemple, ce qui est assez étonnant et ce qui m'avait étonné, c'est que entre le canton du Jura et des fois le canton du Valais, il y a quand même des choses qui se regroupent alors qu'ils sont vraiment aux antipodes de la Suisse romande, quoi. Pour le mot pantalon, en français régional en Valais, on peut dire des tsas. Il a fini en balai de sas, ça veut dire il a fini avec les pantalons sur les chevilles. Dans le Jura, ils m'ont dit, nous on ne dit pas tout à fait de sas, on dit plutôt tchas ou tchos. Entre le Valais et le Jura, personne disait des tsas. Et vraiment, les deux régions les plus éloignées, disons, se retrouvaient sur ce point-là.
2: C'était Céline Schrumpf, chargée de l'enquête sur le patrimoine linguistique de la Suisse romande à l'Université de Neuchâtel. Elle répondait à Marcel Neuenschwander. Le sondage « Quoi tu dis ?» est d'ailleurs ouvert à tout le monde.

0: Zou, c'était Shakira qui chantait pour l'un des récents films de Disney, c'était Zootopie 2.
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2: Il est 6h passé de 23 minutes, le moment de faire une incartade dans votre playlist, celle qui vous fait du bien de bon matin, celle que vous êtes content de démarrer quand la journée démarre justement, pour bien vous réveiller et vous mettre sur les bons rails, notamment pour un vendredi comme aujourd'hui. Ces chansons, vous pouvez nous les partager en tout cas sur notre WhatsApp au 079 689 20 20. On part sur le début des années 2000, si je ne m'abuse, entre 2000 et peut-être 2015, c'est à large, c'est vrai, mais c'est à peu près à cette période-là que Florida cartonnait un peu partout, et notamment avec cette chanson.

0: The Best, Tina Turner.
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0: Les paris sportifs inquiètent.

0: Les cantons suisses lancent la campagne Game Changer pour sensibiliser aux risques liés à cette pratique en forte progression, particulièrement chez les jeunes hommes.
1: À Neuchâtel, les spécialistes des addictions observent une hausse marquée des situations problématiques liées aux paris sportifs, comme en parle le journal Arc Info ce matin. Selon Jean-Marie Coste, responsable de la prise en charge du jeu excessif chez Addiction Neuchâtel, ces paris représentaient encore un phénomène marginal il y a 5 ou 6 ans.
0: Et aujourd'hui, la situation est tout autre.
1: Oui, une étude d'addiction suisse menée auprès de plus de 2000 jeunes de 15 à 29 ans montre que près d'un jeune sur deux est régulièrement exposé à des publicités pour les paris sportifs, surtout sur les réseaux sociaux et les applications. Elle révèle aussi que 42% des jeunes disent n'avoir jamais reçu d'informations sur les risques liés à cette pratique. Les grandes compétitions sportives comme les Coupes du monde de football ou les championnats du monde de hockey sont considérées comme des périodes particulièrement sensibles.
0: Et paradoxalement, Diana, beaucoup de personnes surestiment l'ampleur du phénomène.
1: Oui Sven, mais ça conduit du coup à une banalisation qui renforce une illusion dangereuse, celle que les connaissances sportives permettraient de mieux contrôler ses gains et ses pertes. Et cette croyance retarde souvent les demandes d'aide. Les personnes concernées consultent parfois lorsque les dettes sont déjà très importantes. En Suisse, les joueurs suivis par des services spécialisés présentent en moyenne près de 93 000 francs de dettes. Avec les plateformes en ligne accessibles partout et en permanence, les situations problématiques peuvent aussi évoluer beaucoup plus rapidement qu'auparavant. Face à cette tendance, la campagne Game Changer veut encourager les personnes concernées et leurs proches à demander du soutien. À Addiction Neuchâtel, une quarantaine de personnes sont actuellement suivies pour des problèmes liés au jeu d'argent, un phénomène encore largement marqué par la honte et le tabou.
0: Et dans d'autres actualités, Diana, on apprend qu'un jeu en ligne qui promeut l'initiative contre une Suisse à 10 millions suscite l'indignation.
1: Ce jeu, il a été créé par le comité Soleroy d'Egerkingen et il consiste à arrêter des immigrants illégaux qui tentent d'entrer en Suisse, relate le journal La Liberté. Les personnages jugés utiles, soit des médecins, des cuisiniers ou des intellectuels, peuvent passer la frontière, contrairement aux familles dont les femmes sont voilées ou aux personnes en doudoune qui portent des sacs à dos. L'organisation suisse d'aide aux réfugiés, la Commission fédérale contre le racisme, dénonce une déshumanisation et une stigmatisation des réfugiés. La coprésidente du Parti socialiste suisse, Mathéa Meyer, accuse dans le Blick le comité d'Egerkingen de normaliser la violence pure. Le directeur du comité, Anjan Liebrandt, affirme, lui, à la télé M1, que ce jeu entend favoriser l'interaction durant la campagne de votation, ainsi que l'intérêt pour la politique.
0: Et puis sinon, on lit aussi dans le Blick qu'une agence de voyage a demandé à ses clients, avant leur départ, un supplément pour couvrir la hausse des coûts du kérosène.
1: Oui Sven, pourtant, les coûts définitifs du carburant ne sont connus qu'au moment du vol. Hôtel Plan explique que ce supplément avait été communiqué à l'avance pour offrir à la clientèle plus de transparence et de sécurité de planification. Le Blick a été alerté par une lectrice qui a réservé via ce voyagiste des vols de la compagnie Helvetic Airways. Un porte-parole de la compagnie a toutefois indiqué qu'à l'heure actuelle, aucun coût supplémentaire n'a encore été répercuté sur les agences de voyage.
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0: heures pour accompagner votre vendredi matin avec Home Wrecker. Il est 6h52.
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2: Une nouvelle épidémie d'Ebola sévit en Afrique.
0: Oui Sven, la République démocratique du Congo et l'Ouganda sont touchés avec 139 décès qui pourraient être liés à la maladie et près de 600 cas suspects. Depuis mardi, l'Organisation mondiale de la santé considère cet épisode comme une urgence sanitaire de portée internationale. Il s'agit du deuxième niveau le plus élevé après l'urgence pandémique. L'épidémie actuelle a probablement démarré il y a plusieurs mois selon l'OMS. Les précisions d'Alexandre Rosset.
3: Des investigations sont en cours sur le début du virus, mais étant donné la propagation, l'organisation estime que les premières contaminations remontent à plusieurs mois en arrière. La menace est considérée comme élevée au niveau régional et national, mais faible au niveau mondial. Le directeur général de l'OMS, Tedros Adhanom Ghebreyesus, a balayé les critiques du secrétaire d'État américain. Marco Rubio avait accusé l'OMS, dont les États-Unis se considèrent désormais comme sortis, d'avoir tardé à identifier cette nouvelle épidémie. Dès que l'OMS a été informé, un soutien a été apporté aux autorités congolaises, a rétorqué une responsable. Contrairement aux États-Unis, l'organisation ne recommande pas une interdiction de voyager pour les personnes qui se trouvent en République démocratique du Congo et en Ouganda. Seuls les contacts des personnes infectées doivent se restreindre. Les autorités sanitaires sont en train d'identifier toutes les chaînes de propagation. Cette approche permettra ensuite d'évaluer la dimension réelle de l'épidémie qui devrait durer plusieurs mois au moins, selon l'OMS. L'organisation s'attend à ce que le nombre de contaminations continue à augmenter. Son directeur général s'est dit très inquiet de la vitesse de propagation et de la présence de cas en zone urbaine. Mais il a également émis des craintes concernant l'augmentation récente des violences dans l'est de la RDC qui complique la situation. À l'heure actuelle, aucun vaccin n'est disponible pour la souche en question. Des essais cliniques pourraient être menés, mais pas avant plusieurs mois.
2: Et c'était Alexandre Rosset qui revenait donc sur l'épidémie d'Ebola qui s'est déclarée en République démocratique du Congo et en Ouganda.

0: Eye of the Tiger, Survivor, pour nous accompagner sur ce vendredi matin. Elle nous accompagne de belle manière, hein, parce qu'un Eye of the Tiger de si bon matin, ça met sur les bons rails et ça motive juste ce qu'il faut pour se lancer dans cette journée. Bon courage à vous si vous êtes en voiture, si vous êtes en train de vous préparer pour aller au boulot. Et puis, bon courage aussi si vous y êtes déjà depuis un petit moment. On est ensemble jusqu'à 9h avec notamment notre son mystère dans quelques instants qui peut vous faire gagner de très beaux cadeaux, puisque aujourd'hui, mesdames, messieurs, on est à 340 francs dans la cagnotte. On aura sinon aussi du cadeau avec les 250 francs de notre momistère. Ce sera pour la fin d'émission. On ne les gagnera pas aujourd'hui, mais on se mettra en bonne place pour les gagner la semaine prochaine. Et puis sinon, on aura Deep Purple pour la nouveauté musicale. C'est prévu à 8h15.
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0: Feels like I'm falling in love, les amis de Coldplay, pour nous accompagner dans la création de ce vendredi qu'on vous souhaite très bon avec nous.
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2: 340 francs de cadeaux, la cagnotte du son mystère continue de grimper à mesure qu'on essaye de découvrir ce qui s'y cache derrière. Malgré toutes les propositions qu'on nous a faites jusqu'à présent, personne n'est encore parvenu à nous donner l'origine exacte de ce bruit. Écoutez.
0: Appelez-nous pour faire vos propositions. 032 482 60 20. On vous rappelle qu'il n'y a pas d'histoire de WC, il n'y a pas de sport et pas non plus de papier dans notre son mystère. Vous êtes là, bonjour.
3: Oui, bonjour.
0: Bienvenue parmi nous, comment ça va ?
3: Merci, ça va bien.
0: Pardon ?
3: Avec ce beau soleil.
0: Ah, ça c'est clair, ça fait du bien. Et on sent tout de suite le matin quand on arrive au bureau que l'ambiance, elle est un peu différente. Les gens ont un peu plus d'excitation quand même quand on a un temps comme ça. Alors, espérons que l'excitation, elle puisse être pour vous et avec vous aussi ce matin. Peut-être que je vais juste vous demander d'un tout petit peu baisser le son de la radio derrière vous, s'il vous plaît, comme ça. On s'entend pas trop nous-mêmes, c'est nickel. Merci. C'est très bien comme ça, merci beaucoup. Du coup, vous êtes le premier appel, donc une question qui s'offre à vous pour gagner un bonus aujourd'hui. Pour choisir cette question, on a envie d'un chiffre entre 1 et 5, s'il vous plaît.
3: Alors, le 3.
0: La troisième, qui est celle-ci, et on vous demande tout simplement, qui est Banksy ?
3: C'est un artiste qui fait des dessins et qui est inconnu, on ne sait pas qui c'est en fait.
0: Ah là, on le prend. C'est très bien, un artiste de rue, inconnu toujours, on essaye de le traquer, mais on ne trouve pas qui se cache là derrière. Donc, grâce à cette bonne réponse, vous pouvez nous poser une question ce matin, en sachant qu'avec Diana, on ne répondra que par oui ou par non. Question, ce serait bien qu'elle tourne autour du son mystère. Après, si vous voulez nous poser une autre question, vous pouvez aussi, mais ça ne vous fera pas avancer. Quelle est votre question ce matin ?
3: Est-ce que une partie de son mystère est plutôt léger ?
2: Oui.
0: Oui. Ça dépend où on place le léger, mais oui, quand même. Oui. Il y a quand même une partie qui est...
2: Une partie du son mystère est légère, effectivement, ouais.
0: Donc,
3: alors,
0: du coup,
3: moi, je pensais à des ballons de baudruche qu'on gonfle et puis qu'on manipule après qu'ils aient été gonflés.
0: Ouais. Et ça, on a une pensée pour notre ami Jean-Michel Probst qui était venu nous rendre visite pour parler de clown et qui est professionnel là dans les ballons justement. Et il pourrait nous dire lui-même que malheureusement, c'est pas ce son-là que ça produit exactement. Mais bien essayé. Merci beaucoup.
3: Merci.
0: Une belle journée.
3: Une bonne journée.
0: Merci. Au revoir.
3: Merci.
0: Bon, ben voilà, on continue encore. Hein. 032 482 60 20. Vous pouvez faire vos propositions tout de suite.
2: Allô, bonjour.
4: Bonjour.
2: Comment ça va ?
4: Ça va très bien, merci, avec le soleil.
2: Bah oui, ça fait plaisir ce temps.
4: Oui, oui.
2: On a l'impression que l'été est là, quoi.
4: Oui, l'été est là. On est content.
2: Et peut-être qu'on va ressortir encore plus content si vous réussissez à nous donner l'origine exacte de ce son mystère. Pour vous, c'est quoi ?
4: Alors, j'aurais pensé à une horloge qu'on remonte avec une clé.
2: Une horloge qu'on remonte avec une clé, malheureusement, c'est toujours pas ça. Zut.
4: Mais tant pis. Merci, bonne journée.
2: Merci à vous. Profitez du soleil. Au revoir.
4: Merci, Paris.
0: Merci bien. Ben voilà, on a fait de l'avance en tout cas aujourd'hui. On sait que ce n'est pas une horloge qu'on remonte avec une clé. On sait aussi que ce n'est pas le bruit de ballon de baudruche qu'on gonfle et qu'on manipule ensuite. Mais alors, qu'est-ce que c'est ? Eh bien, ça, c'est à vous de nous le dire et de continuer de tester autour de vous.
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0: Christine and the Queens, avec ce titre simplement intitulé Christine. Et puis, pour continuer de vous accompagner en musique, on passera à l'anglais.
1: Un des plus gros cartons signé Guetta et Sia, Titanium, qui nous attend pour la suite de cette matinée qu'on passe ensemble.
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1: Diana, l'industrie suisse est en difficulté. C'est encore plus vrai ici d'ailleurs dans la région.
0: Entre droits de douane, protectionnisme, bataille pour les ressources ou encore Francfort, le tableau dressé hier soir à Grandval était plutôt sombre lors de l'Assemblée Générale de la Chambre d'économie publique Grand Chasseral. Son président nous livre son ressenti sur la situation, Nicolas Curti.
3: Alors le constat de la CEP, il est effectivement assez négatif. On pense qu'on voit la réalité telle qu'elle est, ce qui n'est pas forcément le cas de tous les organismes en Suisse. Et puis au contraire, nous on se bat depuis toujours là contre, encore plus depuis l'année passée. Et puis on est très actif actuellement pour consulter différents milieux, je dirais, pour essayer de voir comment on peut défendre sur le long terme et promouvoir sur le long terme les PME industrielles exportatrices.
4: Vous êtes au contact permanent de vos membres, vous réceptionner finalement ces inquiétudes? Est-ce qu'il y a même du découragement?
3: Il n'y a jamais de découragement, il y a au contraire une détermination qui est inébranlable. On sait qu'on a un trésor en Suisse, sous la forme de notre industrie. On pense qu'on est une des meilleures industries du monde. Et puis, il serait complètement suicidaire de se dire maintenant, sous prétexte de dogme libéral ou que sais-je, on laisse partir cette industrie. Je pense que la Suisse, et là c'est vraiment la Confédération, le Parlement fédéral, le Conseil fédéral, doivent avoir une vision pour l'industrie suisse. Il ne s'agit pas d'injecter de l'argent public dans les industries suisses, mais il s'agit déjà d'avoir une diplomatie qui permette d'ouvrir des marchés, de préserver les marchés actuels, et puis peut-être de faire preuve d'un peu de créativité, puis pas toujours se dire ouais, on n'a pas les moyens de faire. Je pense qu'en Suisse, on a les moyens, on a beaucoup de moyens, mais on vit un petit peu sur nos acquis.
4: C'est un manque actuellement, vous l'avez dit, hein, peut-être au niveau de la politique fédérale.

0: exprimée par certaines entreprises, parfois des entreprises d'une certaine taille, c'est vrai, c'est la délocalisation. Est-ce que c'est une crainte qui touche aussi les entreprises ici dans la région, je pense notamment aux PME?
1: Alors toute entreprise qui est confrontée à une baisse de son chiffre d'affaires, à une baisse de sa rentabilité, qui voit que potentiellement à un moment donné elle ne peut plus fonctionner là où elle est, donc en l'occurrence en Suisse, elle se pose cette question, parce qu'un entrepreneur il ne vit pas aujourd'hui, il vit dans 3, 4, 5 ans, et déplacer une industrie c'est pas rien, donc c'est une démarche de long terme. Alors oui, c'est des questionnements qui se posent, certains peuvent rester en Suisse parce qu'il y a la protection du Swiss Made Horloger, c'est une petite partie je dirais de l'industrie, mais la grosse partie de l'industrie suisse, théoriquement, elle peut bouger. Mais ces PME industrielles exportatrices qui ont une petite taille ou une taille moyenne, elles ne peuvent pas forcément le faire très rapidement. Donc elles vont perdre des parts de marché. Et puis, pour la petite histoire, je dirais qu'un pays qui perd son industrie, c'est un pays qui s'appauvrit. Il n'y a qu'à voir ce qui se passe autour de nous. On doit tout faire pour la préserver. C'est aussi l'industrie qui génère une classe moyenne qui a quand même un certain niveau de vie en Suisse. Donc il faut vraiment se battre pour ça.
2: Et c'était Nicolas Curti, président de la Chambre d'économie publique Grand Chasseral, et il répondait à Olivier Zano. Il s'exprimait sur la situation difficile pour l'industrie régionale.

0: Titanium, David Guetta avec Sia.
1: On continue avec la musique tout à l'heure de The Weeknd. Le temps de parler d'initiative Internet, c'est dans notre point sur tout ce qui est technologie en compagnie d'Yves.
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3: Une initiative populaire vient d'être lancée. Elle parle des droits fondamentaux de l'espace public. On l'appelle l'initiative Internet. Stéphane Corr, vous êtes spécialiste des questions numériques et formateur. Concernant cette initiative, vous m'avez l'air bien dubitatif.
4: Elle vise à inscrire dans la Constitution l'obligation pour les plateformes, moteurs de recherche, systèmes d'IA génératifs, de protéger les droits fondamentaux, empêcher la diffusion de contenus violents, limiter les risques de manipulation démocratique par la désinformation, l'amplification algorithmique et de lutter contre la cybercriminalité avec des sanctions allant jusqu'à 6% du chiffre d'affaires mondial. Alors, le problème de cette initiative, c'est présent sur plusieurs points. Le premier problème, c'est le flou. C'est le manque de définition de chacun des points sur lesquels on veut intervenir. Et ce manque de définition, dans un cadre juridique, rend quasiment cette initiative inapplicable et, quelque part, la rend aussi trompeuse envers le citoyen qui va la signer. Parce que, pour le citoyen, on va traiter réellement ces sujets, alors que, concrètement, au niveau juridique, on sera dans l'impossibilité de le faire. Et le deuxième point, il est quand même plutôt utopique, si ce n'est naïf, de penser que, par exemple, la Suisse a le pouvoir de faire fléchir les grandes plateformes ou les moteurs de recherche. Ce n'est pas possible à une époque où on est en train de quelque part demander presque à genoux aux États-Unis de descendre des tarifs douaniers, alors que les États-Unis menacent l'Europe par rapport à ces outils de gestion et d'encadrement des grandes plateformes. Et la Suisse pense que tout d'un coup, elle pourrait avoir son mot à dire face aux États-Unis. Donc là, il y a quand même une aberration qui est flagrante.
3: Mais alors pourquoi lancer une telle initiative ?
4: Oui, il y a une nécessité quelque part de renforcer la protection des enfants, renforcer la protection des citoyens à travers l'espace numérique. Ça, c'est une réalité. Et donc, sous cet angle, on va dire que l'intention, elle est louable. Ça, on ne peut pas le critiquer. Par contre, le côté flou fait que cette intention, elle va nous faire perdre plus de temps que permettre de régler un problème. Par exemple, qu'est-ce que ça veut dire des contenus incitant à la violence ou glorifiant la violence. C'est quoi glorifier la violence au sens juridique ? C'est-à-dire qu'on doit aussi intervenir sur les plateformes comme Netflix et les empêcher de diffuser tout film ou série qui serait une glorification de la violence.
3: Un combat de boxe ?
4: Un combat de boxe ou un film violent, un film de zombies, je ne sais pas, ou un film où on relate une affaire d'agression. Est-ce que ça veut dire que dans les jeux vidéo, tout d'un coup, on va devoir aussi intervenir ? Quand on parle de la désinformation, on n'a même pas un cadre légal en Suisse qui définit qu'est-ce que la désinformation, et on aimerait la voir être définie par ce texte-là pour les plateformes. Donc là aussi,

0: il y a quand même une forme d'aberration. Et en Suisse aussi, par exemple pour la cybercriminalité, récemment à Genève, une personne qui voulait déposer plainte par rapport à un acte cybercriminel a dû parcourir 6 postes de police pour éventuellement pouvoir le faire. Donc il y a des problèmes sur lesquels on doit augmenter notre efficacité, déjà au niveau de nos frontières nationales et de notre texte, de nos textes juridiques, tout comme par exemple on est pour le moment incapable de légiférer sur le cyberharcèlement et de faire du cyberharcèlement un délit en tant que tel. Et donc pour le moment le politique n'a pas réussi à trouver une solution à ce niveau-là.
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3: L'alcool fait partie du quotidien de nombreuses personnes en Suisse. Diana, une consommation que l'on a parfois tendance à banaliser.
4: Oui Sven, la journée nationale sur les problèmes liés à l'alcool avait lieu hier, à Bienne notamment. Elle visait à briser certains tabous et lutter contre la stigmatisation qui entoure encore les personnes concernées. Le journal du Jura a consacré hier un article à cette problématique. On en parle avec vous Alexandre Velty, bonjour.
5: Bonjour à tous.
4: Vous êtes l'auteur de cet article. Alors, la journée nationale sur les problèmes liés à l'alcool a mis l'accent sur la stigmatisation. Pourquoi cet aspect est aujourd'hui considéré comme un enjeu important ?
5: Voilà, tout simplement, quand une personne consomme, et généralement si elle consomme excessivement de l'alcool, à force, il peut y avoir les regards qui viennent de la famille, des amis, de l'extérieur, avec un regard qui serait un peu, qui peut être moqueur, qui peut regarder un peu de côté. Et en fait, cette attitude qui stigmatise des personnes qui peuvent éventuellement avoir en fait un problème de consommation, les rend beaucoup plus vulnérables dans la mesure où la recherche d'aide, elle serait repoussée selon plusieurs études, parce que ils ont honte, parce qu'ils sont gênés, parce que on leur rappelle que finalement ils ont un problème. Et en fait, c'est contre-productif pour les personnes qui auraient un problème d'alcool.
3: Et Alexandre Velty, en Suisse, comme dans de nombreux autres pays hein, d'ailleurs, l'alcool reste très ancré dans la culture. En quoi ça peut compliquer la prévention et la prise en charge ?
5: Bah, tout simplement, je pense que on boit de l'alcool un peu presque naturellement. Enfin, il suffit d'un apéro au bord de l'eau, au bord du lac, dans les montagnes, quoi que ce soit. Souvent, il y a toujours une bouteille de vin ou bien du rouge ou de la bière qui traîne. Le problème avec ça, c'est que c'est banalisé. Et en fait, la frontière entre le moment où c'est récréatif parce qu'on veut passer un bon moment et puis le moment où ça peut devenir problématique parce qu'il y a une consommation régulière, parfois cette frontière, elle peut être assez fragile.
4: L'alcool prend une place importante aussi dans la vie des jeunes. En Suisse, 83% de la population âgée de 15 ans et plus consomme de l'alcool. On parle notamment du binge drinking. Je suis bilingue.
3: Ça passe bien.
4: Ça passe bien.
3: Elle n'a pas consommé ce matin, vous inquiétez pas.
4: Plus facile à faire qu'à dire. C'est quoi exactement et pourquoi ça inquiète Alexandre ?
5: Alors le binge drinking, ça consiste en fait à, dans un moment précis, X, boire, selon les spécialistes, 5 verres et rapidement. Et le problème, c'est que, évidemment, l'alcool, il parvient beaucoup plus rapidement dans le sang, ce qui fait que les conséquences peuvent être un peu plus terribles. Et effectivement, les jeunes, ils sont très touchés par cette pratique. C'est quelque chose qui, ben, comme le dit le chiffre, hein, c'est assez répandu. Et ça comporte des risques pour la santé, parce que ça peut les mettre en danger, tout simplement, si c'est vraiment trop et puis beaucoup trop rapidement.
4: C'est vrai qu'on imagine parfois que les problèmes d'alcool, ils touchent certains profils très précis. Est-ce que c'est vraiment le cas ?
5: Alors disons que non, parce que comme on l'a dit au début, c'est plutôt répandu au sein de la société. Et autant les jeunes que des personnes plus âgées peuvent avoir une consommation qui peut être problématique. En revanche, en matière de consommation par exemple quotidienne, si c'est vraiment extrêmement chronique et régulier, il est vrai que les hommes et les personnes âgées de 65 ans sont un peu davantage touchées que les jeunes qui ont parfois une pratique malheureusement un peu excessive avec par exemple 5 verres très rapidement ou des shots, etc., etc.
4: Et alors concrètement, quelles aides est-ce qu'on peut trouver dans la région pour les personnes concernées ou pour leurs proches ?
5: Alors le premier point de contact à Vienne serait très clairement, par exemple, Santé Bernoise, c'est évoqué dans l'article, parce qu'ils proposent du conseil, ils proposent des thérapies, et puis ils offrent un suivi, par exemple. Après, il y a des sites internet, les sites internet d'Addiction Suisse, il y a un certain nombre d'adresses, il y a la Croix-Bleue aussi dans la région. C'est tous des endroits où, si quelqu'un a l'impression de peut-être avoir une consommation problématique, il peut s'y adresser, et c'est important parce que plus on remarque potentiellement une consommation problématique tôt, mieux on peut en fait suivre et puis faire en sorte que ça se passe, pour ainsi dire, de mieux en mieux.
4: Alexandre Valtier, vous êtes journaliste au Journal du Jura, vous êtes l'auteur de l'article paru hier sur la journée nationale sur les problèmes liés à l'alcool. Un grand merci pour ces quelques minutes, on vous souhaite une très belle journée.
5: Belle journée à tous, merci.
3: Merci bien, on vous rappelle, toujours consommer avec modération. 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

0: Ils attaquent avec Je t'emmène au vent.
1: Et nous, on vous emmène dans les bonnes actions. Vous avez été nombreux à vous mettre en avant parce que vous faites des bonnes actions. On vous parlera de ceci la semaine prochaine, dès lundi. Suivez bien sur RJB toutes ces personnes qui font des bonnes actions dans la région. Et on vous invite, bien sûr, à vous aussi faire de bonnes actions autour de vous, que ce soit en ce moment ou alors tout au long de l'année. Parce que samedi prochain, le 30 mai, c'est la journée de la bonne action avec RJB et la COP.
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0: écoutiez Take Me to Church, 2h, il est 8h14.
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2: Demain, c'est samedi et donc à partir de 7h, place aux jardinières ici même en compagnie d'Olivier Martaleur qui est passionné de plantes carnivores. On parlera donc de ces plantes en sa compagnie demain matin.
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0: Pour ouvrir cette 21e semaine de l'année, on vous a parlé de la Coupe du Monde de football. Sven, on va la refermer avec le même thème.
2: Eh ben oui, Diana. Après la découverte de l'hymne officiel de l'événement Day Day par Shakira et Burna Boy lundi, on a des nouvelles aussi de la clôture de la Coupe du Monde de foot. Lors de la finale du 19 juillet au MetLife Stadium de New York, les organisateurs ont prévu un show d'exception, un peu comme les fameuses mi-temps du Super Bowl en début d'année. Cet été donc, à la pause de la finale de la Coupe du Monde de foot, on pourra avoir un concert dingue de Coldplay épaulé par Shakira, BTS et Madonna. On a déjà hâte de ça. Mais d'ici là, à l'opposé finalement de cette ambiance, on va terminer la semaine avec la nouvelle chanson de Deep Purple. Nommée Arrogant Boy, le titre est le premier extrait de Splat, le 24e CD attendu pour le 3 juillet. Un grand saut dans un son brut qui revient finalement aux sources du hard rock pur. Ça se fait d'ailleurs tout de suite donc avec ce premier single Arrogant Boy par Deep Purple.

0: Deep Purple qui nous présentait son nouveau titre, cette dernière sortie, Arrogant Boy.
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2: Après négoce, soie et coton, le début du capitalisme à Bienne, Ralph Daller propose Bienne, émigration, indiennage et commerce globalisé au XVIIIe siècle. Diana, c'est le titre de la 134e revue Interval présentée hier.
0: L'historien biennois a donc approfondi ses recherches. Il se penche en particulier sur les fils de notables et d'artisans qui ont décidé de quitter la cité ceylandaise pour différentes raisons. S'ils sont nombreux à avoir pris la direction de Nantes, capitale de l'indiennage, l'un d'eux prend une toute autre direction. Ralph Daller.
3: David Schwab, la question est de savoir pourquoi était-il allé au Portugal. Comment se fait-il qu'un fils de tailleur de pierre, parlant le suisse allemand, protestant de surcroît, arrive à faire fortune dans un pays catholique, parlant le portugais? Comment est-ce possible en fait d'avoir cette destinée? Rien ne destinait David Schwab à rencontrer un David Henri Meuron Neuchâtelois qui était secrétaire de David Purie. Les deux se sont associés, ont créé une des indienneries les plus importantes du Portugal. David Schwab y a fait fortune. Il n'a jamais fait construire une maison pour lui. Il ne s'est pas marié non plus au Portugal. Il a toujours vécu dans les bâtiments de la manufacture. En 1798, il revient à Bienne, riche. Maintenant, la question qui reste ouverte, par exemple, au niveau de la recherche, c'est comment son argent est arrivé ici? Par quel biais? Est-ce que c'est par, encore une fois, le réseau protestant, notamment un certain commerçant et banquier Roulet, qui est un Neuchâtelois qui habite Paris? Ou est-ce que ce sont des réseaux qui étaient connus déjà par David-Henri Meuron et que David Schwab les a utilisés?
4: Parce qu'en arrivant à Bienne, il va racheter de nombreux bâtiments, par exemple.
3: Effectivement, dans le cadre des biens communaux qui sont vendus aux enchères juste avant l'annexion de la ville de Bienne à la France, il va racheter la majorité des biens, que ce soit des immeubles, que ce soit des champs, des mayens, que ce soit des vignes, des bâtiments aussi dans le canton de Berne. Il va même racheter une partie des biens de la richesse du trésor, en fait, de la ville de Bienne.
4: C'est le seul qui revient fortuné sur ses terres natales.
3: C'est le seul qui revient sur ses terres natales. Son frère, Jacob Schwab, ne revient pas. Il reste à Bordeaux. Il a perdu un procès, semble-t-il, d'après une des lettres que nous avons retrouvées. Il ne revient pas. Son frère David Schwab l'aide une fois par année pour Noël, mais c'est tout.
4: Quand vous avez commencé vos recherches, vous vous attendiez à certaines des trouvailles que vous avez faites?
3: Absolument pas. Moi, ce que je cherchais, c'était essayer de trouver des informations sur l'indiennerie à Torosnovj. C'est grâce à Léonore Damas que nous avons travaillé ensemble depuis 3 ans, en fait, et nous avons trouvé un certain nombre de documents qui sont absolument exceptionnels.
4: Est-ce qu'il y a encore des parties à découvrir de cette épopée portugaise?
3: Oui, il y a des documents à découvrir. Il y a une partie des documents qui sont toujours encore aux archives nationales Torre do Tombo et que nous pourrions consulter. Il faut déjà essayer de les trouver, bien entendu. La plupart du temps, par exemple, ça peut être un procès. Les procès de l'Ancien Régime, ce sont des procès qui durent des années, qui font une cinquantaine, une soixantaine de pages, et on ne sait pas ce qu'on va trouver. Ce qui a fait démarrer cette recherche, on va quand même le dire, c'est le fait qu'on s'est rendu compte que, en fait, Schwab, au Portugal, ça ne se dit pas Schwab, ça se dit Swab. David-Henri Meuron, ça se dit Henrique Meuron. Dans les documents, même ceux qui étaient digitalisés, on retrouve ces noms-là. Si on n'arrive pas à faire le lien que David Schwab, en fait, s'appelle Schwab, vous ne trouvez rien.
0: Ralph Daller au micro de Séverine Boé, l'historien évoquait l'épopée de David Schwab ou Swab en portugais à Torres Novas au Portugal.
2: À noter encore Diana que le dernier tome de cette trilogie Bienne de la Révolution importée à l'Empire napoléonien paraîtra le 6 février 2028, date qui commémorera les 230 ans de l'entrée des troupes françaises dans la cité ceylandaise.
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5: Il vous reste des bibliothèques Flugeburg?
6: Mais l'offre est généreuse, oui.
7: 8h57, je suis large.
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8: Et c'est parti pour une nouvelle semaine d'éclat de rire qui va s'intéresser à un spectacle en particulier. Vous savez que j'aime m'intéresser au sommet de carrière des humoristes, hein, ce qu'on appelle aujourd'hui le prime. Alors il était quand le prime d'Elysse Moon? Sûrement en 2009, avec le spectacle Merki. En fait, ce qu'il y a d'horrible avec le sommet d'une carrière, c'est que juste après, c'est le déclin qui s'installe. Et malheureusement pour Elie Semoun, il a été assez brutal. De la peine à remplir les salles lors des tournées et surtout un dépassement flagrant par la nouvelle génération. Pourtant, en 2009, quand il sort Merki, c'est un triomphe. Il suffit de voir la captation pour voir le palais des sports rempli à craquer. Le spectacle Merki est la compilation de tout ce qui fait le charme d'Elie Semoun. Des personnages forts, des tics de langage, des sauts d'humeur et, il faut l'avouer, un petit penchant pour l'humour un peu méchant. Voici le début du spectacle, histoire de vous mettre dans l'ambiance.
9: Ça me fait bizarre de vous voir en vrai. C'est souvent ce qu'on me dit, hein. C'est ce qu'on nous dit à nous les vedettes. Oh, comment ça fait bizarre de te voir en vrai. Tout à l'heure, là, j'ai croisé deux mecs, là, il y en a un qui me fait « Eh, mais vous êtes vous ?» Et son copain, qui était aussi intelligent que lui, a dit « Non, mais laisse tomber, ça doit être un synonyme. » Après, ils sont partis. Spécial. Voilà, en tout cas, merci, merci de votre accueil, merci, ça prouve que vous avez bon goût. Merci d'être là. Heureusement que vous êtes là, hein, sinon j'aurais l'air d'un con. Et vous, sans moi, pareil. Alors voilà, pour que nous soyons sûrs de passer une heure et demie de rire et de rigolade, je voudrais juste, hein, si ça ne vous dérange pas, poser juste quelques petites règles, hein, simples et précises, hein, comme ça on ne sera pas emmerdés. Règle numéro 1. Ça, je dis ça surtout pour vous. Ce soir, on est là pour quoi ? On est là pour se marrer ! Si j'en chope un ou une qui fait la gueule, c'est que soit il s'est trompé de spectacle, soit il est sourd, soit il comprend rien, soit on l'a forcé à venir, à ce moment-là, il est dans la merde, et moi aussi ! Parce qu'avec le boulot que je me suis tapé, les clopes, les angoisses, les nuits blanches, je vais très mal le prendre. Règle numéro 2, et ça, je dis ça surtout pour moi, sachez, hein, pour ceux qui ne me connaissent pas encore, hein, que je ne suis pas le genre d'artiste à me foutre de la gueule des gens du premier rang, ou à prendre quelqu'un dans la salle pour l'amener sur scène, pour le casser en public. Non, non, hein, c'est pas le genre de la maison. Hein, rassurez-vous, on n'est pas au Club Med, c'est pas une prise d'otage. Non, non, je ne suis pas le genre d'homme à profiter de son statut d'artiste bourré de talent. Il n'y a pas de problème. Encore que monsieur, là, au premier rang, ce soit de la provocation, hein, carrément. Là, je ne sais pas ce qui s'est passé au niveau vestimentaire, là, mais c'est n'importe quoi. Bref. Il se regarde. Ah ouais, c'est vrai que je suis mal habillé. Règle numéro 3. Ce soir, on est là pour se détendre, on est là pour tout oublier. Détendez-vous, je vais m'occuper de vous. On va d'abord faire un gommage de la peau. Ce soir, vous allez tout oublier. Vous allez oublier que peut-être vous avez eu du mal à vous garer et que la fourrière arrive dans un quart d'heure, je les ai prévenus. Ce soir, vous allez oublier que en plus du prix des places, et c'est pas donné, il y a le prix de la babysitter. D'ailleurs, est-ce que vous lui faites vraiment confiance ? Ce soir, vous allez oublier que votre femme ne sait pas que vous êtes là et que vous ne savez pas où est votre femme. Ce soir, vous allez oublier que demain matin, c'est debout 7 heures. Enfin, pour ceux qui ne sont pas au chômage. Et ce que vous n'allez pas oublier, j'espère, c'est de ne pas m'oublier. En tout cas, moi, je n'oublierai pas de ne pas vous oublier.
8: Le spectacle Merki d'Elie Semoun est au centre d'Éclat de Rire cette semaine. La suite dans le prochain volet.
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8: Elie Semoun a connu une grande carrière. Une carrière qui a commencé en duo avec celui dont on ne peut plus prononcer le nom et ensuite en solo. C'est surtout par le format vidéo des petites annonces qu'il va connaître son plus grand succès, au point qu'on oublie que l'humoriste est avant tout un homme de scène. Et selon moi, le meilleur de la scène, c'était son spectacle Merki. Mais pourquoi avoir appelé son spectacle Merki ? Ben simplement parce que c'est la signature d'Elie Semoun, c'est sa phrase, au même titre que c'est l'histoire d'un gars de Coluche. En fait, il a tellement bien fait son coup qu'on utilise encore aujourd'hui ce terme dans la vie courante. Et ne me dites pas que vous avez jamais placé un petit Merki comme ça de temps à autre. Il s'agit au départ de son personnage phare, hein, cet homme un peu bête qui n'arrive pas à dire ses phrases, mais qui est très attachant. Alors oui, il en a d'autres, hein, mais si vous entendez un imitateur se payer Elie Semoun, ce sera toujours avec ce personnage qui dit Merki. Et pourtant, le spectacle Merki est loin d'être un spectacle bon enfant. Il aborde des thèmes très durs, avec un certain recul amer, comme ce sketch sur le divorce.
9: Oui, j'ai divorcé, hein, de la première femme, puis séparé de la deuxième aussi. Pff, terrible, hein, je suis seul. Hein. C'est la vérité, hein. C'est terrible, hein, en ce moment, tout le monde se sépare, c'est la période, là, je vous le souhaite pas. Et je vous avoue que pour mon divorce, c'est la première fois que je voyais un avocat, en vrai. Ça fait bizarre quand on a tué personne, alors qu'on a juste trompé sa femme.
10: Bonjour, je suis Maître Barreau, je suis l'avocat de Madame Sémou.
9: Elle est en train de se garer là, dans le quartier, c'est impossible de trouver une place. En tout cas, Monsieur Semoun, j'espère que vous avez gardé votre humour, parce que vous allez en avoir besoin. Hein. Là, j'ai consulté votre dossier, là, vous êtes riche. Hein. Ah, c'est une situation qui va rapidement évoluer, hein. Ça aussi, on en parlera tout à l'heure. En tout cas, votre femme, elle a du caractère, elle sait ce qu'elle veut. Hein. Ça aussi, on va en parler tout à l'heure. Hein. Excusez-moi. Allô, oui, Madame Semoun. Oui, je suis avec votre mari, là. Elle dit ex-mari. N'allons pas trop vite. Enfin, dépêchez-vous quand même. Oui, je suis avec lui, là, je suis au cabinet.
11: Oui, j'oublierai pas de tirer la chasse d'eau.
9: Je commence sans vous. D'accord, comme ça, je le prépare. Comme ça, quand vous allez arriver, il sera cuit. C'est ça, je vais chauffer le four. Tout à l'heure, là. Excusez-moi, monsieur Sémoun, hein. Je me permets ce petit trait d'humour, hein, comme je sais que vous êtes de la partie, ça détend. Enfin, moi, ça me détend. Bien, comme vous le savez, vous êtes marié sous le régime de la communauté, hein, donc tout ce qui vous appartient lui appartient, et tout ce qui lui appartient vous appartient. Hein. Sauf que dans le cas présent, comme elle n'a pas de revenus, c'est surtout tout ce qui vous appartient qui va quasiment lui appartenir entièrement. Hein. Alors évidemment, hein, monsieur Semoun, si vous prenez l'envie de dissimuler une certaine somme, hein, avant un divorce, hein, c'est toujours un petit peu suspect, je vous le déconseille. Hein. C'est illégal. Non, je dis ça parce que 7000 euros là, qui ont disparu de votre compte là dernièrement. Hein. Comment ? C'était pour prêter à votre sœur. Hein. Eh ben, faudra lui dire de rendre la somme à votre femme. Hein. Voilà. Elle partira en vacances moins loin et moins longtemps. Ben, je sais ce que c'est, monsieur Semoun, c'est sordide, ces histoires d'argent. Au début, tout est beau, tout est rose, et après... Je te préviens, si tu prends l'argenterie, c'est à mon père, je te fous même pas dans ta gueule. Puis le petit meuble, là, tu peux le prendre, tu peux même te le foutre au cul, de toute façon, il y a de la place, connasse. C'est moche. Moi, j'ai résolu le problème, hein, monsieur Semoun. Je suis célibataire et pédé. Hein, c'est pas demain la veille que je me laisserai plumer par une fiotte, hein, je vous le dis. Excusez-moi. Oui, madame Semoun, oui. Oui, bah écoutez, pour les 7000 euros, là, c'est bien ce qu'on pensait. Hein, c'était pour prêter à sa sœur. Ah, il n'a pas de sœur. Ah, c'est un petit cachotier.
8: On continue de s'intéresser au spectacle Merki d'Elie Semoun dans le prochain volet d'Éclat de rire.
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8: Quand un groupe de musique a connu une grande carrière, arrive l'heure du bilan, arrive surtout l'heure du best-of. Aujourd'hui, avec le streaming, c'est moins flagrant. Mais avant, tout le monde l'avait, le fameux CD bleu de Queen. Bah, chez les humoristes, c'est pareil parfois. Et le spectacle Merki d'Elie Semoun a tout l'air d'un best-of. Au début des années 2000, tout va très bien pour Elie Semoun. Ses petites annonces se vendent comme des petits pains. On le considère comme un humoriste à part entière et plus comme celui qui était avec Dieudonné. Il permet à d'autres artistes aussi de se lancer, avec en tête Franck Dubosc. Et beaucoup de stars ont envie de tourner avec lui. En 2004, l'heure est donc au bilan. Lui qui a tout fait se doit de fournir une sorte de spectacle best-of à son public et ça sera Merki. C'est son meilleur spectacle car c'est le plus représentatif de sa carrière. Par contre, pas beaucoup de prise de risque. Le but, c'est de faire plaisir et d'être généreux. Voici un sketch qui valide le propos, le défilé de ses personnages les plus célèbres.
9: Bon, tout le monde est là. Comme vous le savez, hein, avant chaque spectacle, je fais passer des auditions à tous mes personnages. Hein. Vous savez, je suis exigeant, le public aussi est exigeant. Hein. Puis là, ce soir, on n'a pas n'importe qui. On a de Lénard, on a du Bac plus 12, on a du... Enfin bref, on a du monde. Allez, ok, on se dépêche. Les lumières, c'est bon, les accessoires. Ok, allez, on se dépêche. Qu'est-ce qui commence? Tu commences, toi? Vas-y, commence. Bien sûr, je commence. Qu'est-ce que tu racontes comme connerie? Bon, donc. Bonjour. Bonjour. Qui je m'appelle Toufine. Je suis de la cité des Bois Fleuris. Je suis actuellement stage d'emploi jeune. Mais Toufine, t'es gentil. Ça fait 15 ans que t'es en stage d'emploi jeune. Peut-être falloir que tu trouves du boulot, non? Vas-y, monsieur Semoun, c'est pas facile non plus pour nous, hein? Vous, les fâches, vous tenez les banques, les médias, tout ça. Nous, les gens, ils croient qu'on est des terroristes, tous des bâtards enculés. Ça va, bon, ça va, tais-toi. On n'est pas là pour ça. Qu'est-ce que tu proposes pour le spectacle? Quelque chose de nouveau de... Bien sûr, je propose quelque chose de nouveau. Qu'est-ce que tu racontes comme connerie? Qu'est-ce que je propose? Un slam? Vas-y, balance la musique, bâtard.

0: Et je me suis arrêté là parce que j'ai pas trouvé de rime en hule. Ouais, moi j'en ai bien une, mais bon. Recule. Ok, suivant, allez-y s'il vous plaît, on est pressé. Bon.
1: Je me prénomine Micheline. Suis hôtesse à formation sanitaire. Merci. Célibataire en Turquie et heureuse de l'être, puisque c'est un choix indépendant de ma volonté. J'estime être en mesure, monsieur Kimoun, de participer à votre spectacle à but humoristico-fantaisiste. D'autant que mon activité gournalière ne me donne pas entièrement satisfaction.
0: Ouais. On avait bien compris que ça ne donnait pas entièrement satisfaction. Qu'est-ce que vous proposez pour le spectacle? Quelque chose de nouveau, de...
1: Oui, d'original. J'estime être en mesure de vous proposer une danse à caractère érotico-classique, pouvant évoquer le désir sensuel que tout un chacun est en mesure d'exprimer.
2: Encore deux volets consacrés au spectacle Merki d'Elie Semoun.
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2: En 2004, Elie Semoun nous sortait son plus grand one-man show, celui qui fera un peu office de best-of de toute sa carrière. Après, hélas, pour lui, ça sera le déclin, ce qui est toujours le cas quand on atteint le sommet. Je me souviens encore de la première fois où j'ai vu les images de Merki au Palais des Sports. Une salle remplie à craquer, immense, et ce petit gars sur scène qui n'a qu'à prononcer un mot pour que tout le monde se marre. Elie Semoun fait partie de ces humoristes qui sont tellement typés que rien que la tronche fait marrer. Au même titre qu'un Baudet ou qu'un Danny Boone. Après, attention, ça ne fait pas tout, hein. Il y a tout le bagage derrière. L'artiste s'est construit un style sur la durée, une façon de parler, une façon de se tenir et des petites vannes qui lui sont propres. Rien que le titre du spectacle dit tout. Merki, même ceux qui ne savent pas que ça vient d'Elie Semoun, l'utilisent de temps à autre. Son sketch sur le braquage, c'est la quintessence de Semoun. Tout ce qu'il a construit transpire du personnage qui doit organiser le casse avec une équipe pas bien solide.
0: Je veux, messieurs, que ce casse soit un casse chic et choc. Bah, c'est important que je le dise, ça. Hier soir, à la rediffusion de Ocean Eleven sur France 2, hier soir, j'ai eu un flash. On va faire comme eux. Et je dis pas ça parce que je ressemble à Georges Clooney. Oui, bah, ça peut peut-être te faire marrer, Pablo, mais c'est pas avec ta gueule de Shrek que tu vas la ramener. Je veux, messieurs, que ce casse ait du panache. Je veux voir demain matin tout le monde en costard-cravate, comme chez Darty. Oui, c'est ça, Pablo. Mais si t'en as pas, tu me mets un bleu et un nœud pape, s'il te plaît. Parce que les Aides, les Leader Price, les Ikea, les 8 à 8, ta gueule, c'est fini. À partir de maintenant, messieurs, nous irons tous nous meubler chez Fly. À partir de désormais... Comme nous sommes déjà probablement sur écoute, messieurs, via Los Angeles, États-Unis, Barack Obama, je ne peux pas en dire plus. Nous allons, messieurs, devoir nous exprimer en message secret en code codé. La mamie mangera du terreau. Je répète, la mamie mangera du terreau. Putain, les mecs, peut-être falloir s'habituer au langage codé. Regardez des gueules de poisson pané, là. C'est pareil chez Findus, la merde. Bon, on va tout recommencer parce que j'ai l'impression qu'on vous avait pas tout imprimé. Demain matin, lors de nos communications, nous n'allons pas braquer une banque, mais une boîte de pépitos. Comme ça, si on se fait choper, ce sera moins grave. Jeannot, tu seras la tapette. Non, commencez pas à gueuler sur vos noms de code. On n'est pas des gamins quand même. C'est Batman qui décide, ok? Pablo, tu seras la morue. Non, ça n'a rien à voir avec du racisme. Tu sais très bien que j'adore le Portugal, mais c'est plus pratique. Momo, tu seras couscous. Pour les mêmes raisons que la morue. Ok, j'appelle couscous la morue, la tapette. Couscous, tu nous attendras dans la Pêche-Melba. Dans la Kangoo, si tu préfères. Putain, les mecs, il faut tout traduire. La morue, tu me surveilleras la cuisson des merguez panées. Je répète, tu me surveilleras. Il attendra la sortie, tête de con. Bon, moi, je supervise depuis chez moi. Pendant ce temps-là, la tapette, tu feras le guet. Non, attends, il y a un problème là. On va voir les infrastructures là, parce que j'ai l'impression qu'on a personne à l'intérieur, moi. Comment ça? Qu'est-ce que ça change? Une espèce d'abruti, s'il y a personne à l'intérieur, comment tu fais pour braquer le caissier? Putain, les mecs, vous êtes vraiment des prix Nobel, hein. Bon, couscous, tu te sens de le faire, toi? Vas-y, prends un air méchant, tu me braques. Vas-y. J'y crois pas une seconde. Mais qui c'est à trembler, la tapette? Mais c'est une fourchette en plastique qu'il a dans la main! Putain, les mecs! Bon, la morue, c'est toi qui le frappe. Il pas la peine que tu mettes un masque, hein. Tu as très bien ce que je veux dire, hein. Ok, tout le monde est ok? Oui, non, pour les vacances au Brésil, qu'est-ce qu'il parle portugais à part la morue? Hein? On s'en fout que t'aies fait allemand, deuxième langue, Jeannot. Toi, t'es millionnaire, t'as passé tes vacances à Stuttgart. Bon, ok, tout est ok pour demain matin, 10h30? Oui, Jeannot, je t'écoute. Vas-y, Sdas, s'il se passe encore. Hein? Tu préfères que ce soit 11h30, t'as les gamins à déposer à l'école? Ça t'arrange parce que t'as un chantier dans la matinée, Pablo? Couscous, t'as peut-être des babouches à prendre chez le cordonnier, non? Bon, accepté, hein, parce que ça m'arrange, parce que de toute façon, il faut que je dépose ma mère à la chorale. Hein.
2: On se retrouve dans le dernier volet d'Éclat de rire pour mettre une conclusion à cette série sur Élise et Mou.
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2: Il y a un truc que j'adore dans cette chronique, c'est de revisiter les époques à travers les sketchs d'humoristes, car chaque époque a eu son humour et souvent il devient obsolète avec le temps. Le spectacle d'Élise et Mou de Merki, sorti en 2004, est un digne représentant de son époque. Vous savez ce qui a été créé en 2004, l'une des inventions les plus importantes de l'histoire, hein, une invention qui dicte notre époque actuelle? Eh ben c'est Facebook. Et ce qui est marrant, c'est que le nom est cité dans le spectacle Merki d'Élise et Mou, sorti la même année. Sauf qu'à ce moment-là, c'était considéré comme un programme pour les ados. Comme quoi, les choses changent. Les réseaux sociaux sont donc nés en même temps que le plus grand spectacle de notre humoriste. Pourtant, dans le sketch qui va suivre, on parle encore de MSN et de MySpace. Comme quoi, il y avait déjà des signes qu'Élise et Mou allait gentiment devoir céder sa place à la nouvelle génération.
5: Ouais, Béné, c'est Kevin Hart, il m'a bipé. Ouais, il est 18h, je te rappelle, avec mon forfait Néo illimité, soirée, week-end. Par contre, je peux plus t'envoyer texto, je suis bloquée à 50 SMS par jour. Bon, c'est pas grave, laisse-moi un message sur mon MSN, sur mon blog ou sur mon MySpace. De toute façon, on se voit dans un quart d'heure. Bon, je te laisse, j'ai rendez-vous avec mon mec, Dylan. Ça fait 2 jours qu'on sort ensemble sur Facebook. Il habite à New York avec le décalage, je suis crevée. J-S-T-E, je suis toute excitée. La puissance 1000. Cher beau gosse 69, c'est Top Model 93. Est-ce que tu es en ligne? Smiley d'interrogation.
6: Hello, it is Bogus 69. How do you do?
5: Yes, it is. Why not?
6: I am in the kitchen with Mr. and Mrs. Smith.
5: Je préfère qu'on s'écrive en français si ça te dérange pas. Ouais, Dédé, t'as eu mon message. Comment c'est trop stylé. Je suis en ligne avec lui. Et j'ai fait croire que j'étais mannequin. Vas-y, donne-moi des conseils. Trop pas! Comment ça se voit trop que tu t'y connais en mec? J'aimerais trop avoir 15 ans et demi comme toi. Excuse-moi, j'ai eu un appel de l'étranger. En plus, je suis actuellement en train de desserrer mon soutien-gorge. En effet, mes seins sont beaucoup trop gros. Je ne sais pas.
6: C'est pas grave, je suis en train de faire mes exercices de muscu. Il fait très chaud à New York. Et ouais, c'est ça la Californie.
5: Moi, je rentre d'une séance photo pour mannequin, pour une marque très très classe de string ficelle que je porte actuellement.
6: C'est pas grave. Moi, mon boulot de directeur de chez Coca-Cola Monde me prend la teuté. Mais ce qui est cool, c'est que j'ai des canettes gratuites.
5: C'était TDEAU. Comment c'est trop cool d'être aux États-Unis. Tu connais Britney?
6: Pas personnellement, mais j'ai vu son chien.
5: Comment j'adore les chihuahuas. Ma mère veut pas m'en acheter un, je suis allergique aux poils.
6: Tu viens encore chez ta mère? Smiley de gros doute.
5: Bien sûr que non, la honte. Je vis seule depuis l'âge de 10 ans. Et toi?
6: Moi, je suis divorcée. Mon ex a la garde de mes 5 enfants. C'était une mannequin, elle aussi. Kevinos, Jérôme 56, t'es en ligne?
5: Ouais, je suis en ligne avec Dylan, mon mec de New York.
6: T'es qu'une mytho. Tu chattes, lol, PTDR.
5: Comment ça, elle fait trop pas de se foutre de ma gueule? Au moins, je suis sûre qu'il est pas puceau, lui, au moins. Attends, il y a Béné qui vient de se connecter. Béné, je suis en ligne avec Jérôme 56 et Bogos 69.
7: Salut, c'est Adolescent 19.
2: Merki a été le plus grand moment de la carrière d'Elie Semoun, son sommet. Chaque humoriste doit le rencontrer à un moment ou à un autre, tout comme le déclin lent ou rapide qui s'ensuivra. On se retrouve la semaine prochaine dans Éclat de rire pour un nouveau thème et des nouveaux sketchs.
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1: Bonjour. 86 agents des douanes suisses et françaises ont été mobilisés pour une opération spéciale hier. Ils ont notamment été déployés aux frontières jurassiennes et neuchâteloises, selon un communiqué des forces françaises. Saisie de stupéfiants, contrebande de tabac ou encore saisie d'une arme figurent parmi les infractions relevées. Quatre hommes suspectés d'avoir volé une importante quantité d'or et de pièces détachées de montres de luxe dans le Jura bernois ont été placés en détention provisoire hier à Besançon. Les faits remontent au 11 septembre dernier à Renan. Le butin estimé à 500 000 francs n'a pas été retrouvé. Les auteurs ont très rapidement écoulé la marchandise après le vol, selon le procureur de Besançon. Le réseau hospitalier neuchâtelois affiche près de 27 millions de francs de déficit pour l'année passée. Présenté hier, les chiffres incluent l'impact financier de la faillite du groupe Santé Volta. Malgré un résultat dans le rouge, le RHNE est sur une tendance positive. Il enregistre une croissance des revenus plus importante que celle des charges, une première depuis 2019. Le conseil communal de Delémont veut passer à la seconde dans le projet de revitalisation du secteur de l'avenue de la gare. Un crédit de 164 000 francs sera soumis le 1er juin au conseil de ville. La somme est notamment destinée à des études pour le réaménagement du tronçon entre la place de la gare et le collège et à un plan d'action pour rendre les rez-de-chaussée plus attractifs. Plus de 2000 personnes ont manifesté hier soir à Berne en faveur de la justice climatique et contre l'initiative de l'UDC sur l'immigration soumise au vote le 14 juin. L'appel avait été lancé par la section bernoise de la grève du climat. Un embouteillage de 10 km s'est formé tôt ce matin sur l'autoroute A2 à l'approche du tunnel du Gothard en direction du sud. Le TCS indique que les temps d'attente peuvent atteindre 1h40 pour les usagers de la route. Il recommande d'emprunter l'itinéraire alternatif qui passe par le tunnel du San Bernardino. George Russell s'élancera aujourd'hui en pole position de la course sprint du Grand Prix de Formule 1 du Canada. Le Britannique de l'écurie Mercedes a réalisé le meilleur temps des qualifications hier sur le circuit Gilles Villeneuve de Montréal. Fin de carrière pour le footballeur Lukas Podolski. L'attaquant allemand de 40 ans a annoncé sa décision hier sur ses réseaux sociaux. Poldi est notamment devenu champion du monde en 2014 au Brésil avec la Mannschaft. Il disputera un dernier match aujourd'hui avec son club polonais. Prochaines informations, ce sera le journal de 8h. Belle matinée.
2: Merci Émilie pour les informations. Tout de suite, on fait un point sur la météo avant de retrouver les jardinières du samedi matin. Aujourd'hui, on va parler des plantes carnivores. Et en ce samedi, on a l'aube d'une très belle journée ensoleillée en toute région. Tout au plus, quelques voiles de cirrus ce matin, puis le développement de petits cumulus inoffensifs au-dessus du Jura durant l'après-midi. L'ambiance reste très estivale en journée, après un début de matinée encore assez frais. On compte aujourd'hui, pour l'heure, entre 9 et 10 degrés au réveil. Au mieux, il fera 17 degrés déjà à 1600 mètres d'altitude. 26 dans les vallons à 700 et 29 degrés du côté du Zéland. Et puis alors pour demain, dimanche, soleil tout aussi généreux en toute région, dans une atmosphère ventilée par un courant de bise modéré qui pourra même donner des rafales entre 35 et 40 km/h demain après-midi au pied du Jura. Quelques cumulus là aussi inoffensifs au-dessus des reliefs demain en seconde partie de journée et des températures maximales jusqu'à 29 degrés du côté de Bienne et 25 degrés à 1000 mètres d'altitude. Et puis alors pour lundi, on reste sur ce temps stable, ensoleillé et chaud pour la saison.
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2: Bon réveil, il est 7h05.

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1: Plantes vertes ou véritables prédatrices, qui sont les plantes carnivores? Faut-il en avoir peur ou sont-elles des alliées contre l'invasion des moustiques à la maison? On va tenter de répondre à ces questions ce matin chez les jardinières. Vous l'aurez compris, on parle de plantes carnivores jusqu'à 8h. Bonjour Noélie.
2: Bonjour Mylène, bonjour tout le monde.
1: Et pour découvrir ces plantes, nous sommes en compagnie d'Olivier Martaleur, chaudefonnier, mais surtout passionné de plantes carnivores depuis plus de 50 ans. Bonjour Olivier.
3: Bonjour Mylène et Noélie.
2: Merci d'avoir accepté notre invitation. Durant une heure, les plantes carnivores seront à l'honneur. Soyez les bienvenus chez les jardinières.
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1: On vous emmène donc à la découverte des plantes carnivores. Olivier Martaleur, depuis 50 ans, les plantes carnivores, c'est votre passion. Mais dites-nous, comment est-ce que vous êtes tombé dans la gueule de ces plantes?
3: Oula, il y a environ 50 ans, à l'école secondaire, un copain avait un catalogue de vente par correspondance hollandais. Et pour la première fois de ma vie, j'ai vu une plante carnivore dans ce catalogue. Je l'ai acheté, je l'ai fait crever dans les 3 mois quand j'habitais chez mes parents, qui n'avaient aucune connaissance sur leur culture. Depuis, ça a été un défi de mieux m'en sortir. Et petit à petit, j'ai acquis des connaissances et des plantes. Et voilà comment ça a commencé.
2: Un défi plutôt brillamment relevé. Merci Olivier, vous êtes l'invité des jardinières jusqu'à 8h. Dans quelques minutes, nous découvrirons votre collection. On a pu découvrir une partie de vos plantes chez vous, à la Chaux-de-Fonds. C'est juste après une pause musicale.
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1: Oli ?
2: Oui ? Je ne vous entendais plus, j'ai peur de vous perdre durant un instant.
1: Voilà, ça c'est les directs à la radio. Donc ce matin, on parle de plantes carnivores en compagnie d'Olivier Marteler, grand passionné. Et Olivier, vous nous avez accueillis chez vous à La Chaux-de-Fonds.
2: Oui. Et votre appartement, on n'a rien à envier à certains jardins botaniques. Visite guidée des lieux.
3: Et puis il y a ici plutôt des terrariums, pas de plantes à l'air libre. C'est des népenthèses pour la plupart, donc des plantes qui viennent du sud-est asiatique à l'origine. J'essaie de constituer les conditions de là-bas. J'y suis allé il y a quelques années. Bien sûr, on ne peut pas ramener de plantes de là-bas, mais celles-ci, je les ai acquises correctement. J'ai un humidificateur, un petit frigo pour refroidir la nuit parce qu'il faut une amplitude jour-nuit, des lumières artificielles en respectant à peu près le spectre solaire, 12h-12h comme là-bas, presque sur l'équateur. Et puis, donc, on peut ouvrir les terrariums, les vitres. Et puis, vous voyez, je suis en train de bouturer une plante ici. Là, c'en est une qui est extrêmement rare encore maintenant en multiplication à grande échelle. Donc, c'est le même principe. Il y a le piège, le tube, du liquide digestif. Attention, je vais le faire couler. Vous voyez, c'est un peu visqueux. C'est la plante qui sécrète des enzymes. Parfois, il y a de l'humidité, ça peut être de la pluie dans la nature, qui dilue les enzymes. Et les insectes, attirés par le sucre ou par la couleur vive de l'urne, ou pour aller boire, tombent dans le piège et n'arrivent pas à en ressortir. Soit ils sont ivres, soit il y a des poils qui se dirigent vers le bas, donc ils ne peuvent pas monter à rebrousse-poil, ou alors les parois sont hyper glissantes et hyper de pied. Ah là, il y a mon doigt qui est coincé dedans, d'ailleurs.
1: Dans une plante carnivore.
3: Et oui. Argue. Ben, j'ai dû l'abîmer un petit peu.
1: Là, les plantes, elles sont dans ce terrarium. Du coup, c'est fermé, c'est vous qui contrôlez l'air. Comment elles se nourrissent ? Est-ce que vous lâchez des insectes ?
3: Oui, c'est la question. Il y a très longtemps, j'avais hésité à lâcher des insectes. Et on m'avait dit, au jardin botanique de l'université de Besançon, là, j'avais des amis là-bas. Et ils me disaient, non, en tout cas pas, ne mets pas de criquets ou de grillons, parce qu'il y en a un qui s'échappe, et puis ce sera l'enfer sonore chez toi. Donc, ils m'avaient déconseillé de le faire. Donc, je ne mets pas d'insectes ici. Parfois pour le show, je mets juste une mouche et tout. Mais autrement, je mets de l'engrais liquide. Alors, c'est des plantes qui sont quasiment devenues végétariennes, si on peut dire. Mais il leur faut un léger engrais. L'engrais pour les rosiers et autres, ça les ferait claquer. C'est beaucoup trop fort.
1: Vous avez plusieurs centaines, voire milliers de plantes dans votre domicile. Ça vous prend combien de temps par jour de vous en occuper ?
3: Tant que je bossais, ça me prenait trop peu de temps parce que moi, je luttais pour trouver des petites plages temporelles pour m'en occuper. Maintenant, je pense qu'en moyenne, ça m'occupe bien 2 heures par jour.
1: Quand vous avez dit que vous allez partir en vacances cet été, est-ce que vous dirigez vos vacances en fonction de votre passion ?
3: Excellente question. Oui, jadis, je suis allé souvent, 5 ou 6 fois, Philippines, Bornéo, Sumatra, quand la condition physique le permettait. Maintenant, j'aime bien me balader dans les tourbières. En Andalousie, on a Drosophyllum lusitanicum. C'est une sorte de grande rosera avec des gouttes de rosée, de colle qui poussent dans des régions semi-arides. Alors là, j'aime bien aller les voir uniquement, mais ce n'est pas le but de mes vacances.
2: Merci beaucoup pour la visite, Olivier. Parmi vos plantes, on se demandait quel âge a la plus âgée ?
3: La plus âgée, une vingtaine d'années probablement.
2: Et son petit nom ?
3: Alors, c'est un népenthès aussi. Donc, c'est une plante tropicale d'altitude.
1: Est-ce que vous en prenez plus particulièrement soin parce que c'est la doyenne ?
3: Non, pas vraiment. Non, elle s'est bien établie, elle est bien chez elle, elle se porte très bien. Mais c'est plutôt les plus jeunes, celles que j'ai notamment bouturées ou que j'ai échangées. Après le stress du voyage, il faut les acclimater. C'est plutôt celles-là qu'il faut suivre.
1: Nous parlons plantes carnivores ce matin en compagnie d'Olivier Marteler, grand passionné. Dans quelques minutes, Olivier, vous nous expliquerez comment les plantes attrapent les insectes avant de les digérer.
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1: Émission spéciale plantes carnivores en compagnie d'Olivier Martalère. On découvre ces plantes qui se nourrissent de petites bêtes bien vivantes. Alors Olivier, pourquoi certaines plantes ont-elles besoin de manger des insectes?
2: Alors certaines plantes vivent dans des milieux très, très peu nourrissants, notamment la tourbe. Et ces sols manquent d'azote. Et la plante carnivore, notamment, enfin la plupart des plantes carnivores, ont besoin d'un complément d'azote qu'elles trouvent dans les plantes, dans les insectes par exemple. Excusez-moi, les insectes, voire les petits batraciens, les petits reptiles, parfois des rats dans les plus grands pièges qu'on trouve en Malaisie, en Indonésie, dans les montagnes. Donc c'est par manque d'azote dans le sol que les plantes sont devenues carnivores probablement.
1: Olivier, quelles sont les différentes techniques de piège utilisées par les plantes carnivores?
2: Il y en a plusieurs. Alors, il y a d'abord l'urne, le tuyau avec des poils, la rebrousse-poils que l'insecte ne peut pas remonter une fois qu'il est descendu dans le tuyau. Il a été attiré par des gouttes sucrées sécrétées par la plante. Ça, c'est le tube. Ensuite, on a bien sûr le piège de la fameuse Dionée, Vénus attrape-mouche, Dionea muscipula. Donc, c'est deux demi-feuilles qui se replient très brusquement sur l'insecte imprudent qui est venu se balader là. On a le troisième grand, la grande famille, c'est les Drosera, Drosophyllum. C'est des gouttes qui ressemblent à de la rosée. Rosolis en français et en latin. Ces gouttes semblent être de la rosée et les insectes viennent butiner, chercher l'humidité et se font piéger par ces gouttes qui sont de la glu en fait. Et petit à petit, en quelques heures, l'insecte qui est resté coincé, la feuille de la plante se referme progressivement sur elle-même. Il y en a encore une quatrième, mais c'est des petites plantes lacustres ou souterraines. C'est des sortes de petites poches vides. Et puis, quand elles sentent qu'une bestiole, mais alors d'une taille invisible à l'œil nu quasiment, l'urne s'ouvre, la poche s'ouvre et aspire la petite bête. Je ne peux même pas dire un insecte, c'est plus petit. Voilà les grandes familles.
1: Et du coup, elles mangent quoi exactement? Pas forcément que des petites mouches, il y a peut-être d'autres animaux?
2: Alors oui, comme je l'ai dit, il y a les plus spectaculaires. On a vu au jardin botanique à Lyon, notamment un rat qui traînait par là, ou une souris plutôt, a été capturée. On l'a remarqué par la puanteur que ça dégageait. Après quelques semaines, la bestiole s'était fait digérer, mais voilà, il y avait des restes olfactifs. C'est surtout des mouches, ça peut être des guêpes. Je n'ai pas vu de frelons asiatiques, il y a des pubs un petit peu audacieuses qui proposent des plantes carnivores pour se débarrasser des insectes, mais non, c'est surtout des moucherons, des mouches qui sont les principales victimes.
1: On va parler un peu digestion. Alors là, vous avez parlé du rat qui a mis plusieurs semaines, du coup ça sentait fort, mais en général, une plante carnivore, elle met combien de temps pour digérer sa proie?
2: Oui, alors, celles qu'on a le plus étudiées, c'est les dionées, donc les Vénus attrape-mouches, c'est le piège qui se referme. Il faut compter environ une dizaine de jours. La plante se referme sur sa victime et la digère très progressivement. Et après une dizaine de jours, la double feuille va se réouvrir. L'insecte qui aurait été sucé et tout sec va tomber et le piège peut encore fonctionner deux fois. Donc c'est 10 jours pour l'ensemble du processus capture, digestion. Et ensuite, on peut mettre le couvert. Une deuxième et une troisième fois ensuite, la feuille sèche. Et il faut commencer. Pour les Drosera, je ne sais pas si on a étudié le temps de digestion, mais ça doit être à peu près dans de cet ordre-là.
1: Et est-ce qu'une plante carnivore, elle peut survivre

0: sans attraper d'insectes?
1: Oui, comme vous l'avez entendu dans le petit reportage, là, je nourris pas régulièrement avec des insectes mes plantes. J'en ai beaucoup trop. Ce serait trop long, fastidieux. Et puis, voilà, ça, je craindrais une infestation quand même d'une multitude de bestioles. Donc, j'essaie de compenser par des engrais liquides ou du guano très, très dilué. Il y a des modes. Et puis, on arrive maintenant à trouver des engrais qui sont très légers et adéquats, qui vont autrement, s'ils sont trop forts, ils vont brûler la plante.
0: Et puis on se demandait, Olivier, est-ce qu'une plante carnivore peut être dangereuse pour les humains? Dans le reportage, vous aviez le doigt coincé dedans. Comment ben, va-t-il?
1: Non, il va bien ce matin, je le vois là, il est en bonne forme. Non, si mon doigt s'est fait piéger, c'est que l'ouverture de l'urne, donc du piège, était pile au diamètre de mon auriculaire. Alors quand je l'ai enfilé dans l'urne, ensuite pour le sortir, justement, il y a des poils, il y a des sortes de griffes qui empêchent le doigt de ressortir facilement. Voilà. On risque rien, non.
0: Merci beaucoup Olivier, vous restez avec nous jusqu'à 8h. Vous nous expliquerez comment faire si on a envie d'adopter une plante carnivore comme plante de compagnie.
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0: L'œil à l'instant sur RJB. Après le point météo et inforoute de notre matin, eh bien, nous allons retourner avec les jardinières. On parle des plantes carnivores avec Olivier Martalère.
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0: Il est 7h30. Très bon début de journée, hein, très ensoleillé. Il va rester avec nous ce soleil en toute région. Tout au plus, quelques voiles de cirrus traîneront la patte ce matin. Puis un développement de petits cumulus inoffensifs est attendu au-dessus du Jura cet après-midi. L'ambiance sera très estivale en journée. Après un début de matinée relativement frais, on compte en ce moment entre 13 et 15 degrés sur la région. Ça va monter jusqu'à 28 degrés à Tavannes et Saint-Imier, 30 à Moutier et 30 également du côté de Bienne. Et puis alors pour demain, dimanche, on reste en compagnie d'un soleil très généreux en toute région, dans une atmosphère ventilée par un courant de bise qui sera le bienvenu, avec même des rafales jusqu'à 40 km/h attendues demain après-midi au pied du Jura. Là également, quelques cumulus. Ils resteront inoffensifs sous des températures qui atteindront là aussi les 30 degrés du côté de Bienne et 28 à 1000 mètres d'altitude.
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0: Et dans les inforoutes du matin, on vous rappelle que sur l'A16, entre la jonction de Cour et la jonction de Lovresse, la route est fermée durant la nuit de 22h à 5h du matin. Ce sera le cas encore toute la semaine prochaine jusqu'au 2 juin. Et puis à Bienne, à la rue du Breuil, ainsi qu'à la rue des Prés et rue de Madrej, il y a des travaux d'assainissement des canalisations. La route est donc perturbée à cet endroit jusqu'au 28 février encore de l'année prochaine. Donc durant les prochains mois, prenez votre temps si vous comptez circuler dans le secteur. Et puis le numéro des inforoutes, si quoi que ce soit d'inhabituel se trame sur votre route, c'est le 079 689 2020.
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1: Les plantes carnivores intriguent et sont source de curiosité. Olivier Martaler, vous êtes passionné de ces végétaux et vous êtes avec nous jusqu'à 8h pour partager votre passion sur les plantes carnivores.
2: Olivier, vous qui possédez plusieurs milliers de plantes carnivores et qui êtes passionné par cet univers, est-ce que tout le monde peut facilement en avoir une à la maison ?
3: Oui. À la maison, proprement dit, c'est difficile, mais sur une tablette de fenêtre à l'extérieur, c'est très facile. Il faut beaucoup de soleil, de l'eau, déminéralisée, de l'eau de pluie. Et en hiver, il faut beaucoup de fraîcheur, mais pas de gel, en principe pour les plantes les plus courantes qu'on voit dans les jardineries et autres. Si on veut des plantes plus exotiques, les Nepenthes, donc c'est parmi mes favorites, il faut construire un terrarium, installer lumière, ventilation, humidité. Mais une fois qu'on a tout ça, ça va tout seul, mais il faut vraiment bien planifier, bien installer tout. Mais pour les plantes qui sont justement à l'extérieur, ça va très bien. Avoir une plante carnivore à l'intérieur, c'est beaucoup trop sec, la lumière ne sera pas suffisante pour les plantes les plus communes. Donc c'est un petit peu le piège quand on achète une plante, on croit, sans jeu de mots, quand on achète une plante pour l'appartement, elle ne va pas durer longtemps.
1: Justement, si on aimerait quand même en acheter une, est-ce que vous avez des endroits à nous conseiller ?
3: Alors, il y a des jardineries qui sont intéressantes, il y a des grandes surfaces, et puis il y a des amateurs, quelques amateurs en Suisse, j'en fais partie d'ailleurs, parfois je vois une ou deux plantes, mais donc il faut entrer sur des réseaux, il y a un groupe Facebook... Plantes carnivores suisse romande, sauf erreur. On peut mettre des petits mots et demander à des particuliers sur le forum qui possède quoi et qu'est-ce qui est disponible. On fait des échanges aussi, mais je pense que pour des plantes courantes, on en trouve facilement en jardinerie maintenant. Pour quelqu'un qui veut un peu se perfectionner, il y a beaucoup d'amateurs, il y a un réseau assez important maintenant. En Suisse romande, et puis des gens qui en font le commerce, mais c'est des peanuts, hein, bien sûr.
2: Olivier, vous nous en avez déjà touché quelques mots tout à l'heure, mais on va rentrer un peu plus dans le détail. De quoi elle a besoin, une plante carnivore, pour bien vivre dans un appartement ?
3: Alors, comme vous venez de le dire, dans un appartement, dans un terrarium, humidité, lumière, etc., à l'extérieur, il faut ça dépend des plantes. Hein. Certaines aiment la mi-ombre, certaines aiment le plein soleil. Et il le faut à peu près pour toutes, durant la belle saison, de l'eau déminéralisée. Un support de culture qui était quasi de la tourbe pure il y a quelques années, mais maintenant, bien sûr qu'on protège les tourbières un peu partout dans le monde, et on trouve de moins en moins de tourbes, ce qui est une bonne chose, mais on n'arrive pas encore facilement à s'en libérer. Donc, on trouve des substrats, on a créé des substrats qui vont pas mal, mais qui sont pas forcément idéaux. La sphaigne, donc la mousse qui se transforme en tourbe sur des milliers d'années, la sphaigne est une bonne alternative, mais il faut aussi la laisser pousser. Donc, ça prend du temps. Il n'y a pas de support idéal, éthiquement parlant.
1: Donc, il faut beaucoup de patience. Olivier, est-ce qu'une plante carnivore peut vraiment jouer les chasseuses de moustiques dans une maison ? Ou c'est surtout une belle idée qui fait rêver ?
3: Ça fait rêver et ça fait vendre. Non. C'est quasiment pas possible. La plante aura soit une indigestion, ça arrive, soit beaucoup d'insectes vont passer à travers les mailles du filet. Il arrive qu'une plante ait attrapé beaucoup de mouches sur une tablette de fenêtre, mais l'urne va sécher, va se décomposer, et c'est une autre urne, bien sûr, qui va se développer. Mais c'est très rare, et puis on ne peut pas se débarrasser des insectes.
2: Et pour une première plante carnivore, quelle plante serait l'idéal selon vous ?
3: Je pense à la Dionée. La Dionée à Mousquiboula, la Vénus attrape-mouche, celle qui se referme avec le piège le plus spectaculaire, surtout pour les gosses. Parce qu'elle supporte bien le soleil fort, la chaleur, il lui faut toujours de l'eau. Et en hiver, elle supporte un léger gel. Donc, c'est la plus facile à cultiver. On voit très vite si elle a des problèmes et on peut y remédier. S'il y a des insectes, des bestioles nuisibles qui viennent dessus, on peut plus facilement s'en débarrasser que sur des troséras, donc des petites gouttes de colle par exemple. Donc la Dionée, Vénus attrape-mouche qu'on trouve partout, partout, je veux dire, dans le commerce, c'est vraiment par là que je commencerai personnellement.
1: Merci Olivier pour vos explications. On va poursuivre notre découverte des plantes carnivores dans quelques instants, ça sera après un peu de musique. On va parler des plantes à l'état sauvage.
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1: On parle de plantes carnivores ce matin chez les jardinières avec Olivier Martaler, passionné de ces plantes intrigantes. Il y a quelques minutes, on a parlé de plantes à la maison et parlons maintenant des plantes à l'état sauvage. Alors, est-ce que vous savez environ combien de variétés de plantes carnivores on peut trouver à l'état sauvage ?
2: À l'état sauvage, des espèces, on en trouve entre 700 et 800 apparemment, mais on en découvre encore chaque année, pas des quantités, hein, mais dans des régions assez lointaines et peu accessibles, on en découvre encore. L'année dernière, on a découvert un ou deux Nepenthes, un ou deux Drosera aussi.
1: Olivier, est-ce que vous pouvez nous dire dans quel milieu on trouve des plantes carnivores ?
2: Alors, pour commencer par ici, dans les tourbières. Dans les tourbières acides, on trouve les Drosera, les petites gouttes de colle, elles sont bien sûr strictement protégées, mais on en trouve donc pas loin de chez nous, dans l'arc jurassien, il y en a plein. Ensuite, si on s'éloigne un peu, on en trouve en France, en Espagne. En Espagne, on trouve dans les zones océaniques, en Andalousie, dans des régions très sèches, mais avec une brume matinale qui vient de l'océan, ça leur permet, c'est un apport d'humidité, donc elles se développent là. Elles sont très belles, c'est comme des immenses Drosera de 40-50 cm de long, avec ces gouttes de colle qui ressemblent à de la rosée. Ensuite, il y en a dans les plateaux montagneux au Venezuela, les tepuis. On en trouve aux États-Unis, sur la côte ouest, au Canada. On en trouve dans le sud-est des États-Unis, et puis dans le sud-est asiatique, là où je suis allé plusieurs fois, donc Sumatra, Bornéo, Nouvelle-Guinée, Sulawesi, les Philippines aussi, il y en a pas mal.
1: Et du coup, où est-ce qu'on trouve les plus grandes variétés au monde ?
2: Alors, ça dépend si on parle de piège ou bon, si on parle de la plante en tant que telle, parce qu'une Nepenthes, c'est des lianes, en fait, qui développent des urnes le long de leur tige. Et ces lianes, certaines peuvent grimper jusqu'à 15 mètres de longueur, 15-20 mètres de longueur. Elles vont chercher la lumière dans une forêt pas trop dense, mais dans les forêts humides de l'Asie du Sud-Est. Pour les pièges, maintenant, je pense que les plus gros, c'est les plus grands, c'est 1,20 m dans les Saracenia, donc ces longs tuyaux, ces longs tubes qui poussent notamment dans le sud-est des États-Unis, même 1,50 m chez certains cultivateurs qui poussent un peu sur l'engrais, le spectacle.
1: Olivier, est-ce qu'on trouve des plantes carnivores chez nous, en Suisse ?
2: Alors oui, comme on l'a dit, là, dans les tourbières, au bois des lattes, au Seignoly, on en trouve bien sûr aussi dans les franches montagnes, l'étang de la Gruère, mais on n'ose pas trop sortir des sentiers. Mais il y en a à plein d'endroits. Dès que c'est un peu humide, acide, on en trouve bien sûr dans le Jura français aussi, pas loin. On en trouve encore dans les Préalpes, fribourgeoises, fribourgeoises. Donc il n'y a pas besoin d'aller très loin pour en voir.
1: Est-ce que certaines de ces plantes carnivores, elles sont menacées aujourd'hui ?
2: Oh, un peu toutes. Oui, malheureusement, pour plein de raisons. Alors, je pense qu'elle est mieux protégée. Et puis, elle ne se cultive pas tellement chez soi. Quand on les arrache dans la nature, la réadaptation est très difficile. Donc, il n'y a pas trop de problèmes. Par contre, là, je pense à l'Asie du Sud-Est, on déboise énormément pour la culture de l'huile de palme, qu'on plante des palmiers à la place, c'est l'horreur. Et on voit aussi en montagne les petits agriculteurs qui vivent chichement, qui doivent défricher sur les flancs des montagnes et qui brûlent la végétation locale, notamment aussi des orchidées, pour créer des rizières. Et ça, c'est malheureux. L'huile de palme, les rizières sont les dangers principaux, mais il y a aussi des braconniers qui maintenant font le commerce assez puant d'arracher des plantes dans la nature. Ils voient que les Occidentaux, les Chinois, les Japonais s'intéressent beaucoup à ça. Et ils en vendent sur des réseaux, même sur Internet, de façon assez scandaleuse. On voit qu'elles ont été arrachées dans la nature. Donc c'est des dangers aussi, le danger directement humain.
1: Merci beaucoup Olivier pour vos explications. La suite des jardinières et la fin déjà, ça sera juste après un peu de musique. Et puis bien sûr, on parlera toujours et encore de plantes carnivores.
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1: Ce matin, les plantes carnivores étaient à l'honneur. Vous êtes avec nous, Olivier Martaler. Olivier, vous nous avez parlé il y a quelques minutes des plantes carnivores qu'on peut croiser en pleine nature. Alors, si on part en vacances, on peut peut-être aller en admirer. Mais ici, en Suisse, il y a un endroit où on peut en admirer, genre un jardin botanique qui vous plaît plus qu'un autre.
2: Alors, il y a beaucoup de jardins botaniques qui sont bien équipés maintenant, notamment à Lausanne, avec qui j'étais en contact depuis des années. Il y a une nouvelle équipe maintenant en place, là, et j'aurai procuré une bonne quantité de plantes. Ils s'en occupent magnifiquement bien. Le jardin botanique de Berne, de Genève, en Nantes aussi. Borantruy aussi, un petit jardin botanique qui a toujours, il s'est fait un point d'honneur à avoir des carnivores. Zurich, Bâle, bien sûr, pour aller un peu plus loin, mais celui que je connais le mieux, c'est Lausanne, et ils s'en occupent vraiment très bien. Il y en a à Neuchâtel aussi.
3: Quelle est la plante, Olivier, carnivore qui est la plus impressionnante ou étonnante, selon vous?
2: Alors pour moi, c'est le Darling Tonia Californica. On l'appelle parfois le Lys Cobra. C'est une plante qui est formée d'un tube, mais en dessous du tube, il y a une sorte de tête. Et comme une tête avec une ouverture sur le dessous de la tête, et l'insecte va être attiré par les sucres que la plante produit. L'insecte va entrer, descendre dans le tuyau, et ne pourra pas retrouver la sortie, parce que la plante a quasiment des lucarnes translucides qui font penser, enfin l'insecte voit la lumière solaire, et l'insecte pense pouvoir s'en sortir par là. Il essaye en vain, il n'arrive pas, et il retombe, il s'épuise, et puis il finit par se faire digérer aussi. C'est pour moi la plus spectaculaire, la plus élaborée, le piège est plus sophistiqué. Donc le Darling Tonia.
1: Vous l'avez chez vous?
2: Oui, j'en ai des milliers et des milliers. J'ai acquis pas mal de graines, différentes origines entre le Nord, l'Oregon et la Californie. Il y a un spécialiste qui découvre des variétés différentes. Et là, j'en cultive beaucoup. Il y en a beaucoup qui crèvent en cours de chemin. Il faut 4-5 ans pour qu'elles soient adultes. Mais c'est des plus spectaculaires, c'est celle que j'ai envie de partager avec d'autres. Je fais des échanges, un petit peu de vente, mais c'est surtout parce qu'elles sont toutes légèrement différentes les unes des autres et elles supportent le gel, donc à la chaux de fond, c'est pas mal.
3: Est-ce qu'il existe des idées reçues complètement fausses sur ces plantes?
2: Oui, les plantes géantes, on voit dans les magazines, la fin du 19e siècle, aussi bien aux États-Unis qu'en France, ces plantes à Madagascar, tentaculaires, qui font 2-3 mètres de haut. Et puis on voit souvent dans les dessins de l'époque, les fantasmes très masculins, c'est souvent une jolie jeune femme un peu dévêtue, qui se fait enlacer par une plante carnivore, par ses longues tentacules. Voilà, je vous passe les détails.
1: Donc, aucun risque pour les jeunes filles un peu dévêtues.
2: Même bien habillées.
1: Eh bien, merci beaucoup, Olivier Martaler, d'être venu nous partager votre passion durant une heure. C'était un plaisir. On vous souhaite un très bon week-end et puis une bonne chasse aux plantes carnivores.
2: Oh, c'est elle qui chasse, c'est pas moi.
3: Rendez-vous samedi prochain dès 7h pour Les Jardinières. Nous serons en compagnie de Christophe Boischat, paysagiste au Noirmont. Et si vous avez des questions au jardinage, vous avez toute la semaine pour nous les envoyer, soit en remplissant le formulaire sur notre site, soit en nous écrivant un SMS au 939. Bon week-end, Mylène.
1: Bon week-end, Noël. Merci beaucoup encore, Olivier. Bon week-end.
2: Merci beaucoup.
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0: Raphaël, à l'instant sur RJB, on va continuer notre voyage musical ce matin avec par exemple Kavinsky et Angèle. On écoutera également Madonna, mais tout ça, c'est dans l'heure suivante, le début de notre matinale après les infos.
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4: Bonjour, quatre hommes suspectés d'avoir volé une importante quantité d'or et de pièces détachées de montres de luxe dans le Jura bernois ont été placés en détention provisoire hier à Besançon. Les faits remontent au 11 septembre dernier à Renan. Le butin estimé à 500 000 francs n'a pas été retrouvé. Les auteurs ont très rapidement écoulé la marchandise après le vol, selon le procureur de Besançon. Le conseil communal de Delémont souhaite passer à la seconde pour revitaliser le secteur de l'avenue de la gare. Un crédit de 164 000 francs sera soumis le 1er juin au conseil de ville. La somme est notamment destinée à des études pour le réaménagement du tronçon entre la place de la gare et le collège, ainsi qu'un plan d'action pour rendre les rez-de-chaussée plus attractifs et pallier aux locaux vides. La liste des autrices et auteurs invités à Delémont BD est connue. Ils seront 45 à faire vivre le 9e art dans la capitale jurassienne. Ils marquent l'actualité de la BD locale, suisse et internationale. La 12e édition de la manifestation se déroulera du 19 au 21 juin. Ça roule pour le bus local Valbirse. Il vient de transporter son 1000e passager, un chiffre symbolique. L'offre a été lancée il y a à peine plus d'un an. Le concept, des courses gratuites sont effectuées à l'intérieur de la commune en utilisant le bus qui sert au transport scolaire. Trois chauffeurs bénévoles se relaient au volant pour rendre service. À noter que des chauffeurs bénévoles supplémentaires sont recherchés pour pérenniser et développer cette offre du bus local Valbirse. La 13e édition du CIP Solidaire se tiendra le 31 mai au Centre interrégional de perfectionnement à Tramelan. Des associations régionales engagées dans la coopération internationale présenteront leurs actions publiques grâce notamment à un speed dating interactif. L'événement fera la part belle aux personnes issues de la migration qui prépareront un repas. Une table ronde sera par ailleurs organisée mercredi prochain. Elle aura pour thématique l'or et la responsabilité de la Suisse dans son extraction. La Tessinoise Greta Ghisin est la nouvelle chef de la fraction des Verts au Parlement fédéral. Elle a été élue hier à l'unanimité des 26 parlementaires fédéraux verts. Greta Ghisin succède à la Bernoise Aline Trédet, élue au gouvernement de son canton. La fonction est importante à 18 mois des élections fédérales pour un parti qui perd des plumes. L'analyse de notre correspondant à Berne, Serge Jubin.
5: Greta Ghisin est peu connue en Suisse romande parce qu'elle parle mal le français. La Tessinoise de 42 ans, qui vit au sud du canton, à Rovio, sur la route de Chiasso, est une politicienne chevronnée. Elle a siégé au Parlement tessinois à 24 ans. Elle est conseillère nationale depuis 6 ans et demi. Engagée dans les syndicats, elle est au front pour l'égalité des genres. Greta Ghisin a fixé ses combats, en plus de l'égalité, l'accélération du tournant énergétique et la lutte contre le retour du nucléaire. Les Verts ont de nouveau désigné une femme à leur tête au Parlement. Il y a une logique. Le groupe des Verts en compte 18 pour 8 hommes, appuyé par 3 vice-présidents, dont les romans Fabien Fiva et Raphaël Mahin. Greta Ghisin devra être celle qui, avec la présidente du parti, Lisa Mazon, évitera une seconde défaite électorale à son parti en octobre 2027. La tendance n'est pour le moment pas favorable.
4: La barre des 30 degrés a été atteinte pour la première fois de l'année en Suisse hier. C'était à Viège. C'est assez tôt dans l'année, selon Météo News, mais ce n'est pas un record. En 2011, les 30 degrés avait été atteint le 8 avril déjà à Lugano. Les températures devraient encore augmenter pendant ce week-end prolongé de la Pentecôte. On passe au sport Suisse-Hongrie. C'est l'affiche du championnat du monde de hockey sur glace cet après-midi à 16h20 à Zurich. Déjà qualifiés pour les quarts de finale, les Helvètes étaient au repos hier. Les Hongrois, eux, ont perdu 6-2 contre l'Allemagne. La partie du jour ne devrait être qu'une formalité pour les joueurs de Yann Cadieux. Un peu comme le match de jeudi face à la Grande-Bretagne, gagné 4-1 par la Suisse avec Reto Berra dans les buts. On écoute le futur gardien de Kloten.
6: Oui, c'est sûr, c'est un adversaire similaire. La Hongrie fait partie des petites nations du hockey. Si on joue juste, on aura plus souvent le puck et espérons le plus de réalisations. Mais oui, l'opposition s'annonce similaire.
7: La Hongrie fait partie des petites nations du hockey, celles que vous affrontez pas chaque année. Est-ce que vous connaissez un joueur?
4: Reto Berra, bien désolé, ne connaît aucun joueur de l'équipe hongroise. Il était au micro de notre envoyé spécial à Zurich, Vincent Costet. Et pour terminer, et toujours en quai sur classe, Chris Di Domenico poursuivra sa carrière dans le championnat de Suède. L'ancien joueur de Langnau, Berne et Fribourg-Gottéron a signé un contrat d'un an avec le club de la ville d'Umeå. Les prochaines informations, ce sera à 9h. Excellente journée.
0: Et d'ici là, un beau programme à vous distiller en ce samedi 23 mai. Tout de suite, météo avant de débuter notre matinale. Et une très belle météo pour ce samedi, avec toujours du soleil en toute région. Il n'y aura que quelques voiles de Sirius ce matin et peut-être quelques cumulus au-dessus du Jura cet après-midi. Mais sans conséquence, le temps restera évidemment sec, avec des températures qui monteront aujourd'hui jusqu'à 30 degrés sur le Zéland et 27 degrés dans le vallon de Saint-Imier. Pour l'heure, les températures sont encore bien agréables, hein, entre 10 et 12 degrés sur la région. Et puis alors pour demain, on garde toujours un soleil très généreux en toute région, dans une atmosphère qui sera ventilée par un courant de bise qui sera le bienvenu, puisque les températures vont, comme aujourd'hui, grimper jusqu'à 30 degrés du côté de Bienne et 28 degrés à Tavannes ou encore Saint-Imier. Et puis alors pour le lundi de la Pentecôte, toujours autant de soleil, le temps restera stable et chaud pour la saison dans des températures similaires à aujourd'hui.
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0: Et soyez les bienvenus dans cette matinale du samedi. Nous sommes le 23 mai. Il est 8h07. On est ensemble jusqu'à 10h avec un beau programme à vous offrir, de la musique. Il y aura Madonna et puis Kavinsky avec Angèle pour débuter cette matinale. On écoutera également David Guetta, Emily Sandé ou encore Nathalie Cardone. On fera un petit bilan de la fête fédérale de musique qui s'est tenue le week-end dernier à Bienne, en compagnie de Josette Sédoux et du président de la Fédération Jurassienne de Musique, Christian Kobel. On les écoutera dans une dizaine de minutes. Et puis à 8h30, place à la chronique sous la coupole avec notre correspondant parlementaire Serge Jubin. Il sera question de la situation financière de l'AVS dans 10 ans. Et puis en fin d'heure, rendez-vous avec notre traditionnelle chronique Respiration. Adrien Bordonnet aujourd'hui nous parle d'une course populaire. Merci d'être à l'écoute d'RJB en ce samedi matin. Je vous souhaite de passer un excellent début de week-end en notre compagnie.
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0: Et on va passer d'une grande voix à une autre. Dans un autre style, par contre, en douceur, ici avec Emily Sunday, qu'on retrouve juste après avoir fait un petit bilan sur la fête fédérale de musique qui s'est tenue à Bienne la semaine dernière.
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0: Très belle matinée, il est 8h16.
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0: Les fanfares et brass bands de toute la Suisse ont fait vibrer la ville de Bienne pendant 4 jours malgré une météo capricieuse. La 35e fête fédérale de musique s'est achevée dimanche dernier. 100 000 visiteurs étaient attendus et plus de 24 000 musiciens et 532 sociétés ont participé au concours. Le bilan est très positif, d'autant plus que l'organisation a dû se faire dans un délai exceptionnellement court puisque Bienne a repris le flambeau après la retraite d'Interlaken, initialement hôte de la manifestation. Christian Kobel, président de la Fédération jurassienne de musique et membre du comité de la fête fédérale.
6: C'est un projet complètement fou. Je crois qu'on peut l'avouer, être content de dire qu'on a réussi ce pari. Il n'y a vraiment eu aucun problème, ni sanitaire, ni santé, ni accident, ni je ne sais pas tout quoi. Enfin, on avait fait toutes les hypothèses, les risques qu'il puisse y avoir d'agression, d'atteinte au niveau météo, je ne sais pas tout quoi. On avait plus de 50 000 francs de budget au niveau sécurité.
7: Plus de 24 000 musiciens, 532 sociétés qui ont participé au concours. C'était quoi le plus grand défi logistique de cette édition?
6: Déjà, les repas, c'est 5 000 repas par jour. Donc l'objectif, c'était de pouvoir servir 1 000 repas à l'heure. Donc c'était 50 minutes par société. Par exemple, logistique des transports des bus. Le pic, c'était le samedi avec 125 bus. Toutes les 7 minutes, il y a un bus qui entrait et sortait de la ville de Bienne. Donc, bus privé, sans côté la navette, plus les lignes de bus standard. Logistique de mon côté aussi. Je m'occupais donc des hébergements de groupe. Donc, j'avais aussi 1500 musiciens qui dormaient dans des abris ou aux halles de gym. Donc, c'était un joli défi.
7: Parmi tous les moments que vous avez vécu ce week-end, est-ce qu'il y en a un qui vous a particulièrement marqué?
6: Alors, il y en a tout plein, bien sûr, mais un seul, c'est l'émotion, personnellement en tout cas, l'émotion que j'ai eue moi-même en tant qu'organisateur, participant, de faire le tour dans la fête et voir le monde qu'il y avait. Cette émotion, ce plaisir de tout le monde, c'était juste génial, quoi. Et je dois avouer qu'au niveau de la région, je suis super content. Vraiment, la population Jura-Jura-Bernois et Zélande, bien sûr, a participé activement, a participé dans les bars aussi, en tant que client, bien sûr. Et surtout, au niveau bénévole, au départ, c'était pas gagné d'avance. On a des sociétés qui ont aussi beaucoup participé. On a signé les Gilles de Noirmont, beaucoup des Valaisans qui sont restés deux nuits, des Zurichois qui sont restés deux nuits, qui faisaient un jour le concours et le lendemain, qui étaient en bénévole.
7: Ça a brassé beaucoup de monde. C'est aussi une manière de faire connaissance avec des régions de la Suisse qui n'ont pas du tout l'occasion de se rencontrer à ce point-là.
6: Oui, c'est sûr. Alors, c'est une émotion extraordinaire. Donc, c'est un mélange d'âge, un mélange de langues, un mélange de régions. Et finalement, on fait tous la même chose, on fait de la musique. Donc, la musique n'a pas de limite, n'a pas de frontières. Et puis, c'est là qu'on voit à la cantine, vous buvez des verres. Peu importe l'âge, l'origine, la musique qu'ils jouent, si c'est un brass band, c'est égal, quoi. Tout le monde est au même pied d'égalité. Quand on a envie de fêter, on fête.
0: Christian Kobel, président de la Fédération jurassienne de musique et membre du comité de la fête fédérale, répondait à Josette Sédoux.

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0: puis on s'en ira pour les nouveaux débuts. C'est le jour. Avec Louane qu'on retrouve après la chronique sous la coupole de notre parlementaire Serge Jubin. Et puis après la météo et les inforoutes du matin aussi.
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0: Très belle matinée, il est 8h33.
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0: Dans quelle situation financière sera la VS dans 10 ans, lorsque les baby boomers seront tous à la retraite? Comment faudra-t-il alimenter le fonds AVS? Des questions auxquelles le Conseil fédéral et le Parlement peinent à trouver une réponse cohérente et de compromis. Cette semaine, Elisabeth Baume-Schneider a présenté un concept qui estime qu'il faut juste assurer le financement de la 13e rente. Pour le reste, le mécanisme des cotisations suffira. Juste financer la 13e rente. C'est là tout le défi et c'est le sujet de la chronique sous la coupole de notre correspondant parlementaire Serge Jubin.
4: Dans ce délicat dossier de la pérennité de l'AVS, une certitude, la 13e rente sera bien versée pour la première fois le 1er décembre prochain, puis chaque année, conformément à la volonté d'une majorité populaire de 58% en mars 2024. Il en coûtera 4 milliards dans un premier temps, puis 5 milliards au milieu des années 2030. Le fonds AVS, en excellente santé aujourd'hui, ne peut toutefois pas absorber un tel supplément, sans compter le vieillissement de la population, qui voit davantage augmenter les pensionnés que les salariés cotisants. Le Conseil fédéral est donc chargé de trouver la solution pour garantir la santé durable de l'AVS. Et qu'a-t-il dit cette semaine? Il n'est pas nécessaire de tout révolutionner, pas nécessaire d'augmenter l'âge de la retraite ou de ponctionner de nouvelles taxes. Tout au plus, faut-il prendre quelques mesures ciblées pour inciter à travailler jusqu'à l'âge de référence et même au-delà. Le gouvernement veut même faire sauter le plafond de 70 ans pour rester actif. Avec une condition majeure toutefois, il faut financer intégralement et durablement le supplément induit par la 13e rente. Le Conseil fédéral propose d'augmenter la TVA de 0,7 points. Le parlementaire Giverse, le Conseil des États, est pour le financement pérenne avec de la TVA et une petite hausse des cotisations salariales. Le Conseil national avec le PLR et l'UDC refuse de faire peser le supplément d'AVS sur les travailleurs et les entreprises, ou alors juste de manière transitoire. Les deux chambres doivent trouver un terrain d'entente à la session de juin ou constater leur échec à s'entendre. C'est là qu'Elisabeth Baume-Schneider intervient avec une stratégie déroutante. Elle dit ceci, soit vous augmentez la TVA pour la 13e rente, soit il faudra ensuite augmenter cette même TVA pour maintenir l'AVS à flot.
5: Je suis assez persuadée, selon les discussions, qu'il y aura une solution de financement pour la 13e rente. La question qui va se poser, est-ce que le financement est durable ou bien est-ce qu'il est limité dans le temps? Il faut encore voir sur combien d'années, si c'est 3, si c'est 5, et maintenant je crois qu'ils sont à 5. Mais effectivement, il n'y a pas de miracle. Soit on doit se poser la question des rentrées supplémentaires du point de vue financier, ou alors d'autres variables d'ajustement qui sont des questions, pas seulement d'âge de référence, mais de flexibilisation. C'est pas qu'on va revenir avec ce qu'ils veulent pas, c'est que le système fait qu'on ne souhaite pas diminuer des rentes. C'est un postulat sur lequel personne ne revient, ni au Parlement, ni au niveau du Conseil fédéral. Donc, c'est au niveau du financement qu'on doit se poser des questions.
4: Sauf que ceux qui ne veulent pas de financement supplémentaire ont une autre idée, relever l'âge de référence de départ à la retraite, un mantra du PLR et des milieux patronaux, qui semblent oublier l'autre décision populaire du 3 mars 2024, lorsque le peuple avait accepté la 13e rente. Il avait aussi refusé à 74,7% de faire passer l'âge de la retraite à 66 ans et plus. Le PLR semble aussi avoir oublié que le relèvement de l'âge de la retraite à 67 ans était une idée de l'ancien conseiller fédéral Pascal Couchepin, il y a déjà plus de 20 ans, et que cette idée avait précipité le déclin des libéraux et des radicaux. Errare humanum est, perseverare diabolicum.
0: À 8h37, on fait la météo en français, pas en latin, promis. Et sans grande surprise, les prochains jours seront tous ensoleillé avec des chaleurs très estivales jusqu'à 28 voire 30 degrés suivant les secteurs. Aujourd'hui, il en sera de même, si ce n'est quelques cirrus en matinée ou alors des cumulus l'après-midi. Rien de plus, le ciel sera bleu et une petite bise viendra ventiler le tout, du moins demain. Elle sera un chouïa plus forte jusqu'à 40 km/h pour les rafales les plus puissantes au pied du Jura. Lundi, demain et lundi, pareil, temps stable, ensoleillé et chaud pour la saison.
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0: Et dans ces inforoutes du matin, on vous rappelle que sur la 16, entre la jonction de Cour et la jonction de Lovresse, la route est fermée durant la nuit de 21h à 5h du matin. Ça aura encore lieu toute la semaine prochaine jusqu'au 2 juin. Et puis du côté de Bienne, plusieurs rues sont perturbées, notamment la rue du Breuil, rue des Prés et rue de Madretsch, en cause des travaux d'assainissement des canalisations. Ces travaux auront lieu encore jusqu'au mois de février l'année prochaine. Prévoyez donc plus de temps si vous circulez dans le secteur.
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0: La chronique Respiration dans un instant avec Adrien Bordonnet, puis la musique repartira avec l'artiste Sombre. Et son brisage de ménage, Home Wreckers, c'est sa nouveauté et on l'écoutera sur RJB. On aura l'occasion également d'écouter la musique de Robbie Williams.
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0: Il est 8h47.
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4: Une course populaire aura lieu pour la seconde année consécutive à Bienne ce samedi 30 mai. Il s'agit d'une occasion toute particulière de se dépenser et de courir afin de soutenir les gens touchés par la précarité. Il s'agit d'un moment de solidarité mais aussi de fête et de partage dans la vieille ville de Bienne.
5: En fait, l'idée, c'est que chez nous, au Gassenarbeit, on a ce qu'on appelle une aide d'urgence. Et le Gassenarbeit en soi, en fait, est financé principalement par les églises, Bien Silent Jura, les églises réformées, et aussi par des dons. Et cette aide d'urgence, en fait, c'est des fois, ça peut prendre la forme d'une aide financière, par exemple, des factures qui peuvent mettre en danger, en fait, la survie de la personne. Et aussi, différentes affaires, tout d'un coup des accouchages pour dormir dehors ou bien des vestes pour des gens qu'on n'a pas en hiver. Et on s'est dit, en fait, ça serait super de pouvoir organiser quelque chose pour avoir de plus grandes ressources à ce niveau-là. Et c'est de là qu'est venue l'idée d'organiser, en fait, une course populaire.
4: L'idée est simple, selon Lucas Chapuis, travailleur social au travail de rue et l'un des organisateurs de la course. Le but est de réunir les gens autour d'un événement rassembleur et solidaire où l'on bouge pour la bonne cause.
5: Alors l'idée, c'était un peu, je pense aussi, de rassembler en fait les gens autour d'un événement et en même temps, aussi de pouvoir sensibiliser au thème. Et dans le fait de courir, il y a aussi, on fait aussi un effort physique. Il y a quand même en fait, un mouvement physique. Et c'était quelque part aussi, je pense, il y a aussi quelque part derrière une sorte de symbole en fait de bouger et puis de donner en fait un effort personnel, physique, contre en fait cette problématique de la précarité, de la pauvreté.
4: Car le coût de la vie continue d'augmenter en Suisse et le nombre de personnes qui ont besoin de soutien ne cesse de croître, d'où la mise en place de ce genre d'initiative originale.
5: Depuis l'existence du Gassenarbeit, en fait, je pense qu'il y a eu vraiment un constat d'une augmentation de la demande qui est constante, en fait. Voilà, récemment, le Gassenarbeit a pu ouvrir un troisième poste que j'occupe actuellement, mais avant, ils étaient que deux. On a pu aussi agrandir nos locaux pour accueillir plus de personnes et puis aussi, plus de travailleurs. Et on tient aussi des statistiques chez nous et puis on remarque effectivement qu'il y a une augmentation de la demande. Après, les raisons à ce niveau-là, elles sont vraiment diverses. Il y a aussi l'augmentation du coût de la vie et différentes problématiques aussi qui sont apparues avec le temps. Du coup, cette organisation aussi du Gassenlauf, c'est pour répondre à un besoin qui est croissant.
4: Tous les dons seront directement utilisés pour l'aide d'urgence, pour le travail de rue et pour House pour Bienne. Ils permettront de soutenir rapidement et sans formalité les personnes en situation de vie difficile, ce qui n'empêche pas cet événement de s'annoncer convivial et festif.
5: Les gens, durant l'événement, peuvent vraiment s'attendre, ça sera une course. Et il y a aussi des concerts qui auront lieu, avec certains stands aussi de nourriture, pour pouvoir se rafraîchir, manger quelque chose. Et les quelques groupes qui vont venir sont des groupes biennois aussi. C'était important pour nous de pouvoir soutenir la culture locale. Donc voilà, ça va être un événement un peu festif et avant tout de solidarité.
4: Pour en savoir plus sur la prochaine course populaire ce samedi 30 mai et pour pouvoir vous y inscrire, c'est sur coursepopulaire-bienne.ch. 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

Et à 8h54, il est déjà temps pour moi de vous dire au revoir, puisque la suite de la matinée, eh bien, on la passera avec Dimitri et Claude, hein, qui seront en direct, notamment des portes ouvertes du Mont-Soleil, jusqu'à la fin de cette matinée. Pour ma part, je vous retrouve la semaine prochaine sur RGB. D'ici là, je vous souhaite de passer un excellent week-end de Pentecôte et à très vite sur RGB.

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5: Bonjour. Durant les 141 premiers jours de l'année, donc jusqu'à cette fin de semaine, les revenus de notre travail ont été reversés dans les caisses étatiques et para-étatiques. C'est le laboratoire d'idées Avenir Suisse qui a fait ce calcul en additionnant les impôts, les taxes, les cotisations et les redevances. Dès à présent, les Suisses peuvent utiliser librement leurs revenus. Tendance observée, la période de contribution aux caisses publiques s'allonge au fil du temps. Son représentant roman, Diego Taboada.
6: Il y a évidemment des contreparties très utiles à cette quote-part. Quand on pense cotisation pour le deuxième pilier, la contrepartie, c'est qu'on se crée sa propre épargne. L'élément qu'on a voulu mettre en avant avec ce jour de libération, ça montre la transparence sur ce phénomène, parce qu'on prend souvent les différentes cotisations, les différents prélèvements de manière séparée. Mais finalement, quand on regarde la masse, ça représente près de 40% du PIB. Et le deuxième point, on a voulu mettre en avant l'évolution à travers le temps. On voit une tendance claire, cette partie obligatoire augmente de plus en plus. Ça veut dire que la marge de manœuvre financière privée se réduit de plus en plus. C'est une question que la société doit se poser. Quelle est la part qu'on a envie d'allouer à des financements obligatoires et quelle est la part qu'on a envie de garder pour en disposer librement? On voit vraiment cette tendance vers plus de socialisation, de collectivisation.
5: 86 agents des douanes suisses et françaises ont été mobilisés pour une opération spéciale hier. Ils ont notamment été déployés aux frontières jurassiennes et neuchâteloises, selon un communiqué des forces françaises. Saisie de stupéfiants, contrebande de tabac ou encore saisie d'une arme figurent parmi les infractions relevées. Boudry devient la nouvelle place forte de Bristol-Myers Squibb. Le géant pharmaceutique américain a inauguré hier son nouveau pôle de production sur le littoral neuchâtelois. Il a coûté près de 300 millions de francs. BMS y produira plus de sortes de médicaments et plus rapidement pour ainsi répondre à la demande des 80 pays importateurs. L'exposition suisse de sculpture à Bienne, qui n'avait plus lieu depuis 7 ans, tient son artiste pour sa 14e édition. La londonienne Monster Chetwynd prévoit de créer différentes sculptures dans plusieurs lieux biennois. En plus de 70 ans d'existence, c'est la première fois qu'une édition de l'exposition suisse de sculpture est confiée à une artiste féminine. La Zurichoise d'adoption a désormais 2 ans pour pondre un concept artistique et le mettre sur pied pour l'été 2028. Elle a à sa disposition un budget d'1 million de francs. La ville de Bienne participe à hauteur de 300 000 francs. La Congrède aura un nouvel espace d'accueil pour les visiteurs. Depuis la mi-mai, des travaux d'aménagement de l'espace Corvus ont débuté à l'entrée du site à Villeray. Le projet vise à transformer l'ancienne zone de stationnement à l'entrée de la Combe en un espace d'accueil et de sensibilisation à la nature. Des structures en forme de nid, des espaces pique-niques et des installations pédagogiques verront le jour. Les travaux devraient se poursuivre ces prochains mois pour une mise en service durant le second semestre de cette année. L'engagement bénévole va bon train et grandit pour Dricino. Le festival open air de musique rassemblera quelques 520 bénévoles, une nette augmentation par rapport à l'année passée où ils étaient 390. Cette évolution s'explique notamment par l'arrivée de plusieurs bars au sein du festival. La 4e édition de Dricino aura lieu vendredi et samedi prochain. On passe au sport. L'équipe de Suisse au championnat du monde de hockey sur glace à Zurich affronte la modeste Hongrie cet après-midi à 16h20. Les Hongrois ont été dominés 6-2 par l'Allemagne hier. Les hommes de Yann Cadieux auront ensuite une pause de 2 jours avant de finir le tour préliminaire contre la Finlande, un des favoris du tournoi. Mais est-ce que les joueurs suisses sont-ils déjà focalisés sur cette échéance? La réponse de l'attaquant de Fribourg-Gottéron, Attilio Biasca.
7: On doit prendre match après match. On se concentre déjà sur le duel contre la Hongrie parce qu'on doit rester dans le moment présent. Il ne faut pas les sous-estimer. J'imagine qu'ils seront très agressifs. Donc on doit être prêt et jouer notre meilleur hockey. Quel que soit l'adversaire, on doit être au top. Et le match d'aujourd'hui est très important.
5: Des propos traduits par notre envoyé spécial à Zurich, Vincent Costet. Suisse-Hongrie, c'est donc cet après-midi à 16h20. Et dans le groupe B, le Canada a battu hier la Slovénie 3-1 et la Suède a, elle, a dominé l'Italie 3-0. Les prochaines informations, ce sera le flash de 10h. Excellente journée.
8: Et bien, merci Émilie, à tout à l'heure, donc 10h dans 55 minutes les amis, il y a pas mal de choses qui vont d'ailleurs se passer ce matin sur RJB, RTN, RFJ. Mais tout d'abord, la météo. Vous aimeriez savoir un petit peu quelle température il y aura. Vous avez trop chaud aujourd'hui, c'est ouais, ça Émilie?
5: Il va faire trop chaud, c'est ça.
8: Je vous sentais venir. 28 degrés en Ajoie, 28 dans la vallée d'Audelémont, 28 également dans la région de Moutier. Il y aura 26 à Tramelan-Tavannes ou encore Cours, 28 à Bienne, 26 à Saint-Imier. Vous voyez qu'on approche quand même gentiment des 30 degrés. Évidemment, les 30 degrés sont annoncés pour lundi. Il y aura 24 degrés à Seignelay-Légier et à la Chaux-de-Fonds au Locle, ce sera 24 degrés. Donc, une belle journée, bien ensoleillée en toute région, tout au plus, quelques voiles de cirrus en matinée, puis développement de petits cumulus qui seront inoffensifs par endroits, et puis donc c'est une ambiance extrêmement estivale, avec les grillades qui reprennent, avec les piscines qui chauffent, et tutti quanti évidemment.

0: Bonjour, bonjour à toutes, bonjour à tous.
1: Mais de la chaleur, du soleil et le bonheur de passer les trois prochaines heures ensemble. Alors je m'appelle Claude, on est ensemble donc jusqu'à 12h. Je vous souhaite la bienvenue sur RJBRT NRFJ. Et ce matin, nous allons prendre le temps de nous rendre à Espace Découverte Énergie. On va en parler, on va mettre en lumière ce week-end spécial auquel vous êtes conviés d'ailleurs. D'autant plus que le temps va se prêter à une belle escapade. Donc en direct d'Espace Énergie, ce sera Dimitri. Et pour commencer, moi je vous propose un petit peu de musique avec un chanteur que vous avez découvert ça fait 2 ans, Julia Lieb et Autrement. Et puis il y aura ensuite Life is Life et le groupe Opus.
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0: 9h13 et dans les prochaines minutes, nous écouterons par exemple Alex Warren. Oui, je voulais vous dire que nous écouterons donc Alex Warren, que voici... Il y aura également Faceless. I can't get no sleep. Et alors, je vous le rappelle, c'est un week-end spécial à Montsoleil, Espace Énergie, qui vous offre un superbe programme de 10h à 16h. C'est gratuit, entre 16h, 10h et 16h. C'est aujourd'hui et c'est également demain. Et je salue Dimitri sur place. Bonjour.
1: Bonjour Claude, bonjour à tous. Et comme vous l'avez dit, on s'installe au cœur du Grand Chasseral en direct de l'espace Découverte Énergie ici à Montsoleil pour ce grand week-end porte ouverte. Ici, on découvre les énergies renouvelables de manière concrète, ludique et accessible pour toute la famille, avec des animations pour toute la famille aussi, des visites, des activités pour les enfants et plein de découvertes tout au long de ces journées. Et pour en parler, nous sommes avec Moussia de Vatteville, la directrice. Bonjour Moussia.
2: Bonjour.
1: Aujourd'hui, quand les visiteurs ils arrivent ici à Montsoleil, qu'est-ce qu'ils vont découvrir?
2: Alors ils vont découvrir plein de choses. On s'est donné de la peine pour avoir bien sûr toujours les centrales énergétiques photovoltaïques et éoliennes à visiter. Ça on reviendra plus tard. Mais bien sûr, accompagner ces visites pour les enfants, il y a possibilité de faire une balade avec des poneys aujourd'hui. Demain, on aura des chiens qui font du canirando et vous pouvez vous attacher avec un bouderie et puis vous tirent. Mais on a aussi de nouveau renoué avec le grimage. Avec le Covid, c'était devenu pas trop facile de s'approcher nez à nez avec les enfants. C'est de nouveau d'actualité. Donc, on a une grimeuse de Tramelan. Et puis, on a les mini-bricolages, quand même en lien avec l'énergie, c'est-à-dire l'atelier Goji, qui est un petit système mécano. Et puis, les enfants pourront emporter ou construire sur place, s'ils le souhaitent, une petite éolienne en bois.
1: Ici, on parle d'énergie solaire et éolienne, surtout ce week-end, c'est le but de ces portes ouvertes, mais toujours de manière très accessible. Pourquoi c'était important pour vous de rendre ces sujets simples?
2: Mais en fait, on s'est rendu compte que le rôle d'Espace Découverte Énergie, c'était aussi d'accompagner et d'expliquer cette transition énergétique. C'était que les gens s'approprient ces thématiques. Et du coup, nous, c'est important qu'on montre, qu'on cohabite avec la région, avec les acteurs locaux. La restauration, c'est l'École Suisse de Ski qui s'en occupe, qui organise d'ailleurs ce soir à 21h un cinéma en plein air. Donc les gens, dès 18h, peuvent venir manger à Montsoleil. Nous, on ferme en fait les centrales, les visites classiques à 16h, mais dès 18h, la restauration est de nouveau ouverte et à 21h, il y a ce film qui est projeté. Donc c'est vraiment d'accompagner de manière ludique et d'expliquer, parce qu'on a bien sûr tous les guides BKV qui sont là, et c'est important pour nous d'englober tout ça et montrer que voilà, c'est quelque chose de cohérent avec la région.
1: Et justement, dans notre émission, on recevra quelques guides BKV pour nous parler de toute cette énergie. Il y a aussi, comme vous l'avez dit, un espace pour manger et profiter du cadre, mais aussi de la musique qui accompagnera les visiteurs.
2: Oui, c'est vrai. Cette année, je vous parlais de cohabitation, puis pour nous, l'importance de la collaboration régionale. Cette année, on a demandé à l'école de Recovier des Schuitzoises de venir. Et puis, on s'est dit, ouais, on va sortir 2-3 chaises, ils vont venir. Puis là, ils nous ont dit, on vient volontiers, on vient à 11. Donc, ils vont venir à 11 Schuitzoises. Je me réjouis d'écouter. On a du coup demandé à Oudersee, qui installe chaque fois les tentes, de nous installer une petite scène. 4x4, on a sorti des chaises. Et puis, on aura 2 fois par jour 2 moments musicaux qu'on se réjouit de partager avec le public dans la tente où on pourra se restaurer.
1: Si quelqu'un nous écoute à la radio encore ce matin et qui hésite de venir, qu'est-ce que vous lui diriez pour lui donner envie de monter à Montsoleil aujourd'hui?
2: Déjà, il fait beau. C'était pas le cas l'année passée. Il fait nettement meilleur que le week-end passé. Alors, c'est vrai que souvent, les locaux à Pentecôte ne sont pas forcément là. Mais venez, parce qu'il y a de quoi faire. Il y a déjà juste à observer le paysage. Je vois pas sur un vélo. J'ai oublié de parler de la Kids Bike League pour les enfants aussi. Les petits peuvent prendre un vélo et puis parcourir un bout herbeux avec des cônes, des ponts, si vous voulez, ça fera peut-être un saut. Puis il va un petit peu prendre de l'assurance en testant un parcours dans le terrain. Donc il y a vraiment de quoi faire. Vous pouvez simplement vous asseoir et observer le beau paysage. On voit Chasseral, on voit le Mont Blanc. Et puis quand vous avez des questions, on a aussi le poste de la HEARC à côté duquel on se trouve, qui aura aussi 3 minutes tout à l'heure à RJB. Donc on a vraiment de tout. On a cette belle collaboration régionale. Et puis on a les spécialistes sous la main et on a de quoi juste s'asseoir et boire température froide.
1: Merci beaucoup Moussia d'avoir été avec nous. C'est pas fini, vous restez avec nous pour la prochaine interview. Et c'est pas fini non plus parce qu'on continue cette matinée spéciale en direct de Montsalais. Il y a encore plein de découvertes autour de l'énergie, de la science et des activités proposées ce week-end.
0: À tout de suite.

0: Un classique des années 90 avec Faceless et le titre Insomnia. Et ce week-end de Pentecôte s'annonce absolument radieux pour toutes et tous. Un soleil généreux, des températures estivales, c'est le moment idéal pour s'évader, pour faire de nouvelles découvertes. Alors une idée de sortie originale en plein air, on en parle jusqu'à midi, et parce que vous pouvez prendre un petit peu de hauteur et bien respirer, enfin respirer mieux peut-être qu'en pleine, c'est possible, et filer à l'espace découverte énergie à Mont-Soleil, c'est le site parfait pour découvrir, pour combiner, pour se balader dans la nature. Et c'est vrai qu'il y a une immersion au cœur des énergies avec des animations pour toute la famille. Donc on va se retrouver dans moins de 5 minutes pour vous dévoiler tout le programme de cette belle journée.
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1: Et Miley Cyrus sur RJB, sur RTN, sur RFJ. Il y aura du Charlotte Cardin, direction le Canada. Il y aura du U2. Et il y a tout de suite du Bob Marley.

0: 9h36, bienvenue à celles et ceux qui nous rejoignent ce samedi 23 mai. Tout va bien, il fait beau. Et si jamais vous vous prénommez Didier, bah c'est votre fête aujourd'hui. J'ai dit Didier, pas Dimitri. Mais Dimitri nous attend tout de même à Mont-Soleil. On vous retrouve en direct.
1: Oui, et toujours en direct effectivement de Mont-Soleil pour cette matinée spéciale consacrée aux portes ouvertes de l'espace Découverte Énergie. Et ici, les visiteurs, ils peuvent non seulement observer les installations extérieures, mais dans le cadre de l'espace Découverte, il y a aussi des visites à faire en dehors de Mont-Soleil. Et Moussia, vous êtes de nouveau là avec nous pour nous les présenter. Typiquement, on a la salle Goji. Qu'est-ce que c'est ?
2: Oui, alors c'est une salle qui a dans les locaux de la Goule, en bas à Satimier. Puis c'est vrai qu'on s'est dit qu'il faut bien sûr profiter des portes ouvertes à Mont-Soleil pour aussi faire de la publicité pour les offres qu'on a pendant la belle saison en bas, dans le vallon. Et puis, pour ce faire, on a monté une partie de ce qu'il y a dans la salle Goji, ici à Mont-Soleil, pour que les enfants puissent s'amuser, avec des mécanos avec lesquels, en faisant différentes constructions, on arrive à observer les transformations de l'énergie. Et puis, donc, c'est une salle qui est à disposition, en particulier plutôt des écoliers, des classes d'école qui viennent nous visiter, mais aussi, bien sûr, pour les adultes qui ont envie d'apprendre comment fonctionne le mix énergétique de la région, puisque dans l'intérieur du réseau de la Goule, ce qu'on appelle aussi le Suisse Energy Park, on a un super mix énergétique, du photovoltaïque, de l'éolien, de l'hydraulique, et puis avec ça, on couvre presque tous les besoins de la région.
1: Exactement, et vous avez aussi l'Expo Electro, qui est un peu plus pour les spécialistes.
2: C'est ça, c'est un petit peu plus technique. En fait, c'est un musée de tous les appareils électriques qui existent, depuis les paratonnerres jusqu'à des machines qui créent des petits éclairs, qui recréent la foudre, qui sont que à regarder dans la salle de l'Expo Electro, mais qu'on peut certains en faire fonctionner dans la salle Goji. Et ça explique comment on est passé de la bougie à l'étincelle au smartphone. Et ça aussi, c'est une visite, donc les deux, autant la salle Goji que l'Expo Electro, sur réservation avec des guides.
1: Donc ces salles, elles sont directement dans les locaux de la Goule. On sent que vous avez quand même pas mal de partenariats avec les entreprises locales. D'ailleurs, vous avez aussi un partenariat avec Longines pour ce week-end.
2: Oui, alors Longines qu'on remercie parce que ça fait plus de 10 ans qu'ils nous offrent une montre Longines qui est le premier prix du concours. Je crois qu'on reviendra aussi plus tard sur qu'est-ce que c'est que ce concours cette année. Je vais juste vous le mettre la puce à l'oreille, il s'agira d'une course de lettres à faire ici autour de la manifestation. Donc c'est vrai qu'on a un super partenariat avec Longines et le Sentier du Vallon, justement aussi, qui part de la gare de Satimier, passe par chez Longines où on invite les marcheurs à se renseigner pour aller visiter le musée Longines. On met aussi un petit clin d'œil sur la visite de la fromagerie chez Spilofer. Et le Sentier du Vallon passe aussi devant chez Camille Bloch. Donc vous parliez d'entreprise dans le Vallon. Je pense qu'on a là le tiers c'est gagnant du Vallon de Satimier. J'espère que je vexe personne en disant ça. Et puis du coup, cette année, on a rénové le contenu du sentier du Vallon, parce que c'est le risque avec des sentiers sur la technique. On avait des choses qui n'étaient plus à jour, notamment avec la distribution d'eau, le réservoir autour de Cormoret. Et puis on en a profité pour modifier un petit peu le tracé du sentier du Vallon.
1: Et justement, le sentier du Vallon, ça parle plus énergie hydraulique. Vous avez aussi le sentier des Monts ici, qui parle énergie renouvelable. Vous nous le décrirez un peu plus dans la prochaine interview. Mais ces sentiers, ils ont quoi pour but ? Comment ça fonctionne ?
2: Je vous parlais au début du rôle de DE d'accompagner et d'expliquer la transition énergétique. On retrouve cette mission-là dans ces panneaux. Pour le sentier des Monts, il y a une brochure didactique pour les écoles qui accompagne aussi les enfants en lien avec le programme qu'ils ont, le programme scolaire, pour expliquer comment fonctionnent les énergies renouvelables, qu'est-ce que le soleil apporte, parler du dérèglement climatique, mais aussi parler de la faune et de la flore. Et pour le sentier du Vallon, parler du rôle hyper important de l'énergie hydraulique que ça a eu pour notre région.
1: Et en plus, c'est l'occasion d'apprendre plein de choses tout en se baladant dans la nature. Ça peut faire que du bien au final.
2: C'est ça. Et il y a aussi des nombreuses places de jeu le long du sentier des Monts et de places de pique-nique, de places de grillade qui seront certainement bien occupées aujourd'hui.
1: Merci beaucoup, Moussia. Et dans quelques minutes, on reprendra encore un peu l'air avec justement le sentier démon, le funiculaire, parce qu'en fait ici l'énergie elle se trouve aussi directement au cœur de la nature.
0: Merci, à tout à l'heure, ou dans une dizaine de minutes à peu près. Et belle journée à vous toutes et tous. Sur RJB, sur RTN, sur RFJ, voici YouTube. On va saluer également la petite équipe qui m'entoure, qui m'accompagne. Il y a Mylène, il y a également Noélie. Et donc, on vous offre la musique que vous aimez. YouTube, suivi de Pink.

0: Oui, nous sommes en direct de l'espace Découverte Énergie à Mont-Soleil, les amis. Il est 9h47. Et alors, il y a Dimitri qui est à l'extérieur, en fait, Dimitri. Et c'est vrai qu'il fait beau, vous profitez du soleil, quoique vous êtes à l'ombre. Hein.
1: Alors effectivement, on est à l'ombre, mais ce temps est juste magnifique. Et justement, on se retrouve encore à nouveau avec Moussia. C'est une vraie chance d'avoir une météo comme ça ce week-end. Hein.
2: Oui, on est très chanceux, mais on a fait tous de la danse du soleil les derniers 15 jours. Non, je rigole, mais c'est vrai que c'est quand même important pour nous... Voilà, qu'il fasse beau, parce que c'est quand même une grosse organisation, beaucoup de gens qui s'appliquent, la restauration qui prend beaucoup de risques. Et puis, voilà, c'est quand même plus sympa de pouvoir être dehors sans sortir avec des doudounes ou des imperméables comme on a eu l'année passée. Mais vous voyez le week-end passé ce qu'ils ont eu comme météo, donc c'est vraiment l'élément qu'on ne contrôle pas.
1: Complètement, et puis en plus ici à Mont-Soleil, on présente aussi les énergies avec les panneaux solaires, etc. Donc s'il y a du soleil, pour montrer l'exemple, c'est encore mieux.
2: Alors c'est encore mieux, d'autant plus qu'on n'en a pas trop parlé, mais il y a aussi l'observatoire qui peut proposer des observations du soleil. Hein. Ils reviendront après, mais le lien entre l'observation du soleil et le photovoltaïque, aujourd'hui, par excellence, il est là. Puis ce soir, on aura peut-être tous des rougeurs sur les bras, donc c'est aussi un signe que le soleil était là.
1: Si vous montez à Mont-Soleil, pensez à prendre de la crème solaire avec vous. Quoi. C'est un petit conseil. Mais pour justement se rendre à Mont-Soleil, on va parler mobilité maintenant un peu. Comment est-ce qu'on doit monter ici?
2: Alors, on vous encourage vivement à venir en transport public, parce que la place de parc est assez petite. On a deux parkeurs qui sont quand même en bas toute la journée sur la place en gravier pour gérer le flow. Mais volontiers, si vous venez en transport public, vous pouvez prendre le funiculaire Saint-Imier-Mont-Soleil, qui est aussi un partenaire. Il s'appelle d'ailleurs le funisolaire. Quand il descend, il recharge, il produit de l'électricité. Et puis, le funi, en collaboration avec les portes ouvertes, offre aujourd'hui 20% de rabais sur tout ce qui est location, trottinette et électro-bike. Et puis ils offrent un apéro à la sortie du funi, donc on est très reconnaissant de participer de leur manière à une journée portes ouvertes. Donc profitez encore de ce petit dépaysement en utilisant le funiculaire.
1: C'est génial, donc en fait on sort du funi, on prend l'apéro, puis après on fait un petit peu de marche jusqu'ici, puis après ici
2: on peut reprendre l'apéro.
1: Exactement, on peut reprendre l'apéro, mais avant de prendre l'apéro, il y a même le char attelé.
2: C'est ça, ça veut dire qu'on a aussi pensé mais depuis de longues années à inclure les agriculteurs, et on a Michael Surcher qui s'occupe des chars du soleil et du vent, donc on reste encore une fois dans la thématique, preuve de la cohabitation et de la collaboration régionale. Et lui, il vous monte, il fait les navettes depuis la place de parc en bas jusqu'ici. Je lui ai demandé d'ailleurs de faire une navette spéciale pour les accordéonistes. Tout à l'heure, j'ai regardé que ce soit bien en place, et dans la mesure du possible, selon la météo, on aura aussi des chars attelés qui partent ici de la centrale et qui vont direction le sentier des monts. Soit les gens peuvent descendre en route, soit ils peuvent remonter dans le char attelé s'il y a de la place, ou ils peuvent faire l'aller-retour à pied le long du sentier des monts. Mais il y a deux chars attelés qui tournent, ils sont relayés à midi parce que voilà, pour épargner les chevaux avec la chaleur aujourd'hui. Donc en tout, on en aura quatre aujourd'hui, et ils s'alternent, mais ils sont aussi à disposition de nos visiteurs.
1: En tout cas, il y a vraiment de quoi faire ce week-end ici à Mont-Soleil. Hein.
2: Oui, alors on a essayé d'innover, c'est toujours le challenge, hein, innover. Donc cette année, c'est un peu le cinéma qui fait la vraie nouveauté. On a des superposes de la HER, qu'on y reviendra. Voilà les poneys qui arrivent, on va aller les mettre à l'ombre. Mais oui, il y a de quoi faire, vous pouvez vraiment passer une journée sans vous ennuyer ici en haut à Mont-Soleil, vous êtes les bienvenus.
1: Et pour terminer, Moussia, j'ai quand même encore une question pour vous. Qu'est-ce qui rend le Mont-Soleil aussi unique en Suisse?
2: Mais c'est l'esprit pionnier qui règne ici depuis plus de 30 ans, et c'est cette vraie collaboration, cet esprit de famille. Le vendredi après-midi, on a tout préparé, on fait un briefing, on dit ce qu'il y a à faire, tout le monde fait son job, mais comme si on organisait une fête de famille. Et dimanche soir, en une demi-heure, voire une heure, tout sera rangé pareil. Donc ça vaut de l'or.
1: Merci beaucoup Moussia d'avoir été avec nous ce matin sur RJB, RTN et RFJ. La suite de cette émission spéciale, elle continue dans quelques instants avec la découverte des impressionnantes éoliennes du Mont-Soleil.
0: Et bien, à tout à l'heure, et dans 9 minutes, rendez-vous avec l'actualité, le flash de 10h.

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3: Bonjour, patience, patience. Si vous vous rendez dans le sud, le bouchon devant le tunnel du Gotthard s'allonge rapidement ce matin, alors qu'il atteignait 10 km peu après 5 heures du matin devant le portail nord. La file de véhicules s'était déjà étendue à 20 km après 9 heures ce matin. Le TCS indique que les automobilistes doivent prévoir 3 heures et 20 minutes de temps de trajet supplémentaire. Pour rejoindre le Tessin ou le nord de l'Italie depuis la Suisse romande, les axes du Simplon ou du Grand Saint-Bernard sont ainsi recommandés. L'Iran accuse aujourd'hui les États-Unis de saboter les négociations pour mettre fin à la guerre avec des exigences excessives. C'est ce qu'a rapporté le chef de la diplomatie iranienne. De plus, un changement d'agenda du président Donald Trump alimente les spéculations sur une reprise des hostilités. Des médias américains ont rapporté de leur côté que Washington envisageait de nouvelles frappes contre Téhéran. Le bilan s'alourdit après l'explosion de gaz dans une mine de charbon dans le nord-est de la Chine. Il est passé à 90 morts. 247 mineurs se trouvaient sous terre lorsque l'accident s'est produit hier soir. Un incendie s'est déclaré dans un dépôt pétrolier sur la mer Noire dans le sud de la Russie. Cela fait suite à une attaque de drones ukrainiens qui a fait 2 blessés. Le terminal pétrolier de Novorossiysk est l'un des principaux points d'exportation des hydrocarbures en Russie. Et toujours en lien avec ce conflit, la frappe de drones ukrainiens contre un lycée hier dans une région de l'est de l'Ukraine contrôlée par la Russie a tué au moins 10 personnes et blessé 38, selon un nouveau bilan dressé aujourd'hui. 11 personnes sont portées disparues. Les secouristes ont passé la nuit à déblayer les décombres. Nouvel essai globalement réussi pour la fusée Starship de SpaceX. L'engin est tombé comme prévu hier dans l'océan Indien après un vol de 65 minutes. Il s'agissait d'un nouveau tir d'essai important pour l'entreprise aérospatiale d'Elon Musk. Cette dernière s'apprête en effet à faire une entrée en bourse. Et pour terminer, la sélection congolaise devra s'isoler pendant 21 jours si elle veut rentrer aux États-Unis pour disputer la Coupe du monde de football. Cette mesure vise à éviter une contamination au virus Ebola, c'est ce qu'a affirmé hier la Maison-Blanche. Le camp de base de la République démocratique du Congo sera à Houston, au Texas. L'Organisation mondiale de la santé a déclenché une alerte sanitaire internationale pour faire face à une nouvelle flambée d'Ebola dans l'est du pays. La RDC compte déjà 82 cas confirmés, dont 7 décès. Le prochain flash, ce sera à 11h. Bonne matinée.
4: Merci Émilie Charmillot, à tout à l'heure 11h. Bon, on va recommencer par les températures. 24 degrés au meilleur de la journée à la Chaux-de-Fonds, au Locle, 24 également du côté, voire 25 du côté de Tavannecourt, 25 à Tramelan, il y aura 24 à Seignelay-Légier. Vous voyez que la journée sera chaude. 28 degrés à la Neuveville. Il fera quelle température à Payerne, ça m'intéresse. 27 degrés à Payerne et puis 28 dans la vallée d'Odolémont, Nageois et dans la région de Moutier. Alors c'est une belle journée, vous l'avez compris, très belle journée, bien ensoleillée. C'est vrai que ça chamboule un petit peu l'humeur parce qu'il y a quelques jours, il faisait encore assez frisquet. Là, il faisait très très chaud et Émilie Charmillot n'aime pas le chaud ou pas trop le chaud, on est d'accord?
3: Mais moi, ce qui m'intéresse, c'est pourquoi est-ce que vous voulez savoir la température à Payerne?
4: Parce qu'il y a des gens qui nous écoutent à Payerne. Vous savez qu'on est sur RJB, RTN, RFJ. Et donc, il y a des gens qui nous écoutent par là. Et puis alors, tout au plus, quelques voiles de cirrus en matinée. Bah, c'est ce qu'il y aura. Puis, le développement de petits cumulus inoffensifs dans les Franches-Montagnes en particulier. Une ambiance estivale en journée après un début de matinée. Encore un peu frais, mais on n'en parle déjà plus. Et puis alors, pour demain, dimanche, là aussi, ce sera un soleil généreux en toute région. Bien. bienvenue, vous l'avez compris, nous sommes en direct sur RJB, RTN, RFJ. Claude avec vous pour cette émission spéciale à Mont-Soleil en direct d'Espace Découverte Énergie. Et donc la manifestation qui est ouverte aujourd'hui entre 10h et 16h, demain dimanche également entre 10h et 16h, et on va en parler jusqu'à midi. Et alors pour lancer cette nouvelle heure, je vous propose justement le Sud, on en parlait dans le Flash. Oui, c'est vrai qu'il faut être patient si vous faites le Gothard. Mais en tous les cas, on vous offre la musique du Sud, la musique du soleil, la musique de l'Italie. C'est Eros Ramazzotti.

0: Alors les amis, nous parlons d'espace découverte énergie à Mont-Soleil ce matin et on va s'intéresser justement aux énergies éoliennes. Dimitri en direct.
1: Effectivement, c'est impossible de manquer ici les immenses éoliennes qui dominent le paysage et qui fascinent autant que parfois elles peuvent interroger le grand public. On se retrouve maintenant avec Pierre Berger, guide du parc éolien et solaire du site de Mont-Soleil. Bonjour Pierre.
2: Bien bonjour.
1: Quand les visiteurs ils arrivent au pied des éoliennes aujourd'hui, quelle est généralement leur première réaction ?
2: Ils sont quand même très impressionnés de la hauteur, de la grandeur des machines. Et souvent ce qu'ils nous disent, ouais mais il y a du vent, mais on n'entend rien. C'est ça qui les impressionne quand même toujours. Elles tournent gentiment là, en train de flirter avec le vent et puis produire de l'énergie.
1: Durant les visites, qu'est-ce que les gens ils peuvent découvrir concrètement sur le fonctionnement de ces installations ?
2: Alors, c'est toute la technique de la machine. On leur explique comment ça fonctionne, comment ça marche, quelle est la quantité d'énergie qu'on produit, comment on produit, à quel moment on produit. C'est-à-dire qu'on produit la nuit, par mauvais temps. C'est là qu'on a les meilleures productions. Aujourd'hui, on ne produit pas grand-chose. Aujourd'hui, on a la centrale solaire, qu'on en reparle tout à l'heure. Mais effectivement, c'est une installation, en somme, qui produit quand le solaire ne fonctionne pas.
1: Et ces visites, on monte tout en haut de l'éolienne, comment ça
2: pas,
1: se passe ?
2: Pas tout à fait tout en haut, non, mais un petit bout on peut monter, c'est-à-dire là où les informations de production, les ordinateurs principaux qu'on peut voir. Mais aujourd'hui, jour des portes ouvertes et aussi demain, on a l'école d'ingénieurs qui est sur place et puis vous expliqueront tout à l'heure tout ce qu'on peut voir. Là on peut monter effectivement, à ce moment-là on peut monter pour voir comment c'est à l'intérieur.
1: Parce que beaucoup de personnes, en fait, quand on voit les éoliennes au loin, on ne sait pas vraiment comprendre comment ça produit de l'énergie. Comment est-ce que vous expliquez ça, simplement ?
2: Alors, pratiquement toutes les productions d'énergie électrique, c'est la rotation qu'on transforme en énergie électrique. Hein, si c'est un barrage, si c'est une turbine à vapeur, c'est la rotation qu'on transforme. À part le solaire, qui est complètement différent. Mais sans ça, c'est exactement la même chose. On prend la rotation, c'est-à-dire le vent nous fait tourner les pales. Après, on a derrière une génératrice qui transforme la rotation en énergie électrique.
1: Selon vous, pourquoi c'est vraiment important aujourd'hui de permettre au public de découvrir ces installations de manière aussi concrète ?
2: De plus en plus, on a une consommation d'énergie. Actuellement, à la benzine, le diesel, tout le monde l'a remarqué, je pense que c'est devenu très cher. Alors, il y a une rue actuellement sur des demandes pour des voitures électriques. Ce n'est pas encore des machines achetées, ni des voitures achetées, mais on fait des offres, beaucoup, pour des voitures électriques. Et puis, ça veut dire que les gens, dans le futur, ils seront des voitures électriques. Ils vont démonter leur chauffage à mazout, ils vont être remplacés par des pompes à chaleur, et ça fait qu'on a une augmentation massive ces prochaines années en énergie électrique, en somme la consommation. Et puis cette énergie, il faut pouvoir la produire d'une manière ou d'une autre. Et c'est quand même mieux qu'on puisse la produire chez nous, tout seul, avec une plus-value aussi pour les régions où il y a ces genres d'installations pour produire.
1: Pierre, vous allez mener des guides, des visites tout le week-end durant ces portes ouvertes.
2: Oui.
1: Comment est-ce que ça se passe pour s'inscrire aux visites ?
2: Il n'y a pas besoin de s'inscrire, il faut être là, soit à l'heure pile, soit à E30. Et de ce côté-là, on partira avec un grand ou petit groupe, soit en allemand, soit en français, direction l'éolienne. Et la même chose pour le solaire, c'est à l'heure pile et en demi-heure qu'on partira avec des groupes.
1: Merci beaucoup Pierre d'avoir été avec nous. On vous retrouve dans la prochaine heure pour nous parler de cette fois-ci de l'énergie, mais des panneaux solaires photovoltaïques. Et
2: à
1: dans la
2: l'heure.
1: Suite de cette matinée spéciale, on parlera aussi des autres centres visiteurs BKV et de la manière de rendre les énergies renouvelables accessibles à tous.

Alors, l'anniversaire du jour, ce sont les 68 ans de François Fellman. François Fellman, c'est ça. Maintenant, que deviennent. Oui, François Fellman avec ce titre emblématique, Les Valses de Vienne, il y avait également ça. Bon anniversaire à lui, c'est aussi l'anniversaire de l'humoriste Baptiste Le Caplain et de l'actrice Myriam Boyer qui a travaillé en particulier avec Claude Lelouch, avec Bertrand Blier ou encore avec Patrice Chéreau. La suite, c'est Michael Jackson.

0: 10h27, bon week-end à vous toutes et tous. On va revenir en direct d'Espace Découverte Énergie à Mont-Soleil dans pas longtemps, avec ce week-end tout à fait singulier, hein, pendant lequel une foule d'animations et de présentations sont à découvrir. C'est un superbe but pour votre week-end familial, par exemple. Ça a lieu donc aujourd'hui jusqu'à 16h et demain, dimanche, de 10h à 16h.
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0: 10h34 sur RJB, sur RTN, sur RFJ. Bienvenue à celles et ceux qui viennent de nous retrouver. Ben, on a le sourire parce qu'il fait beau, on a le sourire parce que tout se passe bien du côté d'Espace Découverte Énergie. La preuve, tout de suite. Avec Dimitri et ses invités.
1: Exactement, et Espace Découverte Énergie, un lieu où l'on découvre concrètement comment l'énergie solaire éolienne est transformée en électricité, mais aussi un site qui permet de sensibiliser le public aux enjeux de la durabilité, de la transformation énergétique. Et on se retrouve maintenant avec Sandra Briguer de chez BKV. Bonjour Sandra.
2: Bonjour tout le monde.
1: Vous accompagnez des visiteurs toute l'année sur différents sites énergétiques. Qu'est-ce qui vous passionne particulièrement dans votre métier?
2: Moi j'adore l'enthousiasme de tous les groupes. Chaque groupe est différent. Il y a des différentes connaissances de ce thème. Mes groupes préférés, c'est les élèves. Les élèves, ils ont sans attente particulière, ils sont ouverts aux différents thèmes.
1: Ici à Mont-Soleil, les visiteurs découvrent l'énergie renouvelable de manière très concrète. Quelles réactions reviennent le plus souvent ?
2: La même réaction que moi j'ai aussi. Parce que moi je suis une fois par année sur les Mont-Soleil, toujours aux portes ouvertes. Et chaque fois que je suis ici, je vois les éoliennes, excusez-moi, et aussi l'énergie, la grandeur, ça c'est très fasciné.
1: Il y a également, vous faites également des visites à Hagneck ou à Mühleberg. Qu'est-ce qui rend ces sites particulièrement intéressants à découvrir aussi?
2: Alors, les deux centrales, ils sont complètement différentes. À Hagneck, ça c'est très moderne. Et le central, ils font de la nature. Il y a ça c'est un projet qui est très très moderne. Ils ont fait des escaliers que le poisson, il peut monter et il peut aussi descendre. Et ça c'est un projet que toute l'Europe, ils regardent que ça fonctionne à Hagneck. Il y a beaucoup de gens qui viennent, qui adorent la nature, qui viennent avec le vélo, qui vont nous visiter. Et Mühleberg, c'est un peu différent. Ça, c'est une centrale qui est déjà en 120 ans. Il y a beaucoup de pièces qui sont encore origines. On peut aller dans un générateur, on sent de l'énergie. On a une salle de physique où les élèves, ils peuvent aussi regarder comment ça fonctionne avec l'électricité. Et il y a aussi beaucoup d'entreprises qui viennent et ils peuvent aussi faire une visite et après aller sur un maintenant, je dois dire, regardez comment je dis
1: radeau.
2: Juste. Un radeau, voilà, sur le lac. Elle peut même faire la grillade sur le lac.
1: Donc, la grillade sur le radeau sur
2: oui,
1: le lac.
2: Oui, exactement, ça fonctionne chez nous.
1: une expérience vraiment, vraiment chouette. À Hagneck, notamment, vous abordez aussi les questions de biodiversité et de renaturation. Pourquoi est-ce que c'est important aujourd'hui de montrer ce lien entre l'énergie et l'environnement?
2: Alors, ça c'est très très important ce thème. Parce qu'on doit savoir qu'en Suisse, les insectes, ils ont déjà la peine pour vivre. Alors, on doit regarder que les insectes ça va bien. Et la même chose pour les poissons. Les poissons sont menacés, je crois, j'ai dit
1: menacés,
2: juste.
1: Exactement.
2: Menacés, merci beaucoup pour m'aider. Et à cause de ça, ça c'est très important. Comment on fait des projets pour la nature.
1: Finalement, après une journée comme aujourd'hui, qu'est-ce que vous aimeriez que les visiteurs retiennent principalement?
2: Très souvent, les gens ils ont un peu peur qu'une éolienne ça casse la nature. Mais c'est, vous êtes ici, vous voyez comme ça fait bon. Et aussi, la nature, c'est génial. Alors, vous allez nous visiter en Jura.
1: Merci beaucoup, Sandra, d'avoir été avec nous. Et dans quelques minutes, on continuera notre découverte et on lèvera les yeux vers le ciel avec l'observatoire et les animations autour de l'astronomie.
0: Merci, à tout de suite. Une petite danse, une dernière danse. Cette Indila.

0: suivre, Whitney Houston. I will always love you, Whitney Houston, dans quelques instants. Mais pour tout de suite, direction espace découverte énergie, Dimitri, qui est entouré de deux invités. Eh bien, c'est à vous, Dimitri.
1: Exactement. Et ici, on parle évidemment d'énergie et de technologie, mais aussi de science au sens large, avec l'Observatoire et plusieurs animations consacrées à l'astronomie. Jean-Michel Hirschi, président de l'Observatoire astronomique, bonjour.
2: Bonjour.
1: Aujourd'hui, les visiteurs ils peuvent aussi découvrir l'Observatoire. Qu'est-ce qu'on peut y observer ou apprendre ?
2: Je ne sais pas si vous avez remarqué la météo actuelle, avec le soleil qu'on a actuellement. Aujourd'hui, on va principalement axer les visites sur l'observation du soleil.
1: Et qu'est-ce qu'on peut y voir concrètement ?
2: Alors, les instruments qu'on a à disposition à Mont-Soleil, c'est une volonté d'espace découverte énergie. Quand on a construit l'observatoire, c'est de pouvoir observer le soleil. Et sous le soleil, aujourd'hui, on peut voir des protubérances, des jets de matière qui sont autour du soleil, des taches aussi, et puis ce qu'on appelle la granularité, c'est-à-dire la surface du soleil.
1: Qu'est-ce qui fascine généralement le plus le public lorsqu'il découvre l'astronomie ?
2: Alors, de manière générale, quand on a les observations ici, les visites qui viennent à l'observatoire à Mont-Soleil, c'est la grandeur de tous les objets dont on parle, hein, les distances, etc. Et c'est ça qui fascine le plus et qui fait rêver.
1: Ici, à Mont-Soleil, on parle à la fois du soleil comme une source d'énergie, mais aussi comme un objet astronomique. Au final, c'est un peu une manière originale de relier la science et le quotidien, non ?
2: Oui, mais je dirais que ça, on relie beaucoup plus de choses. On relie la vie à cet astre qui nous éclaire. Parce que sans lui, vous ne seriez pas en train de m'interviewer. Personne ne serait ici aujourd'hui à Mont-Soleil, parce que la Terre n'existerait pas, donc la vie n'existerait pas sur cette planète. Et c'est beaucoup plus important que ça, hein, l'observation. Et cette étoile, c'est notre mère à nous.
1: C'est possible justement de la voir aussi en dehors des portes ouvertes, cette étoile. Comment ça se passe ?
2: Oui, alors on a plusieurs possibilités de visites ici, hein, des visites en journée ou en soirée, principalement en soirée, soit des visites à date fixe. On a 18 dates sur l'année où on accueille les visiteurs qui peuvent s'inscrire sur le site de Grand Chasseral Tourisme, ou alors des visites de groupe. Et dans ce cadre-là, la personne qui organise la visite, qui veut venir avec une famille, une petite entreprise, une organisation, passe également par Grand Chasseral Tourisme pour s'inscrire.
1: On a aussi Géraldine Berbera qui est avec nous, la propriétaire de la librairie du Pierre Pertuis, parce que ce week-end, il y aura aussi la présence d'une maison d'édition de Cressier avec des livres pour enfants qui expliquent plein de choses. Et là, à l'occurrence, vous présentez des livres où ça parle de l'astronomie.
3: Oui, exactement. Alors, on est venu avec la maison d'édition Ilire, qui sont basées à Cressier, et dont faire découvrir la science en s'amusant de manière ludique avec des livres pour enfants comme Léon Photon découvre la Lune, découvre aussi les planètes. Donc, c'est un petit personnage rigolo qui accompagne les enfants et puis qui explique la science.
1: C'est possible donc de les voir ici directement dans le bâtiment de l'astronomie, mais on peut aussi l'acheter sur place.
3: Oui, alors on a un stand justement pour faire découvrir aux enfants. Il y a les petits livres qui seront à disposition devant l'observatoire pour aussi pouvoir être achetés.
1: Merci beaucoup Jean-Michel, Géraldine, pour toutes ces réponses à nos questions et à ces informations. La suite dans cette émission, elle va continuer dans quelques instants avec des expériences immersives et de la réalité virtuelle autour des éoliennes et de l'énergie solaire.
0: Eh bien, on se réjouit. À tout de suite. Et comme promis,

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5: Bonjour, une teinte jurassienne à Notre-Dame de Paris. Une messe aux couleurs du canton du Jura aura lieu le 25 juin à midi dans la cathédrale parisienne. La cérémonie sera présidée par l'évêque de Bâle, Monseigneur Félix Gmür, accompagné du chanoine Jean-Marie Nussbaum. Elle marquera aussi le lien entre le Jura et Notre-Dame de Paris, puisque le groupe Corba, basé à Vandelincourt, a livré des poutres pour reconstruire la cathédrale. Un incendie survenu la nuit dernière dans un immeuble à Zurich a fait 2 blessés qui ont été transportés à l'hôpital. Une trentaine de personnes ont aussi été évacuées. Les pompiers ont rapidement maîtrisé le feu qui s'est déclaré peu après 2h du matin dans un appartement. La barre des 30 degrés a été atteinte pour la première fois de l'année en Suisse hier à Viège. C'est assez tôt dans l'année selon Météo News, mais ce n'est pas un record. En 2011, les 30 degrés avaient été atteints le 8 avril déjà à Lugano. Les températures vont encore augmenter pendant ce week-end de la Pentecôte. Casquettes et crème solaire sont donc de mise. À l'étranger, environ 40 000 personnes ont reçu hier l'ordre d'évacuer leur domicile en Californie. La raison, une fuite d'un réservoir d'un produit chimique liquide et inflammable utilisé pour la fabrication du plastique. Il pourrait provoquer une explosion et envoyer des fumées toxiques au-dessus d'une vaste zone habitée. La fuite, dont l'origine n'a pas été communiquée, se trouve dans une localité du comté d'Orange, dans la banlieue sud de Los Angeles. L'euthanasie pratiquée pour la première fois en Uruguay. Une malade atteinte d'un cancer en phase terminale est morte hier après avoir demandé d'abréger ses souffrances. L'Uruguay est devenu en octobre dernier le premier pays d'Amérique latine à s'être doté d'une loi qui autorise l'aide à mourir sous certaines conditions. Il est souvent précurseur en matière de droit dans une région marquée par l'influence de l'Église. Le pays a notamment légalisé le mariage homosexuel, l'avortement et le cannabis. La sélection congolaise devra s'isoler pendant 21 jours si elle veut rentrer aux États-Unis pour disputer la Coupe du monde de football. Cette mesure vise à éviter une contamination au virus Ebola. C'est ce qu'a affirmé hier la Maison-Blanche. Suspense avant la Palme d'Or au Festival de Cannes. Le réalisateur sud-coréen Park Chan-wook et son jury se réunissent en conclave dans un lieu tenu secret pour désigner le successeur du dernier lauréat, un simple accident. 22 films sont en compétition. Parmi eux figurent les favoris Minotaur et La Bola Negra. Le verdict sera rendu ce soir. Les prochaines informations, ce sera le journal de midi et quart. Je vous souhaite un excellent week-end.
6: Merci à vous, il est 11h03. 11h03, je le dis comme ça en passant. Et alors ce samedi s'annonce radieux, pleinement ensoleillé sur toutes nos régions. Tout au plus, vous apercevrez quelques voiles de cirrus ce matin, suivies par le développement de petits cumulus totalement inoffensifs cet après-midi. La soirée s'annonce quant à elle calme, elle s'annonce dégagée et très douce, propice par exemple à de bons barbecues. Et la soirée, effectivement, qui sera quand même assez agréable. Alors les températures aujourd'hui, 28 voire 29 degrés, vers 1000 mètres d'altitude il y aura 24 degrés. Puis alors demain, dimanche. Le soleil restera particulièrement généreux partout. L'atmosphère sera toutefois plus ventilée par un courant de bise modéré, capable de lever des rafales entre 35 et 40 km/h l'après-midi. Et puis quelques cumulus inoffensifs décoreront les reliefs en seconde partie de journée. Les températures maximales qui afficheront à nouveau des 28-29 degrés en pleine, 25 à 1000 mètres d'altitude. Et puis enfin, Lundi de Pentecôte va se dérouler sous un temps parfaitement stable, ensoleillé, très chaud pour la saison. Seuls quelques cumulus de beau temps bourgeonneront au-dessus des reliefs l'après-midi. Et le mercure qui atteindra haut des maximales de 30 degrés en pleine, 26-27 degrés à 1000 mètres d'altitude. Elle n'est pas contente, Émilie, il fait trop chaud pour elle. Allez, c'est la troisième heure de cette émission spéciale en direct de Mont-Soleil. C'est un week-end de présentation à l'espace Découverte Énergie. Un événement exceptionnel dont nous allons reparler à plusieurs reprises au cours de cette heure pour tout vous dévoiler. Je vous rappelle que c'est ouvert aujourd'hui jusqu'à 16h, demain de 10h à 16h. Et donc, on va retrouver Dimitri sur place. Claude est en studio, bien au frais. Et pour l'heure, place à la musique de Lewis Capaldi.

0: Bonne journée les amis, le soleil brille, la musique résonne et l'ambiance est déjà magnifique sur les hauteurs du Jura bernois. Bah, si vous cherchez un endroit pour passer un bon week-end, que ce soit aujourd'hui ou demain, allez-y, hein, vous allez à Mont-Soleil, c'est à Mont-Soleil que ça se passe et on va retrouver immédiatement Dimitri. Bah oui, c'est à vous mon ami Dimitri.
1: Et oui, et comme si vous l'avez si bien dit, Claude, le soleil rayonne, c'est juste incroyable, c'est juste un plaisir d'être ici, à l'air libre, dans la nature, et puis de parler d'énergie renouvelable, de tout ça, c'est vraiment super chouette, et on sent un engouement parce que les gens arrivent gentiment, et ils vont continuer d'arriver jusqu'à 16h, et justement, Pierre, j'avais dit que vous reveniez, hein, on vous attendait impatiemment pour nous parler de l'énergie photovoltaïque maintenant. Vous avez déjà eu l'occasion de faire quelques visites des éoliennes, comment ça s'est passé?
2: Alors, oui, ce matin, on a fait plusieurs visites déjà. Moi, j'en ai fait une avec un groupe de 7 personnes. On a visité, finalement, on est rentré dans l'éolienne, on a regardé ce que c'était, que ça produisait. Ça produit très peu. Hein. Actuellement, elle produit pratiquement plus, c'est-à-dire c'est le soleil qui a pris le relais.
1: Je dis justement, parce que le Mont-Soleil, c'est aussi un site emblématique solaire. Ensuite, en Suisse, qu'est-ce qui fait encore ça, aujourd'hui sa particularité?
2: Alors, la particularité, c'est que c'est une installation qui a 35 ans. Et depuis 35 ans, on a les mêmes cellules. Hein, ça qui est important de montrer aux gens la durabilité de cette technologie, la durabilité en somme de produits qui étaient de haute gamme dans le temps, et puis que nos jours on produit ça en masse quand même, et puis que chacun a la possibilité, ou en somme seul qui a un toit quelque part, a la possibilité de mettre ça sur son toit et produire son propre énergie.
1: Quand les visiteurs ils découvrent aujourd'hui la centrale pour la première fois, qu'est-ce qui les impressionne le plus?
2: Alors surtout la centrale solaire, c'est impressionnant de voir la grandeur qu'on a, la surface qu'on a, qu'on a les mêmes cellules encore depuis 35 ans, qu'on a tout la même technologie, en somme, on a des cellules qui sont meilleures, on est d'accord, de nos jours les cellules sont plus performantes, beaucoup moins chères, c'est ça qui a énormément changé, mais on n'aimerait pas forcément changer tous nos panneaux prochainement, du fait qu'on aimerait montrer aux gens qu'est-ce qu'une cellule solaire, combien de temps ça peut produire, et puis que si quelqu'un, une famille, une installation sur son toit, il est quitte de la remplacer après quelques années, c'est-à-dire qu'il peut la garder. En somme, je dirais toujours, c'est la prochaine génération qui devra les changer.
1: Ça fait longtemps que vous les avez, ils vont tenir encore longtemps dans le temps?
2: Actuellement, on sent pratiquement pas de diminution de production, c'est-à-dire la production est stable depuis des années, et puis on n'a pas de diminution, et des essais qui ont été faits en certains laboratoires, on fait du vieillissement rapide, on compte 40, 50, 55 ans, c'est ça qu'on espère actuellement des panneaux qu'on a.
1: Et beaucoup de gens utilisent aujourd'hui des panneaux solaires chez eux, comme vous l'avez dit juste avant. Est-ce que les visites, ça permet aussi de mieux comprendre cette technologie au quotidien?
2: Oui, c'est un petit peu complexe quand même à l'intérieur, cet échange d'électrons à l'intérieur d'une cellule. Une cellule qui a actuellement 120, 130 microns hein, d'épaisseur, c'est très très mince. Il y a un échange d'électrons à l'intérieur. Ça peut être un peu compliqué à comprendre, mais il faut savoir, un panneau silicium, c'est-à-dire c'est du sable de quartz, c'est pas toxique. On les expose au soleil, c'est-à-dire on le pose quelque part à la lumière, naturelle ou artificielle, mais le mieux c'est quand même le soleil. Et puis finalement, il y a de l'énergie qui sort au bout. Mais c'est l'énergie continue, ça il faut expliquer aux gens, c'est pas l'énergie qu'on utilise dans son ménage, c'est l'énergie continue qu'on doit transformer après en énergie alternative, pour ça on a un onduleur, et puis qu'on injecte l'énergie dans le réseau, ou bien le mieux c'est de l'utiliser directement dans son propre ménage.
1: Selon vous, quelle place l'énergie solaire prendra-t-elle dans l'avenir énergétique?
2: Actuellement, on est dans les 10 à 12% de la production d'énergie. On est à 5% plus ou moins en énergie chaleur. Hein, il y a aussi les panneaux thermiques solaires. Et actuellement, nous, on a que du photovoltaïque, c'est-à-dire que la transformation lumière en énergie électrique. Les pronostics vont dans les 30%. C'est-à-dire dans 20 ans, on a peut-être 30% de notre énergie qui viendra du photovoltaïque. Notre région ici, c'est-à-dire la région Lagoule, c'est-à-dire le haut du Valon de Saint-Imier, les Franches-Montagnes jusqu'au Brenet, on est actuellement à 26% des bâtiments qui ont déjà des panneaux solaires dessus.
1: Oh wow, c'est impressionnant. Merci beaucoup Pierre, en tout cas pour toutes ces informations. On va vous laisser retourner à vos visites. Et nous, dans quelques instants, on sera avec la Haute École Arc, avec la HE Arc, qui ont aussi mis en place des projets de simulation de réalité virtuelle pour comprendre ce monde énergétique.
0: Bah, tout de suite alors.

11h19, le jour s'est levé. Bon, ça fait longtemps qu'il s'est levé. C'est le tout dernier single de Téléphone. Une chanson à part entière, mais surtout une chanson portée par un piano mélancolique et des cordes grandioses. C'est Jean-Louis Aubert qui chante l'enfance, le temps qui passe et l'espoir. Le jour

0: Alors les amis, oubliez la veste, sortez les lunettes de soleil évidemment, préparez les glaçons, c'est le moment idéal pour foncer à la plage, foncer à la piscine, allumer le barbecue ou simplement profiter du bon temps. On vous souhaite un excellent week-end, on se retrouve juste après la pub avec un titre que vous adorez, je ne vous dis que ça. Ah oui, il fait chaud, chaud, chaud, chaud.
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1: Elle met du vieux pain sur son balcon, elle regarde les autres vivre, elle s'installe devant ses magazines et s'invente des destins par écran interposé. Eh bien, 40 ans avant l'ère des réseaux sociaux et du défilement indéfini sur nos téléphones, Jean-Jacques Goldman écrivait pourtant déjà le portrait robot de notre époque hyper connectée. La preuve?

0: Et ce sont les portes ouvertes, on vous le rappelle, d'Espace Énergie à Mont-Soleil. Monsieur Dimitri, vous êtes sur place, vous êtes un petit peu notre guide ce matin.
1: Exactement. Puis aujourd'hui, les visiteurs, ils peuvent non seulement voir les installations énergétiques, mais aussi les vivre de manière totalement immersive grâce à des expériences interactives de la réalité virtuelle. Ivan, Dimitri, vous êtes assistant de recherche à la HU Arc. Bonjour, messieurs.
2: Bonjour.
1: Aujourd'hui, vous proposez une visite d'éolienne un peu spéciale. En quoi ça consiste exactement ?
2: Ça consiste, en fait, on a mis en place un système de réalité virtuelle dans lequel on peut, du coup, s'immerger dans une des éoliennes à travers une nacelle, de manière, avec un casque, dans lequel il faudrait éviter d'avoir le vertige, parce qu'il y a pas mal de gens qui ont le vertige, et qui permettrait, du coup, d'avoir de comprendre mieux le système de l'intérieur. Et il n'y a pas tout le monde qui a la chance de pouvoir visiter une nacelle depuis l'intérieur. Et ça permet de donner aux visiteurs la possibilité de voir ces nacelles de manière de réalité virtuelle.
1: Concrètement, qu'est-ce qu'ils vivent alors ?
2: Ils vivent une expérience incroyable. En fait, ils voient vraiment de l'intérieur ce qui se passe. Ils vont sur chacun des étages de la nacelle et ils vont explorer, vivre, voir visiter, voir en réalité virtuelle tout ce système.
1: Quelle réaction vous voyez le plus souvent lorsqu'une personne met le casque et puis pour la première fois et puis
2: souvent ils ont un peu peur au départ parce qu'en fait ils se disent ils ont un peu le vertige, c'est un peu haut parce qu'au final en fait on va monter tout en haut de cette éolienne, on va voir en fait le Mont Soleil et le problème c'est il y a des gens qui supportent un peu moins bien, du coup on peut les tenir, mais la plupart du temps ça se passe quand même bien, ils sont agréablement surpris du système et ils sont contents d'avoir fait le détour en tout cas sur notre site.
1: On a aussi Dimitri qui est avec nous et qui va nous présenter un système de simulateur que vous montrez aujourd'hui.
3: Est-ce que voilà, donc en plus de la visite interactive à l'intérieur de l'éolienne, on a un simulateur qui nous permet de comprendre le fonctionnement d'une éolienne. Donc une éolienne, c'est pas simplement une hélice qui tourne et puis en fonction du vent, mais il y a plein de paramètres et de composants qui peuvent s'orienter et se mettre en place de manière à optimiser. Par exemple, la nacelle va tourner pour aller chercher le vent, les pales vont s'orienter pour essayer de trouver l'inclinaison optimale. Donc grâce à ce simulateur, les gens peuvent s'amuser avec les différents paramètres et puis essayer de produire un maximum.
1: Est-ce que c'est en fait au final ces expériences immersives, elles permettent aussi de mieux comprendre en fait la dimension impressionnante de ces installations ?
3: Oui, donc déjà par la visite en réalité virtuelle, on a des gens qui ont des sensations de vertige. C'est vrai que la nacelle est très haute, elle peut aller jusqu'à 100 mètres d'altitude pour ces modèles-là. Et ensuite aussi, à travers la simulation, à côté de l'éolienne, on voit des maisons qui s'allument en fonction de la production de l'éolienne. Donc on peut voir au fur et à mesure que l'éolienne tourne, les maisons s'allument. Et puis une simple éolienne peut alimenter jusqu'à environ 1500 foyers.
1: Et finalement, en fait, est-ce que ces animations elles permettent aussi de sensibiliser différemment les jeunes générations aux questions énergétiques ?
3: Oui, donc on a des enfants qui sont venus, on a des gens de tout âge aussi, pas seulement des jeunes. Mais c'est bien de montrer, de faire découvrir aux jeunes ces installations-là, pour montrer que c'est des choses qu'on a, qui fonctionnent, qui peuvent vraiment produire énormément d'énergie, et puis qui sont relativement propres. En tout cas, on n'a pas de pollution aux alentours.
1: Merci beaucoup à vous deux pour toutes ces réponses. En tout
3: Merci.
1: Cas, je vais venir essayer après le casque, ça c'est une chose qui est sûre. Et puis on vous souhaite un beau week-end de porte ouverte. On se retrouvera encore tout à l'heure avec Madeleine de Grand Chasseral Tourisme pour tirer un pré-bilan de cette journée.

0: Il est 11h46, alors je sais qu'il y a des fans de Louane. Eh bien, elle arrive dans quelques instants, dans quelques minutes, avec le titre « Jour 1 ». Et ce sont les journées portes ouvertes 2026. Bienvenue dans l'espace découverte énergie, justement. Alors, on le rappelle, c'est ouvert jusqu'à 16h aujourd'hui, mais également demain, mon cher Dimitri.
1: Exactement, et c'est déjà notre dernière intervention de ce matin en direct de Mont-Soleil à l'occasion de ces portes ouvertes. Et depuis ce matin, on a découvert un site qui mélange nature, découverte scientifique, énergie renouvelable et activités pour toute la famille, avec encore plein de choses à vivre aujourd'hui et demain. Et pour en reparler, on va se retrouver avec Madeleine Pefli du Grand Chasseral Tourisme. Bonjour Madeleine.
2: Bonjour Dimitri.
1: Quel est le rôle de Grand Chasseral Tourisme durant ces portes ouvertes ici à Mont-Soleil ?
2: Alors, le rôle de Grand Chasseral Tourisme, ben forcément, c'est déjà d'accueillir les visiteurs, de donner les différentes informations sur les activités qui sont proposées, d'indiquer aux gens où ça commence, ces activités. Après, forcément, on a aussi des informations et des brochures sur la région. Donc, les gens qui sont intéressés par le VTT, on a la brochure qui va avec. Il ne faut pas hésiter à passer chez nous. Une chose importante qu'on fait aussi, c'est qu'on gère les visites guidées gratuites de l'observatoire avec des billets. Donc, les visites, c'est toutes les 30 minutes. Elles sont gratuites, mais il n'y a que 15 places, donc il faut venir chercher un petit ticket à notre stand. On a aussi un concours pour les visiteurs. Ils doivent se rendre sur plusieurs lieux de l'événement avec des indices pour finalement créer un mot. Et puis, il y a des prix super sympas à gagner, par exemple une montre Longines comme premier prix, une nuitée en chambre prestige pour deux personnes à l'Ota Hôtel à Saint-Imier. Et puis, le dernier prix, c'est une visite guidée de la centrale hydroélectrique de Haguenec.
1: Oh wow, des chouettes prix. Franchement, oui. Ça vaut la peine de venir y participer. Ça, c'est une chose qui est sûre.
2: Oui.
1: De nombreux événements aussi auront lieu prochainement dans la région du Grand Chasseral. Quels sont les rendez-vous à ne surtout pas manquer ces prochaines semaines?
2: Oui, alors prochainement, on aura la fête folklorique au Chasseral le 13 juin 2026. C'est donc une fête qui est dédiée aux traditions musicales suisses avec de nombreux groupes différents. Il y aura du yodel, du cor des Alpes et puis aussi un groupe de danse. Et forcément, le lieu, c'est à couper le souffle avec la vue qu'on a à 360 degrés.
1: Et justement, alors, il y a pas mal de choses à faire dans le Grand Chasseral ces prochains temps. Aujourd'hui et demain, ça sera ici, à Mont-Soleil, pour l'espace Découverte Énergie. Rapidement, est-ce que vous pouvez nous faire un petit point sur le programme?
2: Oui, alors le programme, il y a des activités toute la journée. La plupart, elles se déroulent toutes les 30 minutes. Il y a les visites des centrales solaires et puis éoliennes. Il y a aussi les visites, justement, de l'observatoire. Après, on a aussi une dame qui est là pour les enfants et les adultes. Moi, je veux aussi y aller, qui fait du grimage, en fait. Donc, c'est toujours sympa. On a des tours en char attelé aussi, on a des animaux qui sont là, des poneys, les enfants peuvent aller faire du poney.
1: Et puis ce soir, il y aura aussi un film.
2: Exactement.
1: Un petit truc en plus,
2: donc ça vaut vraiment la peine de venir et de passer la journée et la soirée à Mont-Soleil.
1: Exactement, vous rallumez les fourneaux à 18h pour régaler tout le monde et à 21h, ça sera la diffusion du film.
2: Du film, exactement.
1: Finalement, si quelqu'un cherche une idée de sortie familiale ce week-end, pourquoi est-ce que Mont-Soleil, c'est la bonne décision?
2: Mont-Soleil, c'est la bonne décision parce que c'est autant pour les petits que pour les grands. Et en plus, cette année, on a beaucoup de chance. On a le temps qui va avec, il fait super beau. Donc, il ne faut pas hésiter à venir. Ça va vraiment être chouette.
1: Merci beaucoup, Madeleine, d'avoir été avec nous ce matin. On rappelle que ces portes ouvertes de l'espace Découverte Énergie à Mont-Soleil continuent aujourd'hui et demain, de 10h à 16h. Merci à toutes les personnes qui sont passées à notre micro ce matin. Merci à Claude de nous avoir accueillis dans votre émission. Et surtout, merci beaucoup à vous, chers auditeurs, de nous avoir écoutés. Bon week-end. Et à très bientôt sur les ondes d'RJB.
0: 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À bientôt.

Et voilà, tout le monde chante. Et vous avez bien raison. Gala à l'instant. Un immense merci à vous toutes et tous pour votre fidélité sans faille. Grand merci également à Mélissa et à Mylène pour leur précieuse collaboration. Claude était avec vous. Prenez soin de vous. À très vite et surtout, bon week-end à l'espace Découverte Énergie à Mont-Soleil.

0: Merci d'être avec nous sur RJB, c'est Mélissa et c'est moi qui vous accompagne pour cette dernière demi-heure.
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0: Il est midi. Merci d'être avec nous sur RJB et tout de suite on passe en cuisine avec Jean-Michel dans C'est de bon goût et on continuera en musique pour aller jusqu'au journal de 12h15.
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6: Nous avons les omelettes en Italie, ils ont la frittata. La frittata est donc un plat traditionnel, une omelette italienne si on veut, et on va préparer justement une frittata en compagnie de Davide Russo.
7: Oui, exactement, c'est comme ça qu'on nomme nos omelettes à nous en Italie, frittata. Il y a des frittata de toutes sortes, même avec des pâtes, hein, si on va vers Naples par exemple. Mm-hmm. Mais aujourd'hui, puisqu'on est dans la région du Seeland, on va profiter de mettre en avant nos belles asperges vertes.
6: On va commencer par faire revenir avec l'ail et l'oignon.
7: Exactement. Toujours un peu d'ail et d'oignon pour amener du goût. Nos asperges taillées en petits tronçons. Et là, on vient faire colorer le tout avec de l'huile d'olive. Parallèlement, dans un bol, on bat 6 œufs avec un peu de sel et de poivre. On peut ajouter également dans notre bol un peu de parmesan ou de pecorino pour amener un peu de gourmandise en plus et un côté un peu plus salé. Une fois que tout ça est bien battu, on vient rajouter ça dans notre poêle où cuisent nos belles asperges. Et on fait cuire ça environ 6 à 7 minutes à feu moyen. On peut couvrir pour que la cuisson soit plus uniforme.
6: Et que l'omelette prenne surtout, hein, c'est ça.
7: Exactement. Et là intervient l'exercice un peu délicat où il faudra...
6: Épérieux,
7: exactement. Un peu d'entraînement, oui. Mais ça va aller. Et puis, à l'aide soit d'un autre couvercle, soit d'une autre poêle, il y a plein d'écoles, soit d'une assiette, on vient retourner notre frittata pour cuire la deuxième face jusqu'à ce qu'elle soit bien dorée. Ensuite, on vient refaire notre exercice du flip-flop, comme on peut l'appeler. Et on vient dresser notre jolie frittata sur une assiette. Et là, pour un peu plus de gourmandise, on peut également mettre un filet d'huile d'olive par-dessus avant de déguster. Là aussi, on peut déguster soit chaud, soit tiède, soit même froid, accompagné d'une belle salade, par exemple.
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6: 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C'est l'heure du journal avec Josette Sédoux, bonjour.
7: Bonjour, la vieille ville de Bienne s'anime pour quelques jours encore grâce aux artistes qui exposent au joli mois de mai, un format qui permet de l'audace, vous l'entendrez. Et les villageois de Petit-Val chantent en chœur avec les réfugiés du centre de Sornetan, une initiative citoyenne qui réunit les différentes cultures. On a assisté à une répétition dont vous entendrez un extrait tout de suite. Une dernière à domicile pour le FC Bienne, la formation célandaise reçoit Kreuzlingen cet après-midi à 16h à la Tissot Arena pour l'avant-dernière journée du championnat de Promotion League de football. On fait le point sur les objectifs. Et météo temps estival pour ce week-end et ces prochains jours. On attend 29 degrés en plaine, 26 dans les vallons et 24 sur les crêtes. Des couleurs, des matières, des tableaux et œuvres qui défilent de jour en jour. La vieille ville de Bienne est animée depuis le début du mois par un événement baptisé le Joli Mois de Mai. Deux lieux d'exposition on voit se succéder pendant 30 jours les œuvres d'artistes biennois. Ce cycle d'exposition éphémère est organisé par Visarte Bilbienne, le groupe de l'association professionnelle suisse des arts visuels. Frédéric Grave, membre du comité directeur, revient sur l'origine du concept.
8: Alors, le concept est né en fait d'un choix et d'une nécessité. La ville avait proposé il y a 24 ans à Visarte d'exposer les artistes dans ces lieux et Visarte a choisi de ne pas faire de sélection. Donc la formule pour des lieux qui n'étaient pas assez grands pour exposer tout le monde à la fois s'est imposée de faire des expositions journalières. On monte, on fait le vernissage, les gens viennent voir et on démonte. Chaque jour, ainsi, vous avez 2, 3, 4, 5 artistes qui exposent dans ces deux lieux, la couronne et la voirie.
7: Quels sont les avantages et les inconvénients par rapport à la structure qui aurait dû être de base, c'est-à-dire tout le monde expose à la même place?
8: C'est une opportunité souvent pour les artistes aussi de faire quelque chose qui ne montrerait pas forcément si c'était une exposition qui durait. Donc il y a des gens qui prennent des risques, qui explorent des terrains, parce que c'est moins une exposition commerciale, je dirais, qu'une vitrine pour les artistes biennois de la région, mais aussi d'ailleurs, parce qu'on invite aussi des gens d'extérieur.
7: Les expositions sont à voir de lundi à dimanche, de 18h à 22h, à la Couronne et à la Voirie, en vieille ville de Bienne. C'est jusqu'à lundi. Programme sur visarte-bilbienne.ch. À noter que ce soir et demain, des performances artistiques sont organisées en extérieur devant la Couronne. Des œuvres d'art écloront d'ici 2 ans en ville de Bienne. L'exposition suisse de sculpture fera son retour en 2028. Une annonce faite ce vendredi par ses organisateurs de la fondation éponyme. Il a fallu 7 ans pour trouver la perle rare pour cette 14e édition. Après le succès de Thomas Hirschhorn et de son monument à Robert Walser, c'est finalement la Britannique Monster Cheatwind qui exposera ses sculptures carnavalesques dans différents lieux de la cité célandaise. Le directeur du KBCB, le centre d'art de Bienne, explique les raisons qui ont poussé la Fondation Exposition Suisse de Sculpture à choisir cet artiste. On écoute Paul Bernard.
9: Il y a une dimension extrêmement performative voilà, dans le travail de Monster Cheatwind, c'est-à-dire performative dans le sens où les œuvres sont jamais statiques. Ça n'est pas un monument qui ne bouge pas, un peu comme Thomas Hirschhorn d'ailleurs. Il y a toujours du mouvement, c'est toujours activé par voilà, des micro-scénettes, des concerts, des performances en tout genre. Donc il se passe toujours quelque chose. Donc ça, c'est important. C'est quelqu'un qui n'a pas de problème à brouiller les frontières entre culture populaire et culture un peu plus savante. Une œuvre de Monster Cheatwind, elle peut vous parler à la fois des Gremlins, que du jardin de maniériste de Beaumarceau. Elle est toujours dans différents registres. Donc c'est une œuvre qui est très accessible, très facilement. C'est une œuvre, elle en a parlé tout à l'heure d'ailleurs, qui est très appréciée des enfants notamment, parce que justement elle est très joyeuse et accessible. Puis il y a aussi une dernière dimension qui, moi, me tient à cœur, c'est que c'est une œuvre qui est engagée, qui se positionne sur des questions de société, sur des questions politiques, mais elle le fait toujours avec beaucoup de générosité et beaucoup d'humour. Ça, c'est son côté peut-être anglais, un peu. Il y a un truc très british comme ça, mais voilà. Donc c'est accessible et généreux.
7: À préciser que c'est la première fois qu'une édition de l'exposition suisse de sculpture est confiée à une artiste féminine en plus de 70 ans d'existence. Sa tâche d'ici l'été 2028, mettre sur pied un projet artistique de A à Z. Monster Chetwynd a à sa disposition un budget d'1 million de francs. La ville de Bienne participe à hauteur de 300 000 francs. Sournotant, une chorale pas comme les autres répète le mercredi soir. Dans la salle de paroisse du petit village perché dans le Petit Val, les requérants d'asile du centre de Sournotant et les habitants de la région se réunissent pour chanter. Ils sont une vingtaine à donner de la voix sous la direction de Clara Klinger, une jeune étudiante de la Haute École de Musique de Berne. Lundi, ils se produiront à l'occasion de la journée baptisée Sournotant solidaire. Clara Klinger explique ce que ça implique de diriger une chorale face à des participants qui ne parlent pas tous la même langue.
10: C'est un challenge, mais j'aurais envie de vous dire que c'est peut-être con, mais la musique, pour moi, c'est une langue qui parle à tout le monde. Et donc, quoi que j'amène, j'ai l'impression que tout le monde se retrouve dans le fait de juste faire de la musique et d'avoir du plaisir.
7: Comment vous choisissez les chansons? Est-ce que certaines viennent des pays d'origine des participants?
10: Justement, voilà, il y a des Ukrainiens dans la chorale et puis on a décidé de faire un chant ukrainien, quoi. Donc c'était un challenge, mais c'est cool. Puis du coup, ils apportent leurs idées, ou bien j'essaie de prendre des choses que j'écris moi, ou en français, pour qu'ils puissent chanter, ou bien des choses en anglais. Et puis voilà, j'essaie de rester ouverte. Si les gens ont des idées, moi je prends.
7: Et du coup, là, les gens de Sournotant ont aussi appris des paroles en ukrainien. Comment c'était pour eux?
10: C'était cool, en vrai. On avait les Ukrainiens qui faisaient la traduction et ils disaient mot par mot. Puis on essayait de traduire pour qu'on comprenne le sens de la chanson. Et puis, ils aidaient à la prononciation. J'ai aussi fait les audios. Ils m'ont aussi aidé, moi, pour que je fasse des audios pour aider la chorale. Et puis voilà, maintenant, on est là. Et puis, on essaie de faire de notre mieux. Mais c'est un cool challenge, disons.
7: La chorale interculturelle de Sournotant se produira à 14h à la salle de paroisse ce lundi dans le cadre de l'événement Sournotant solidaire. Il est possible de s'inscrire pour venir aussi déguster les plats issus de 8 régions du monde différentes préparés par les requérants du centre.

0: pour les sports mécaniques. L'artiste était ami avec le pilote fribourgeois de F1, Joe Seifert, et il est mort en course en 1971 à Brands Hatch. L'exposition présente différents objets liés à Jean Tinguely, comme l'explique le responsable du musée Crac, Marc Meyer.
1: Il y a une coupe, ça c'est la coupe du mémorial Joe Seifert qui a été fabriquée par Jean Tinguely pour les 10 ans de la mort de Joe Seifert et qui a été gagnée par Freddy Amweg, un pilote suisse, en 1981. Mais on a aussi un objet absolument étonnant et presque unique. Il s'agit d'une combinaison de course de sidecar, donc c'est-à-dire un habit. On connaît Jean Tinguely pour ses grandes œuvres mécaniques, mais c'était aussi une sorte de modiste.
2: Vous parlez de cette coupe pour ce mémorial. C'est pas qu'une coupe, c'est à la manière de Tinguely, c'est une coupe animée, on va dire.
1: Tout à fait, c'est une véritable machine, comme Jean Tinguely savait si bien les faire, et on peut la brancher et la faire fonctionner. Alors bien sûr, dans notre exposition, elle ne sera pas activable, mais par contre, nous avons une vidéo dans nos écrans interactifs qui permettent de voir la manière dont cette coupe est animée.
2: Jean Tinguely et le sport automobile avec Joe Seifert, c'était un lien particulier entre les deux.
1: Tout à fait, ils étaient amis. Et d'ailleurs, en 1981, Jean Tinguely avait créé un tracteur qu'il a appelé Klamauk et il a descendu la piste des rangiers avec cette machine. Et ce qui est intéressant, c'est que c'est cette machine qui a été conduite lors de l'enterrement de Jean Tinguely.
2: On parlait de Jean Tinguely, aussi de Joe Seifert, pilote mythique s'il en est. Il y a aussi des objets qui lui ont appartenu.
1: Nous avons la chance d'avoir une combinaison ayant appartenu à Joe Seifert, ainsi qu'un de ses casques qui nous ont été généreusement prêtés par les enfants de Joe Seifert. Il faut savoir que ces objets commencent à devenir rares, certaines pièces ont disparu, et le public aura l'occasion de voir ici ces deux magnifiques pièces.
0: L'exposition 100 ans de course de côte aux rangiers est à découvrir jusqu'au 22 novembre au musée Crac à La Caquerelle dans le Jura. Quatre hommes suspectés d'avoir volé une importante quantité d'or et de pièces détachées de montres de luxe dans le Jura bernois ont été placés en détention provisoire hier à Besançon. Les faits remontent au 11 septembre dernier à Renan. Le butin estimé à 500 000 francs n'a pas été retrouvé. Les auteurs ont très rapidement écoulé la marchandise après le vol, selon le procureur de Besançon. La Congrède aura un nouvel espace d'accueil pour les visiteurs. Depuis la mi-mai, des travaux d'aménagement de l'espace Corvus ont débuté à l'entrée du site à Villeray. Le projet vise à transformer l'ancienne zone de stationnement à l'entrée de la Combe en un espace d'accueil et de sensibilisation à la nature. Des structures en forme de nid, des espaces pique-niques et des installations pédagogiques verront le jour. Les travaux devraient se poursuivre ces prochains mois pour une mise en service durant le second semestre de cette année. Plus de 2000 personnes ont manifesté hier soir à Berne en faveur de la justice climatique et contre l'initiative de l'UDC sur l'immigration soumise au vote le 14 juin. L'appel avait été lancé par la section bernoise de la grève du climat. Et la barre des 30 degrés a été atteinte pour la première fois de l'année en Suisse hier. C'était à Viège et c'était assez tôt dans l'année selon Météo News. Mais ce n'est pas un record. En 2011, les 30 degrés avaient été atteints le 8 avril déjà à Lugano. Les températures devraient encore augmenter pendant ce week-end de la Pentecôte. Casquettes et crème solaire sont donc de mise.
3: Il est 12h26.
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0: Une dernière à domicile pour le FC Bienne. La formation célandaise reçoit Kreuzingen cet après-midi à 16h à la Tissot Arena pour l'avant-dernière journée du championnat Promotion League de football. Le FCB n'a plus grand-chose à jouer au classement durant ce sprint final. Il a presque assuré sa troisième place avec 5 longueurs d'avance sur son poursuivant. L'entraîneur du FC Bienne, Samir Shaibedra, veut utiliser ses deux dernières rencontres pour préparer la prochaine saison de Promotion League. On écoute Samir Shaibedra.
5: Nous, la chance qu'on a cette année, c'est que on a envie de conserver un peu tout le groupe. Donc, on commence un peu à préparer aussi l'année prochaine. Donc, ça, c'est un point positif parce que les joueurs restent quand même concernés et veulent bien finir pour bien commencer la saison prochaine, quoi.
6: Est-ce que vous sentez les joueurs qui sont peut-être aussi un peu dissipés avec des discussions en cours, soit pour prolonger ici, soit pour trouver une autre adresse sur cette fin de saison?
5: La chance qu'on a, c'est qu'aujourd'hui, on a un groupe assez mature, on va dire, et des joueurs qui sont capables de finir le boulot, entre parenthèses, avant de penser à l'année prochaine. C'est ce qu'on s'est fixé un peu, mais oui, bien sûr, peut-être que ça peut trotter un peu dans la tête. Mais comme je disais, sur les entraînements, on met beaucoup de compétition pour garder ça jusqu'à la fin.
0: Le coup d'envoi de

0: La rencontre entre le FC Bienne et Kreuzlingen sera donnée à 16h à la Tissot Arena. Et un échelon plus bas, le FC Bèze à Bienne continue sa lutte pour le maintien en Première Ligue. Il se déplace sur la pelouse de Langenthal à 16h. Les Saarlandais ne comptent qu'une petite longueur d'avance sur la zone rouge avant d'aborder l'avant-dernière rencontre du championnat. Bèze pourrait déjà se sauver ce soir contre le deuxième du classement. Pour cela, il faudrait que les Biennois l'emportent et que le premier relégable Dolémont s'incline contre la lanterne rouge Old Boys. La section congolaise devra s'isoler devant une bulle pendant 21 jours pour participer à la Coupe du Monde de football. Cette démarche devra être faite afin d'éviter une contamination au virus Ebola si elle veut entrer aux États-Unis. Pour respecter ce délai, la sélection actuellement en stage de préparation en Belgique devait se placer à l'isolement dès vendredi. La quête vers l'or continue pour l'équipe de Suisse au championnat du monde de hockey sur glace. Elle affronte la Hongrie cet après-midi à 16h20 à Zurich pour son avant-dernier match du tour préliminaire. Mais ce matin, les médias ont eu droit à un invité surprise, Kevin Fiala. La star de Los Angeles Kings en NHL n'a pas pu disputer ce mondial. Il n'est pas encore tout à fait remis de sa grave blessure subie aux Jeux Olympiques. L'attaquant saint-gallois se sent toutefois beaucoup mieux. On écoute Kevin Fiala.
1: I feel better. Every day better and better, so I'm happy. Well, just the injury.
2: Ça va mieux, de jour en jour, donc je suis heureux. C'est comme ça avec les blessures. J'espérais jouer les playoffs, puis les championnats du monde, et j'ai pas pu. En tant que compétiteur, on se pousse un maximum pour revenir, mais si t'es pas prêt, t'es pas prêt. Il faut voir les choses à long terme. Je serai prêt pour le camp d'entraînement avec Los Angeles. J'ai rencontré la star russe Artemi Panarin, notre nouveau renfort aux Kings. C'est un grand joueur et un super type. Ce sera fun de jouer avec lui.
1: Also great person, so it's going to be very fun to play with him.
0: Au menu de la Suisse aujourd'hui, la Hongrie, une petite nation du hockey comme la Grande-Bretagne, que la Suisse a battue un peu laborieusement jeudi. Le sélectionneur national Jean Cadieux a tiré les leçons de cette rencontre.
3: 5 matchs, 5 victoires, c'est positif. Ça ne va pas tous les soirs être un feu d'artifice et il n'y a pas tout qui va être parfait, mais à la fin, moi je retiens quand même beaucoup de positifs et encore une fois, on avance. Et des soirées comme ça, ça aide aussi c'est une piqûre de rappel pour savoir que si on s'éloigne un peu de qui on doit être et qui on veut être, ça devient un peu plus difficile. C'est juste, on s'est compliqué la vie à certains moments. Et si on veut vraiment aller où on veut aller, à certains moments, il faut accepter des soirées comme ça et simplifier un peu le jeu.
0: Un dossier de notre correspondant à Zurich, Vincent Costet. La rencontre entre la Suisse et la Hongrie débutera cet après-midi à 16h20. Et enfin, George Russell s'élancera en pole position de la course sprint du Grand Prix de Formule 1 au Canada. Le pilote britannique a réalisé le meilleur temps des qualifications hier sur le circuit Gilles Villeneuve de Montréal. Il s'élancera devant son coéquipier italien de chez Mercedes, Kimi Antonelli, et le britannique de McLaren, Lando Norris. La course sprint se disputera aujourd'hui au Canada. Merci de nous avoir suivis. Je vous souhaite une excellente journée à l'écoute d'RJB.
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5: Merci beaucoup Josette et on continue en musique sur RJB. C'est Alicia Keys qui va arriver avec le titre No One. Ce sera juste après la météo et l'info route. Pour ce samedi, vous l'aurez remarqué, le temps restera bien ensoleillé et ça toute la journée, avec tout au plus quelques petits cumulus, mais rien de bien méchant au-dessus des reliefs durant l'après-midi. Côté température, l'ambiance est estivale avec sur le Seeland des maximales jusqu'à 27 voire 29 degrés. Dans les vallons, 26 degrés sont attendus et sur les crêtes, il fait plus frais avec 17 degrés. Demain dimanche, le soleil continuera de briller en toute région avec quelques cumulus inoffensifs au-dessus des reliefs en seconde partie de journée. Les températures resteront plutôt caliente. Et oui, il va faire chaud avec des maximales de 28 à 29 degrés et 25 degrés à 1000 mètres. Et lundi de Pentecôte, on prend les mêmes et on recommence avec un temps idéal pour sortir dégourdir vos petites gambettes sans oublier de bien vous hydrater.
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5: Je vous rappelle quelques travaux en cours entre Le Fuet et Tavannes. La route est fermée jusqu'au 8 juin. Une déviation est en place par Le Fuet Tramelan. Et sur la 16, entre la jonction de Cours et la jonction de Levresse, la route est fermée durant la nuit de 22h à 5h du matin jusqu'au 2 juin. Si vous êtes témoin d'un souci sur la route, informez-nous en nous appelant au 032 482 60 10.
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5: Il est 12h34 et merci d'avoir été avec nous sur RJB. C'était Mélissa pour vous accompagner. Cet après-midi, n'hésitez pas à aller faire un tour du côté de Mont-Soleil pour découvrir les portes ouvertes d'Espace Découverte Énergie. Ou demain, ça marche aussi. Je vous laisse en musique. Excellent week-end sur RJB.

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2: h 14h.

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2: Bonsoir, la vieille ville de Bienne est animée depuis le début du mois par un événement baptisé le Joli Mois de Mai. Deux lieux d'exposition voient se succéder pendant 30 jours les œuvres d'artistes biennois. Ce cycle d'exposition éphémère est organisé par Visarte Bilbienne, le groupe biennois de l'association professionnelle suisse des arts visuels. Alors puisque certaines expositions des journées photographiques ont lieu en même temps, parallèlement à la vieille ville, est-ce que les deux événements profitent l'un de l'autre? La réponse de Frédéric Graff, membre du comité directeur de Visarte Bilbienne.
3: C'est une question importante. Je pense qu'ils pourraient profiter plus l'un de l'autre. Il y a déjà, on va dire, la proximité géographique. Par exemple, ici, dans la Couronne, dans les Combles, il y a une exposition des journées photographiques. Il y a aussi dans la galerie de Martin Yeke, qui met aussi la photographie à cette période-là. Donc, certainement que par la circulation, on est aussi plus visible. Mais je pense que ce serait intéressant de, bien qu'on ne poursuive pas vraiment les mêmes objectifs, qu'on n'a pas le même timing, ce serait intéressant d'essayer de développer comme des collaborations un peu plus étroite, au moins sur certains projets.
2: Les expositions sont à voir encore ce week-end et jusqu'à lundi de 18h à 22h. Programme sur visarte-bilbienne.ch. À noter que ce soir et demain soir, des performances artistiques sont organisées en extérieur devant la Couronne. À Sornetan, une chorale pas comme les autres répète le mercredi soir dans la salle de paroisse du petit village Perché dans le Petit Val. Les requérants d'asile du centre de Sornetan et des habitants de la région se réunissent pour chanter. Ils sont une vingtaine à donner de la voix sous la direction de Clara Klinger, une jeune étudiante à la Haute École de Musique de Berne. Lundi, la chorale interculturelle se produira à l'occasion de la journée baptisée Sornetan solidaire. J'ai assisté à une répétition.
4: Ok. Let's go! It must seem crazy, one of them said.
2: Dans les rangs de la chorale, des habitants de la région de Petit Val et alentour et des requérants d'asile issus de plusieurs nationalités, dont Ange Tiara O'Hara du Burundi. Pour elle, cette chorale apporte une forme de soulagement.
5: C'est pas du tout facile de rester à Sornetan sans pouvoir faire des activités particulières, notamment parce qu'il n'y a pas des transports, disons, à des heures où on peut vouloir sortir. Donc du coup, avoir des activités ici à Sornetan, chanter avec les autres, rigoler, c'est bien. Ça a changé du côté social, ne pas être seule, ne pas m'isoler. Du coup, je sais que chaque mercredi, je peux venir chanter.
2: Du côté des sopranos, Irène Bickel, habitante de Soubeau, elle explique ce que cette expérience a changé dans les liens avec les réfugiés.
6: C'est comme avec toutes les activités qu'on partage avec eux, on se rapproche d'eux. Puis ça fait un échange sympathique de créer quelque chose ou de passer un moment, faire quelque chose ensemble.
2: Pour Alexander Yushchenko, un jeune Ukrainien arrivé au centre de Sornetan il y a 6 mois, chanter tous les mercredis soirs lui a apporté quelque chose d'important.
7: Oh, it's amazing because for the first time.
8: C'est génial parce que la première fois que je suis arrivé, c'est un peu effrayant d'arriver dans un lieu où on ne connaît personne. Mais au fil du temps, j'ai vraiment apprécié de chanter avec des autres personnes et des habitants d'ici avec qui je peux échanger.
2: Et pour terminer, j'ai demandé à Ange de me dire son chant préféré.
5: C'est Stand By Me. Parce que c'est une chanson qui est pleine d'émotions, d'amour aussi, je dirais. Ouais, c'est ça. Et puis elle est facile à chanter avec les autres et puis les voix se coordonnent gentiment et parfaitement.
2: Et pour écouter la chorale interculturelle de Sornetan, rendez-vous lundi à 14h à la salle de paroisse. Et ça se passera dans le cadre de l'événement Sornetan solidaire. Il est possible de s'inscrire pour venir déguster des plats issus de 8 régions du monde différentes, préparés par les requérants du centre en collaboration avec les habitants du village de Sornetan. Inscription par téléphone ou message au 078 896 26 38 078 896 26 38. La Combe-Grède aura un nouvel espace d'accueil pour les visiteurs. Depuis la mi-mai, des travaux d'aménagement de l'espace Corvus ont débuté à l'entrée du site à Villeray. Le projet vise à transformer l'ancienne zone de stationnement à l'entrée de la Combe en un espace d'accueil et de sensibilisation à la nature. Des structures en forme de nid, des espaces de pique-nique et des installations pédagogiques verront le jour. Les travaux devraient se poursuivre ces prochains mois pour une mise en service durant le second semestre de cette année. Quatre hommes suspectés d'avoir volé une importante quantité d'or et de pièces détachées de montres de luxe dans le Jura bernois ont été placés en détention provisoire hier à Besançon. Les faits remontent au 11 septembre dernier à Renan. Le butin estimé à 500 000 francs n'a pas été retrouvé. Les auteurs ont très rapidement écoulé la marchandise après le vol, selon le procureur de Besançon. Dans le Jura, le musée Crac à la Caquerelle se penche sur divers aspects de la course de côte des rangiers qui fête ses 100 ans cette année. L'institution présente une exposition temporaire consacrée à la mythique course automobile. Les pilotes de légende qui ont pris le départ de l'épreuve sont mis à l'honneur, de même que les femmes qui ont participé à la course. L'exposition évoque également la passion de l'artiste Jean Tinguely pour les sports mécaniques et aussi son amitié avec le pilote fribourgeois Josipher, mort en course en 1971. Le musée Crac présente aussi sa collection d'affiches de la course de côte des rangiers, comme l'explique le responsable de l'institution, Marc Meyer.
9: Il faut savoir qu'on a réussi à réunir 73 affiches. On ne sait pas exactement combien il y en avait. Probablement que dans les premières éditions, il n'y avait pas d'affiches. Et la plus ancienne que nous possédons date de 1932. Et ce qui est intéressant avec ces affiches, c'est de parcourir un peu 100 ans de graphisme. Et toutes ces affiches ont été numérisées et sont visibles dans nos bornes interactives.
10: C'est des affiches qui permettent de voir l'évolution graphique, mais peut-être aussi de voir la manière dont on présentait à la fois la course, mais aussi la région.
9: Oui, il y a des éléments phares, comme le viaduc de Saint-Ursanne. On trouve aussi des sapins. Donc, ce n'est pas juste un élément qui est lié à la course, mais aussi un élément de promotion culturelle et de tourisme pour tout le canton.
10: Ça marque aussi le rayonnement de cette course Saint-Ursanne-Lérangier qui est connue loin à la ronde.
9: Oui, on est malheureusement loin de la fréquentation des années 60 ou 70, où on avait 30 000 personnes sur le week-end qui venaient voir la course. Mais on a effectivement énormément de pilotes étrangers, même des gens qui viennent de République tchèque et qui viennent courir aux rangiers. C'est une course qui est très connue et très appréciée.
2: L'exposition 100 ans de course de côte aux rangiers est à voir jusqu'au 22 novembre au musée Crac à la Caquerelle dans le Jura. Sept membres suisses de la flottille humanitaire pour Gaza sont rentrés aujourd'hui à Genève après plusieurs jours de détention en Israël. Les militants dénoncent des violences physiques et psychologiques durant leur arrestation et critiquent le manque de soutien de la Confédération. Selon une information de la RTS, une prise en charge médicale et psychologique est prévue à Lausanne. Des démarches légales pourraient être envisagées par leur entourage pour faire la lumière sur les traitements dénoncés. Et d'ailleurs, la France a interdit l'accès de son territoire au ministre israélien de la Sécurité nationale, Itamar Ben-Gvir. Cette décision intervient après la diffusion d'une vidéo qui montre justement des militants de la flottille pour Gaza agenouillés, mains liées après leur interception par Israël. Paris dénonce des agissements inqualifiables. Le couple de Français soupçonnés d'avoir abandonné deux jeunes enfants au bord d'une route au Portugal a été placé en détention provisoire aujourd'hui par la justice portugaise. La mère est poursuivie pour mise en danger ou abandon, tandis que son compagnon est également accusé de coups et blessures aggravées sur l'un des enfants. Les deux garçons âgés de 4 et 5 ans ont été retrouvés mardi soir près de Lisbonne et placés dans une famille d'accueil avant leur retour en France. L'Iran et les États-Unis ont évoqué aujourd'hui une possible avancée dans leurs discussions en visant à mettre fin durablement au conflit au Moyen-Orient. Téhéran affirme être en phase de finalisation d'un protocole d'accord avec Washington, tout en précisant que plusieurs sujets sensibles restent en suspens. De son côté, le secrétaire d'État américain Marco Rubio a dit espérer de bonnes nouvelles dans les prochains jours. Malgré ces échanges diplomatiques, les tensions restent vives dans la région. On passe au sport à présent. La Suisse joue son 6e match au championnat du monde de hockey sur glace. Les joueurs à croix blanche affrontent en ce moment même la Hongrie à Zurich. Les hommes de Yann Cadieux sont en train de continuer sur leur lancée, on peut dire. Ils s'imposent 7-0 pour l'instant. Et un joueur de NHL fait partie de l'encadrement de l'équipe de Suisse depuis quelques jours, Jonas Siegenthaler. Sa participation a été écartée peu avant le début du mondial. Le défenseur des New Jersey Devils nous en explique la raison. On l'écoute.
11: Je suis blessé, mais je soutiens l'équipe. Je suis là, juste à côté de la glace, et ça me fait du bien. C'est une blessure au cou, c'est pour ça que je ne peux pas participer au tournoi. Mais tout va bien, je suis en convalescence et j'ai tout l'été pour récupérer et être prêt pour la saison prochaine. Je suis ici pour aider les joueurs, quel que soit ce dont ils ont besoin, ça peut être des choses du hockey ou autre, et je suis heureux de faire partie de cette équipe.
2: Et on rappelle que pour l'instant, la Suisse s'impose 7-0 contre la Hongrie à Zurich. Le FC Bienne termine en beauté à domicile. Les footballeurs zélandais de Promotion League ont battu Kreuzlingen 4-0 cet après-midi à la Tissot Arena pour leur dernier match de la saison devant leur public. Les hommes de Samir Shaibedra sont ainsi assurés de terminer à la 3e place du classement. Ils joueront leur dernier match le week-end prochain sur la pelouse de Cham. Et un échelon plus bas, le FC Bezabienne a réalisé une mauvaise opération dans la lutte pour le maintien en première ligue. Les Biennois se sont inclinés 3-2 contre le deuxième, Langenthal, cet après-midi. Beza glisse ainsi dans la zone rouge. Il possède désormais deux longueurs de retard sur le premier non relégable qui est Delémon. Les Célandais n'auront donc pas leur sort dans leurs mains le week-end prochain lors de la dernière journée du championnat. Stan Wawrinka n'affrontera finalement pas Arthur Fils au premier tour de son dernier Roland-Garros. Le grand espoir du tennis français a en effet dû déclarer forfait aujourd'hui. Le numéro 19 mondial avait été contraint à l'abandon au début du mois au Masters 1000 de Rome en raison de douleurs à une hanche. Stan Wawrinka affrontera donc le néerlandais Jesper De Jong sur la terre battue parisienne. Le néerlandais avait été battu au troisième et dernier tour des qualifications. Et puis Jonas Vingegaard a fait coup double aujourd'hui sur le Tour d'Italie. Le Danois a remporté en solitaire la 14e étape sur les hauteurs de Pila. Le cycliste sur route en profite pour s'emparer du maillot rose de leader du classement général. Et un petit mot sur le ciel, soirée estivale en perspective de la douceur en soirée. Et cette nuit, une nuit qui s'annoncera étoilée. Demain, à nouveau de la chaleur et du soleil avec quelques petits cumulus inoffensifs l'après-midi. Température à nouveau très chaude en journée, 29 à 30 degrés en pleine et 28 dans les vallons, avec une légère bise qui soulagera les personnes sensibles à la chaleur. La semaine prochaine, on restera avec ce temps estival. Merci de nous avoir suivis. Je vous souhaite une très belle soirée à l'écoute d'RJB.

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1: Est-ce que la sortie de la semaine sera la palme d'or de cette année au Festival de Cannes? Vincent Haddad, Pedro Almodovar est de retour avec Amarga Navidad, autofiction.
2: Oui, 25e long métrage, donc une œuvre considérable qui, en fait, n'a jamais décroché la palme d'or. Il a décroché 2 prix, un prix du jury, des choses comme ça, donc pas le palme d'or. Là, oui, alors il la mériterait vraiment. C'est un film un petit peu de la sérénité aussi, où il nous dévoile un peu de ses secrets de réalisateur. Alors, son alter ego s'appelle Raoul, il est en panne d'écriture, il n'a aucune idée, pas d'inspiration, il va se mettre à pratiquer l'autofiction, il va s'inspirer en fait d'un drame qu'est en train de vivre l'une de ses proches collaboratrices. Il lui donne le prénom d'Elsa, il en fait une cinéaste qui a dû se tourner après 3 longs métrages vers la publicité et qui en fait vit un deuil assez problématique, qui va l'amener, cette Elsa, à aller se réfugier sur l'île de Lanzarote, qui a un écrin alors de décor absolument formidable. Donc les deux histoires s'imbriquent complètement, celle que Raoul, le cinéaste, est en train d'écrire et l'autre vécue elle-même par la véritable protagoniste. Alors ça pose plein de questions. Où est-ce qu'on peut s'arrêter, par exemple, dans l'autofiction? L'autofiction, c'est en fait de mêler à de la fiction son propre vécu, ou alors, ce qui est plus problématique, celui des autres. C'est, on va le dire, une véritable masterclass de toute, je dirais, l'œuvre almodovarienne, à voir vraiment, en attendant, peut-être la Palme d'Or.
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1: Question. Quel est le premier producteur mondial d'énergie solaire? Alors, ceux qui ont répondu le soleil sont des petits malins, mais quel coin du globe produit le plus d'électricité d'origine solaire? Oui, donc celui au fond qui a dit le Rajasthan a gagné, ça serait épatant, mais franchement, vous avez triché, hein, c'est pas possible autrement. Donc, le Rajasthan, oui, état du nord de l'Inde qui compte plus de 68 millions d'habitants, c'est un peu spécialisé là-dedans. Il projette d'atteindre 500 gigawattheures de courant solaire d'ici 2030, de quoi alimenter en électricité entre 60 et 100 millions de foyers. C'est énorme, hein, comme on dit dans le Rajasthan. Sauf que le Rajasthan a des soucis énormes également, des soucis de connexion. Actuellement, il y a pour plusieurs dizaines de gigawatts de projets d'investissement en énergie solaire qui sont en suspens parce qu'il est impossible de les raccorder au réseau. En deux mots, les infrastructures ne parviennent pas à suivre le rythme des installations des panneaux solaires. En gros, elles vont deux fois moins vite. C'est un tout petit peu embêtant dans la mesure où produire de l'énergie sans être capable de l'acheminer jusqu'au consommateur, c'est comme ne pas produire d'énergie du tout, mais beaucoup plus cher. Plusieurs sociétés d'investissement dans le domaine solaire menacent maintenant de retirer leurs billes. Et si vous êtes en train de vous demander pourquoi la voix dans le poste vous parle du Rajasthan, que vous ne savez probablement pas situer sur une carte, c'est simple. Ce que cette histoire illustre, c'est l'avenir. La situation que connaît actuellement le Rajasthan pourrait bien se généraliser à la terre entière. Parce que quand on parle transition énergétique, on a beaucoup investi dans les moyens de production, mais pas toujours dans les différentes infrastructures qui vont avec, transport, distribution, stockage. Parfois, c'est à cause d'un manque de vision d'avenir et de planification. Parfois, ce sont les deniers publics qui font défaut, mais de plus en plus, ce qui risque de manquer, c'est le cuivre. Oui, le cuivre qu'il y a dans à peu près tous les câbles. La montée en puissance de l'électrification au niveau mondial va plus vite que l'augmentation de l'offre de ce métal. Selon certains experts, à défaut d'investissement massif, le marché international pourrait se retrouver face à un manque d'à peu près 10 millions de tonnes de cuivre d'ici 2040. Pour le moment, les prix montent. Depuis le début de l'année, le tarif du cuivre affiche une hausse d'environ 3%. Il a déjà grimpé d'environ 40% l'année dernière. À peu près tous les pays espèrent doper les filières de recyclage et augmenter la production des gisements existants. Mais celui ou celle qui trouvera une solution miracle méritera une médaille de cuivre, bien entendu.
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1: Parmi les films à l'affiche ce week-end dans les salles de la région, Vincent Haddad, un des films en compétition au Festival de Cannes, c'est L'être aimé, avec en tête d'affiche Javier Bardem.
2: Oui, il est réalisé par un cinéaste espagnol vraiment à suivre depuis quelques années, qui s'appelle Rodrigo Sorogoyen. Là, il raconte en fait l'histoire d'un metteur en scène, joué de façon absolument incroyable par Javier Bardem, qui, après un film culte au début de la Movida, s'exile aux États-Unis et va connaître une carrière formidable avec deux Oscars. Et puis un jour, il revient tourner un film à Fuerteventura et il donne rendez-vous à Madrid à sa fille pour lui proposer le premier rôle féminin, une fille qui a tenté une carrière de comédienne mais qui doit gagner sa vie en travaillant dans un bar. Le film commence par 20 minutes de chant contre chant absolument incroyable où en fait on a ce père qui cherche quelque chose dont il ne comprend pas vraiment, je dirais, le sens, et cette fille qui est aux aguets. On sent réellement qu'elle est contente de le revoir, mais en même temps, il y a une espèce de répulsion-attraction. Elle accepte, elle se retrouve sur ce tournage. Et ce tournage, alors, va nous révéler l'envers, peut-être, de plein de tournages qui se passent avec des grands artistes très masculinistes qui se croient tout permis. Il y a dans ce film deux ou trois scènes de pur cinéma à découvrir.
1: On peut également en replonger dans l'univers de Star Wars ce week-end, de Mandalorian et Grogu. Il est signé John Favreau avec Pedro Pascal, Jeremy Allen White, et puis Sigourney Weaver, aussi.
2: Sigourney, dans un rôle, j'irais, de entre guillemets sage. Pedro Pascal, vie aux amatrices et aux amateurs, on ne le voit pas beaucoup parce qu'en fait, il est tout le temps casqué dans une espèce de cuirasse noire. C'est le 13e film de la franchise Star Wars. Ça a commencé il y a presque 50 ans. On va fêter les 50 ans l'année prochaine. Là, alors entre la trilogie originale, la postlogie, la prélogie, on s'y perd un peu. Alors juste pour, je dirais, dresser le décor, on est entre le 6e et le 7e épisode. On s'attache au pape du Mandalorian, qui s'appelle Din Djarin, qui, en fait, a avec lui un petit être, apprenti Jedi, qui s'appelle Grogu. Et ces deux vont être engagés par la toute nouvelle République, qui renaît de ses cendres, et qui les engage pour aller combattre quelques sbires encore survivants de l'Empire qui a été défait. Alors, ce qui est assez intéressant de constater dans cet épisode, c'est qu'on a un petit peu baissé le curseur. On est vraiment dans, je dirais, le film tout-terrain, destiné à un public familial. Ça reste un plaisir.
1: Et puis, les amateurs de films qui font peur ont également leur film ce week-end. Ça s'appelle Passenger.
2: Alors, Tyler et sa fiancée Maddie circulent dans l'État de Washington à bord de leur van absolument luxueux lorsqu'ils sont les témoins d'un accident dramatique. Ils se précipitent dans leur van, ils se disent il faut qu'on parte, qu'on aille appeler des premiers secours, tout est désert. Et peu à peu, on comprend qu'à bord de ce van s'est introduit une entité, on n'en dira pas plus, une entité qui va complètement se nourrir de leur sentiment de culpabilité. Alors on s'accroche à son siège avec les deux protagonistes, effectivement, âme sensible, s'abstenir, ça crée vraiment beaucoup d'effroi.
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1: La plupart des gens croient, à tort, que c'est l'alcool qui provoque le plus de victimes sur la route. Eh bien, c'est faux. Les statistiques en témoignent. La plus meurtrière, c'est la fatigue. Alors, vous me direz qu'il y a des endroits plus judicieux pour faire la sieste, mais le fait est qu'on ne choisit pas. C'est dire que si vous sentez le sommeil arriver au volant de votre voiture, le mieux est de vous arrêter dès que possible et là où c'est possible. En évitant, bien entendu, les stations d'essence où le coût de pompe est de plus en plus cher. Alors bien sûr, et pour ceux qui ne seraient pas suffisamment prudents, nous avons la chance dans notre pays d'avoir de très bons hôpitaux avec du personnel hors pair. J'en veux pour preuve le titre de ce journal roman qui soulignait le travail admirable de la première biographe hospitalière en Suisse romande. Je cite « À l'hôpital, elle récolte d'ultimes mots pour prolonger des vies ». Bon, bien sûr, à l'hôpital, il y a aussi les mots pour abréger votre vie. Comme par exemple, on a reçu votre dernière facture de caisse maladie. Et puis, est-ce que j'en parle? Il est à noter que pour ce qui est de l'augmentation du prix de l'essence que j'évoquais au début et que nous devons à la guerre au Moyen-Orient, la chose est exceptionnelle. Et ce, quand bien même de nombreux économistes nous promettent que ça va durer en tout cas une année. Et ce côté exceptionnel est précisément toute la différence avec nos caisses maladies, qui ont annoncé il y a peu une augmentation de 3,7% à partir de 2027. Alors, ça peut paraître cher, mais ça n'a rien de surprenant. Non, chez nous, c'est plutôt une tradition annuelle comme Pâques, Noël ou Pentecôte. Ou si vous préférez, vu les prix qui ne cessent de grimper, comme l'Ascension. Bon, maintenant, et pour rester dans le domaine médical, j'ai pu lire, un peu par hasard, ce titre de la presse qui n'est pour le moins pas rassurant, je cite à nouveau, « La maladie du foie gras progresse ». Alors, je précise, ils ne veulent pas parler ici des oies ou des canards. Non, là, il s'agit des êtres humains qui, eux, sont plutôt gavés aux sauternes. Cela dit, et ça aussi, c'est une sorte de coutume, je finirai par trois nouvelles sans rapport direct entre elles. En l'occurrence, et tout d'abord, c'était une d'un canard dominical à propos de la conseillère d'État vaudoise. Valérie Guitley livre sa vérité, comme quoi elle a fini par la retrouver. Autres gouvernants et autres échelons à présent, soit les membres de l'administration fédérale et leurs supérieurs, les ministres. Des ministres qui, semble-t-il, tiennent aussi aux traditions, comme j'ai pu le découvrir. Le Conseil fédéral défend les parachutes dorés de ses cadres. C'est beau cette solidarité avec les plus pauvres. Enfin, et on en parle beaucoup, il y a plus d'une semaine, ce fut au tour de l'ex-vedette du petit écran, soit Flavie Flamand, de porter plainte pour viol contre Patrick Bruel. Ce qui fait qu'à ce jour, on dénombre plus de 30 dénonciations et pas loin de 10 plaintes pénales de femmes contre le chanteur. Et plus de 30 femmes, c'est forcément un complot. D'ailleurs, comme Bruel le dit lui-même, toutes ces femmes complotent.
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1: Bienvenue dans votre matinale, celle qui vous tire du lit avec le sourire, café chaud, et le café chaud qui fait du bien vu la température en ce moment, et croissant à portée de main. On démarre ensemble cette journée de vendredi de l'Ascension sur RJB, et chez nous, pas question de faire le pont. À 6h20, comme d'habitude, place au son qui réveille, le titre parfait pour sortir du mode veille et attaquer cette journée de vendredi du bon pied. Côté musique, on vous a préparé une belle playlist avec notamment Lady Gaga, Queen, Dua Lipa et Luis Capaldi dans un instant qui arrive. Alors que vous soyez en week-end prolongé ou parmi les courageux qui prennent la route du travail ce matin, on est là avec vous jusqu'à 9h. La matinale, c'est parti. Néa avec son titre Somsay sur RJB.
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1: Et on continue, vous continuez gentiment mais sûrement vos investigations pour essayer de décrocher cette cagnotte qui grimpe gentiment. 290 francs à tenter de remporter tout à l'heure, ce sera juste après les informations de 7h, avec ce fameux son mystère que vous avez toujours pas réussi à trouver. Alors on sait plusieurs choses, on sait que ce n'est pas une machine à écrire, que ce n'est pas du papier attrape-mouche, que ce n'est pas tailler des arbres, écraser de l'ail avec un couteau non plus, ou encore frotter une brosse à dents sur un micro. Ce qu'on connaît en revanche, c'est que ça s'utilise avec une main, que c'est une matière naturelle et que c'est suspendu, mais pas forcément obligé. Information qui n'est pas forcément des plus utiles, mais comme ça, vous le savez. Alors du coup, je vous propose qu'on se réécoute ce son, comme ça vous avez encore une petite heure pour investiguer et tenter de décrocher cette cagnotte. C'est pas facile, on le sait. Vous continuez vos investigations, jour ensemble après les informations de 7h. Et profitez-en, jetez-vous sur votre téléphone parce que c'est l'Ascension, c'est le week-end. Il y a peut-être pas mal de gens qui sont sur le dossier, mais qui sont en week-end prolongé, qui ne seront pas là ce matin. L'occasion pour vous de tenter donc tout à l'heure de décrocher cette cagnotte qui s'élève ce matin à 290 francs. 6h21 sur RJB en compagnie du groupe Summer.
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1: Ce matin, avec le son qui réveille, on démarre fort avec Muse et son titre Supremacy. Un morceau puissant, presque cinématographique, porté par la voix incroyable de Matt Bellamy et une ambiance digne d'un générique de James Bond. Sorti en 2012, c'est le réveil parfait pour attaquer cette journée avec énergie. Et on remercie Jean de Saint-Imé qui nous propose donc ce titre ce matin. De quoi encourager ceux qui, comme nous, travaillent en ce vendredi de l'Ascension.

Muse Supremacy, le titre, le son qui réveille de ce vendredi matin. On remercie Jean de Saint-Imier qui nous a proposé ce titre. Et si vous aussi, vous avez envie de nous proposer votre son qui réveille, peu importe le style, vous pouvez directement nous écrire sur WhatsApp au 079 689 20 20. In the Air Tonight, le titre de Phil Collins, une chanson qui a été maintes et maintes fois reprise. J'ai découvert dernièrement une reprise assez intéressante du groupe Sons of Legion, que je vous invite à aller découvrir sur les plateformes de musique. Vraiment une reprise très très réussie de cet énorme succès signé Phil Collins. Et en ce vendredi de l'Ascension, si vous avez envie de nous partager un petit peu ce que vous avez prévu pour ce week-end prolongé, n'hésitez pas à le faire directement sur WhatsApp au 079 689 20 20. Ça nous fait toujours plaisir de lire vos messages. 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

0: Born in the USA, le titre de Bruce Springsteen, que beaucoup de gens pensaient à sa sortie que c'était une chanson patriotique, mais pas du tout. Si vous écoutez bien les paroles, Bruce Springsteen critique ouvertement son pays. Et il continue à le faire, puisqu'il a sorti en début d'année une chanson qui revenait sur les événements de Minneapolis, où il ne se gêne pas de dire ce qu'il pense. La suite en musique, ce sera avec The Weeknd et Daft Punk pour nous emmener gentiment vers le journal de 7h. Et on vous souhaite un très bon long week-end pour ceux qui font le pont, et beaucoup de courage à ceux qui partent travailler en ce vendredi de l'Ascension. C'est la matinale et on est ensemble jusqu'à 9h.
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0: Dans la suite de cette matinale, on va jouer ensemble, comme tous les jours, au son mystère dans quelques minutes, avec 290 francs, oui, dans la cagnotte pour celui ou celle qui le trouvera peut-être demain. Vous continuez vos investigations. Place également à Contrôle K à 7h35, qui nous expliquera que ChatGPT n'est pas le meilleur conseiller médical, surtout en cas d'urgence. On découvrira ça avec Stéphane Corps, spécialiste des questions numériques. Et puis bien sûr toute la musique que vous aimez pour vous accompagner dans ce vendredi de l'Ascension. On vous souhaite beaucoup de courage si vous partez travailler, et un très bon week-end si vous faites le pont.
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0: Alors pour ceux qui ne font pas le pont, qui sont debout tout simplement déjà maintenant, on va continuer nos investigations avec 290 francs dans la cagnotte ce matin à tenter de décrocher si vous trouvez ce fameux son mystère que je vous repasse tout de suite. Ça fait un petit moment qu'on le recherche, ce son mystère. Il y aura peut-être un petit peu moins de monde pour jouer ce matin, donc tentez votre chance. Vous m'appelez maintenant au 032 482 60 20 pour tenter, pour me proposer peut-être remporter les 290 francs qu'il y a dans la cagnotte ce matin. On sait que ce n'est pas une machine à écrire. Du papier attrape-mouche, tailler des arbres également. On sait que ce n'est pas écraser de l'ail avec un couteau ou frotter une brosse à dents sur un micro. 032 482 60 20. On sent que c'est calme ce matin. N'hésitez pas à nous appeler pour tenter de décrocher 290 francs quand même dans la cagnotte. Ce qu'on sait en revanche aussi avec ce son mystère, on sait que ça s'utilise avec une main, que c'est une matière naturelle, et puis que c'est suspendu, mais c'est pas forcément obligé. Allez, dernière chance, 032 482 60 20 pour jouer avec moi et tenter de décrocher ces 290 francs dans la cagnotte. Je vous propose de vous repasser une dernière fois ce son pour tenter peut-être de vous éclairer. Ça fait un petit moment qu'on est dessus, 290 francs, mais on sent que c'est le week-end et qu'il y a moins de monde pour jouer avec nous. Ben tant pis, on va donc rajouter 10 francs dans la cagnotte, donc 300 francs, ce sera donc à tenter de décrocher. Ce sera donc lundi matin.

Dans la matinale 7h26, je ne sais pas si vous avez vu passer cette info, mais en Corée du Sud, il existe un vrai concours de sieste organisé le week-end dernier à Séoul. Le principe, il était très simple, des participants qui se sont allongés dans un parc public et qui devaient dormir le plus paisiblement possible pendant 90 minutes. Les gagnants étaient départagés grâce à leur rythme cardiaque et leur stabilité pendant le sommeil. Une compétition qui serait très prise au sérieux dans un pays où on leur manque énormément de sommeil à cause du rythme de travail. Comme quoi, faire la sieste peut aussi devenir un sport. Alors j'ai envie de vous dire que si vous êtes en week-end, eh ben, bonne séance de sport.

0: Le King of Pop, Michael Jackson, avec son titre Smooth Criminal. La suite, c'est avec Control K qui nous explique que ChatGPT n'est pas le meilleur conseiller médical, surtout en cas d'urgence.
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2: D'après une récente étude, ChatGPT ne serait pas le meilleur conseiller médical, surtout lors des urgences médicales, vu qu'il se tromperait une fois sur deux. Stéphane Corr, vous êtes spécialiste des questions numériques et formateur. Est-ce que vous pouvez nous en dire plus?
3: Oui, alors cette étude qui a été publiée dans Nature Medicine, donc qui est une revue extrêmement sérieuse, les chercheurs ont testé 60 vignettes cliniques qui couvraient 21 spécialités avec 16 conditions et près d'un millier d'interactions. Et dans la majorité des cas, c'est-à-dire plus de 50%, ChatGPT Health, donc la version vraiment orientée médecine, a sous-trié en fait des véritables urgences médicales. Donc elle a mal orienté les gens par rapport à l'urgence de leur situation et la nécessité du traitement.
2: Et qu'est-ce que ça dit sur notre société, ça?
3: Alors ça dit aussi que les gens cherchent des solutions par rapport à leurs problèmes de santé. On avait avant l'utilisation de Google, ce qui représentait des fois un peu un souci pour les médecins par rapport aux questions que les gens posaient ou aux symptômes tout d'un coup qu'ils associaient avec différents types de maladies qui n'étaient peut-être pas du tout corrélés à ces symptômes et la masse de traitements d'informations. Mais ça dit aussi que finalement, quand on se sent mal, il est compliqué de trouver des solutions à court terme. Donc, on nous dit qu'il ne faut pas aller aux urgences, quel que soit le ressenti, il faudrait être qualifié pour pouvoir dire à ce moment-là, je peux ou je ne peux pas aller aux urgences. Et puis, si on veut avoir accès à un médecin généraliste, c'est aussi extrêmement compliqué et coûteux, alors qu'il y a une forte pression pour réduire les coûts des systèmes d'assurance.
2: Et du coup, quelles sont les solutions pour vous ?
3: Alors pour moi, la Chine a peut-être ouvert la porte sur une solution parce qu'elle expérimente à grande échelle une nouvelle forme de médecine de proximité. Donc il y a des kiosques médicaux automatisés qui ont été répartis dans différents lieux que les gens fréquentent et ça permet de réaliser un diagnostic de base, d'orienter les patients sans consultation physique immédiate avec un médecin. L'utilisateur, il rentre dans une cabine, il renseigne des symptômes, effectue quelques mesures grâce aux capteurs qui sont présents dans cette cabine, que ce soit pression artérielle, température, fréquence cardiaque, niveau d'oxygène. Et puis ensuite, le système évalue grâce à l'intelligence artificielle les éventuels symptômes et réalités ou corrélations avec un problème de santé réel et aiguille soit la personne chez un médecin, soit aux urgences, soit à la pharmacie pour avoir une ordonnance pour certains médicaments. Donc il ne s'agit pas juste de l'intelligence artificielle sur laquelle on va énumérer des symptômes de manière subjective, mais il s'agit de mesures, de constantes liées à le fonctionnement de notre organisme qui sont corrélées avec ces symptômes. Donc on a quelque chose qui est beaucoup plus poussé et je trouve que c'est vraiment intéressant pour dégorger non seulement les urgences, mais aussi diminuer les coûts de la santé par des diagnostics peut-être un peu plus avérés. Et il ne faut pas oublier non plus qu'il existe au niveau des hôpitaux universitaires de Genève, des HUG, le chatbot Confiance qui lui est préconfiguré pour répondre au mieux par rapport à des symptômes ressentis.
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0: Dernière heure ensemble ce matin, restez bien avec nous puisque dans Quoi de Neuf, on s'écoutera une nouveauté signée des Papis du Rock. Ils ont tous passé les 80 balais, mais ils continuent à nous offrir du bon son. Il s'agit bien sûr des Rolling Stones avec un nouveau titre à découvrir, ce sera d'ici quelques minutes. Et puis bien sûr le retour du mot mystère comme chaque vendredi, 250 francs à gagner ce mois. Pour ça, il faudra tenter de battre les 7 points réalisés par Anthony la semaine dernière. Rendez-vous à 8h45. C'est la matinale jusqu'à 9h et c'est un plaisir de vous accompagner en ce vendredi matin.
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0: On savait que les Stones étaient en studio pour la confession de Foreign Tongues, leur nouvel album. Et on a le premier extrait autour de la chanson dévoilée. On connaît aussi la pochette du 25e album studio, dont la date de sortie est agendée au 10 juillet. Il s'agit d'un mélange des trois têtes, des têtes des trois membres du groupe en style dessin un peu grossier, avec le front du premier, les yeux du second et la bouche du dernier. Si vous êtes fan, je pense que vous allez vite les reconnaître. C'est assez spécial et ça fera son effet chez les disquaires et on marquera aussi vite la pochette hein, dans les playlists. Mais côté musique, on a donc le premier extrait de ce disque avec In The Stars, un titre qui suit très bien la lignée des Rolling Stones avec des bons gros coups de guitare. Une entrée en matière très intéressante avant de pouvoir déguster les 13 autres chansons de l'album. Voici tout de suite In The Stars, le nouveau single des Rolling Stones.

0: on vous dit qu'ils ont la pêche encore à passer 80 balais, les Rolling Stones, avec cet extrait In the Stars de leur nouvel album qui sortira cet été, le 10 juillet plus précisément. Et je reçois un message de Marc actuellement, qui a priori doit être fan des Rolling Stones, parce qu'il nous dit, mais il y a aussi un deuxième extrait qui est sorti également. Et ben tiens, je vous propose qu'on se l'écoute lundi, ce deuxième extrait tiré de ce futur album des Rolling Stones. Promis, on le passera à un moment donné.
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0: Et comme chaque vendredi, on joue ensemble au mot mystère. Et ce matin, pour jouer avec nous, on a Aurélie. Bonjour.
2: Bonjour.
0: Comment ça va, Aurélie?
2: Bah, ça va bien.
0: Vous passez un bon week-end, vous faites le pont?
2: Oui, je fais le pont.
0: Vous faites le pont, mais vous êtes déjà debout pour jouer avec nous au mot mystère.
2: Oui, oui, oui.
0: Vous savez, vous connaissez le principe, il y a 250 francs à gagner ce mois, mais pour ça, il faudra battre les 7 points réalisés par Anthony, la semaine passée. Mais avant toute chose, chose cruciale, c'est qu'il faut choisir votre binôme. Aurélie, et j'ai deux personnes autour de moi. Il n'y a pas grand monde dans les studios ce matin. Beaucoup de collègues qui font le pont également, mais on a la crème de la crème avec nous. Dimitri d'un côté, Alexandre de l'autre. Qui c'est que vous choisissez?
2: Je vais prendre Dimitri.
0: Alors, Dimitri, il a été choisi. Dimitri, est-ce que vous êtes prêt?
3: Je suis prêt, bonjour.
0: Aurélie, vous êtes prête?
2: Bonjour. Oui, prête.
0: Alors, vous avez une minute pour découvrir un maximum de mots. N'hésitez pas à passer si vous avez des doutes.
2: Oui.
0: On y va.
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3: Quand on va au lit le soir, on a une couette et un...
2: Un oreiller.
3: Un autre mot?
2: Un duvet.
3: Autre mot? On pose la tête
2: dessus.
3: Un matelas. C'est un oreiller.
2: Un oreiller, un coussin.
3: Exact. On peut fumer des cigarettes ou plus gros?
2: Des cigares.
3: Quand
2: une pipe.
3: Non, c'est bon. Quand on se marie, après, souvent, certains couples...
2: Voyage de noces.
3: Ouais, non, alors, ouais, je pensais plus négatif.
2: Ah, divorce.
3: Exact. L'été, on a pas mal de ce petit animal qui vient nous embêter la nuit,
2: moustique.
3: La journée.
2: Moustique.
3: C'est aussi petit, mais c'est pas... Surtout dans notre région.
2: Mouche.
3: Voilà. Tac.
2: Passe.
3: Qu'est-ce qu'on met dans la voiture? Pour alimenter la voiture?
2: De l'essence.
3: Les malfrats, on les met dans...
0: C'est fini, mais c'est pas mal quand même. Pas mal quand même, Dimitri, je vous sentais un petit peu...
3: C'est ma première.
0: C'était la première à Dimitri, c'est pas évident. Aurélie, je pense que vous aviez déjà joué, non?
2: Oui, j'ai déjà joué, puis j'adore le jeu du tabou, ça ressemble un peu à ça, entre amis, on fait souvent ça.
0: Bon, Aurélie, j'ai une bonne nouvelle, vous avez quand même fait 5 points, c'est pas mal quand même.
3: C'est déjà bien.
0: On peut féliciter Dimitri, c'était sa première, c'est pas évident aussi pour nous, mais ça sera malheureusement pas suffisant pour remporter les 250 francs ce mois, vu qu'Anthony avait réalisé 7 points la semaine dernière. Mais Aurélie, on vous remercie d'avoir participé. Et puis,
2: Merci à vous.
0: Et puis, on vous souhaite un tout bon week-end. Profitez bien.
2: Oui, pareillement. Bonne journée.
0: Bientôt. Au revoir.

0: Justin Wellington et Small Jam, ce titre Aiko Aiko pour nous accompagner sur ce début de journée qu'on vous souhaite excellent.
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2: On se branche sur le canal de notre son mystère à 6h11 dans la matinale pour une semaine légèrement raccourcie. On a 250 francs de cadeaux à vous offrir ce matin. Vous aurez à faire vos propositions de réponse un petit peu après les infos de 7h. Pour tout de suite, on écoute ce bruit que vous devez deviner.
0: Vous avez certainement cogité pendant tout le week-end, vous avez posé des questions à gauche, à droite, vous avez tendu l'oreille sur un peu tout ce qu'on pouvait faire comme bruit autour de vous. Et vous avez certainement des propositions à nous faire. Elles arriveront dans la suite de matinée, sûr et certain, sur les alentours de 7h10, juste après les infos. Et puis sinon, peut-être qu'à un autre moment, le son mystère pourrait ressortir de sa cachette pour essayer de vous lâcher de ces 260 francs. D'ici là, on peut vous rappeler que ce n'est pas le fait de taper dans une piñata, ce n'est pas non plus le fait de faire défiler les pages d'un livre avec le doigt, ce n'est pas le bruit quand on écrase des gousses d'ail avec un gros couteau, et ce n'est pas non plus le bruit d'une voiture qu'on ouvre, ni même

Ce titre, tant pis pour elle donc, histoire de nous accompagner dans la suite de ce lundi matin qui va aussi passer par les journaux à 6h45. On tournera les pages pour notamment retenir ce manque de psychologues pour les jeunes. Nous allons également avoir ce son mystère qui va pouvoir vous offrir 260 francs de cadeaux. Ce sera peut-être à vous donc sur les alentours de 7h10. La nouveauté musicale signée Charlie XCX, c'est prévu pour 8h15 également. D'autres belles choses à faire dans cette matinée, restez avec nous. On est là jusqu'à 9h, mais là, il n'est que 6h17.

0: Vous écoutiez Charlotte Cardin à l'instant. On vous souhaite une très belle matinée.
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2: Il est 6h passé de 21 minutes, tout juste le moment d'entrer dans vos playlists, de s'intéresser à ces chansons qui vous font du bien de bon matin, celles qui vous mettent la patate pour vous lancer dans la journée. Et là, aujourd'hui, dans la semaine, vous pouvez d'ailleurs toujours nous faire vos propositions via un WhatsApp sur le numéro de la radio, donc 079 689 20 20. Aujourd'hui, on part dans la playlist de Valérie de Reconvilliers. Elle, de bon matin, comme maintenant, eh bien, elle aime les Cowboys Fringants.

0: Et on remercie Valérie de Reconvilliers pour cette suggestion musicale de bon matin. Elle nous avait demandé de passer les étoiles filantes des Cowboys Fringants. Eh bien, c'est chose faite. Et vous aussi, vous pouvez faire vos propositions de titres. Ça passe par notre WhatsApp au 079 689 2020.
1: 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On aime découvrir, faire découvrir également autour de nous. 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

0: Wake Me Up, c'était Aloe Black.
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2: On vous invite sur notre site rjb.ch pour revivre des événements qui sont déroulés dernièrement dans la région. Nous avions notamment fin de semaine passée nos portes ouvertes. 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Et puis sinon, hier, nous étions également sur les routes pour vous offrir des fleurs, des chocolats et passer de bons moments avec vous à l'occasion de la fête des mères. Vous allez aussi retrouver ces photos à direction notre site dans les galeries photos.

0: Un trio pour ce titre Linon, c'était Major Lazer, Meux et DJ Snake à l'instant.
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2: Le tissage du vivant, c'est Diana, le nom d'une exposition à Bienne qui présente le travail de Dominique Bartel.
0: La jeune photographe, lauréate de la deuxième enquête photographique Jura-Bernois, a mené de

0: septembre 2024 à décembre 2025 un projet artistique auprès d'éleveurs et d'éleveuses ovins de la région. Objectif, mettre en lumière un territoire façonné par une longue histoire de relations entre humains, animaux et paysages. À l'occasion d'une journée de travail avec des moutons dans un pâturage à Sonsbeau, nous sommes allés à sa rencontre. Reportage.
1: Je m'appelle Dominique Parthès et je suis photographe. J'avais déjà travaillé sur les moutons avant de postuler pour ce projet. Et au tout début, ça m'a intéressée à cause du tricot et du crochet. Enfin, parce que je trouvais intéressant un peu de retracer de où vient cette laine, cette matière. Donc je me suis intéressée aux moutons. Après, quand j'ai vu l'appel à projet, je me suis dit que ce serait parfait de continuer ce projet dans ce cadre-là.
2: Faut les sortir pour faire les photos.
1: J'aimerais bien d'abord faire juste des photos de la baraque.
2: Oui.
1: Et ensuite, ce serait cool de les sortir, ouais.
2: Voilà, ben on fait comme ça.
1: Pour moi, prendre des photos, c'est aussi attendre, savoir réagir à une situation. C'est moi qui dois me déplacer, c'est pas le mouton qui va se déplacer pour moi. Donc ouais, je trouve assez intéressant cette flexibilité que ça demande aussi de ma part. Ce serait possible que je rentre dans la cabane pour faire des photos ?
2: Dans la cabane ?
1: C'est pas idéal.
2: Vous pouvez rentrer. Ouais.
1: Okay.
2: Aucun problème.
1: Super.
2: Aucun problème.
1: Ok. En fait, j'aimerais poser peut-être une caméra par terre. C'est juste une petite caméra qui filme en 360 degrés pour essayer de s'approcher un peu de la vision des moutons même. Parce que j'ai lu qu'en fait, ils avaient une vision de 320 degrés, donc beaucoup plus que nous. Et je trouve intéressant d'essayer de me mettre à leur place. À travers un point de vue ou ouais, la photo, les moyens de la photographie. Finalement, je parle des moutons, mais c'est pour parler des humains, parce que c'est un animal qui a été domestiqué, puis je dois passer par les humains pour avoir contact avec les moutons. Et finalement, je trouve que les moutons dans la région, ça dresse aussi un portrait des personnes qui habitent dans la région. On pourrait presque dire que c'est aussi un projet qui parle des humains, mais sans en parler directement. Donc là, c'est la fin du film.
3: Mais c'était super. C'était surtout un reportage de Régis Meria dans un pâturage à Sonsbeau avec la photographe Dominique Parthès, lauréate de la deuxième enquête photographique Jura-Bernois pour son projet artistique auprès d'éleveurs et d'éleveuses ovins de la région.
0: Vernis samedi, l'exposition Le Tissage du Vivant qui présente son travail dans le cadre des journées photographiques de Bienne est à voir jusqu'au 30 mai.
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0: Die with a Smile, Lady Gaga et Bruno Mars pour nous aider dans la création de ce début de journée.
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2: On fait un point sur notre enquête autour de notre son mystère. On a eu beaucoup de chouettes propositions. Certaines pouvaient se rapprocher de la vraie origine de notre bruit, d'autres pas du tout. À vous de faire de l'ordre là-dedans pour tenter de toucher ces 260 francs de cadeaux. Écoutez bien cette chose qui fait du bruit.
0: Vous avez fait beaucoup de propositions, parmi lesquelles ouvrir des rouleaux attrape-mouche, l'explosion de pop-corn dans une casserole, manipuler du Sagex, décrocher les boules de Noël du sapin, perforer une feuille avec une perforatrice, tapoter sur un téléphone avec ses mains ou ses doigts. Ce n'était donc pas ces réponses-là. À vous de tenter votre chance au 032 482 60 20. Tout de suite pour ces 260 francs de cadeaux. Vous êtes là, bonjour.
3: Oui, bonjour.
0: Bienvenue. Merci, Philippe. Comment ça va?
3: Ben, ça va bien, vite qu'on est réveillé, c'est bon.
0: Eh oui, c'est bon, la journée peut se lancer. Et peut-être qu'elle peut se lancer avec un beau cadeau pour vous. Avant d'y arriver, vous allez même peut-être pouvoir gagner un bonus autour de notre son mystère. Pour ça, il faudra répondre juste à notre question du jour. Et pour choisir cette question, le hasard total qui vient de vous, donnez-nous un chiffre entre 1 et 5, s'il vous plaît.
3: 5.
0: La cinquième, eh ben c'est celle-ci, voilà. Qui a écrit Roméo et Juliette?
3: Aucune idée.
0: Ok, pas du tout, on n'essaye pas un truc au cas où? Non?
3: Oh, Alexandre Dumas.
0: Ok, c'est essayé comme ça. Ah ben, c'était pas le bon test. C'était un autre. C'est William Shakespeare qui a écrit cette magnifique pièce. Bon, bah, pas de bonus aujourd'hui, c'est pas grave. Ça vous permet quand même de pouvoir nous donner votre origine du son mystère. Donc, selon vous, pour 260 francs ce matin, notre son mystère, c'est quoi?
3: Alors, il me semblerait que c'est quelqu'un qui brasse des cartes pour, quand on fait Yass, mélanger les cartes sur la table. Brum.
0: Vous êtes un grand Yasseur, hein?
3: Ah, pas grand, mais comment ils font?
0: Dès qu'il y a moyen, on se fait un petit yass volontiers. Malheureusement, c'est voilà. Pas ça. C'est pas cette, cette réponse-là, mais bien essayé. Merci beaucoup.
3: Merci, et bonne journée.
0: Au revoir. Allez, 032 482 60 20, c'est votre possibilité de gagner peut-être 260 francs ce lundi.
2: Vous êtes en direct avec nous, bonjour.
4: Oui, bonjour.
2: Comment allez-vous?
4: Ça va pas mal.
2: Bah super. Alors, pour vous, ça pourrait être quoi ce son mystère en gardant bien en tête que ce ne sont pas des cartes que l'on mélange, des cartes de Yass?
4: Alors, moi j'ai pensé que ça pourrait être peut-être ton... Et avec la petite ramassoire et la balayette, et puis quand on la secoue à l'intérieur de la poubelle, on tape avec la balayette sur la ramassoire.
2: Alors, si, j'ai juste pas compris le début de votre réponse, parce que ça a un tout petit peu coupé. Est-ce que vous pouvez nous la répéter, s'il vous plaît?
4: Oui, quand on ramasse du chenille avec la petite la ramassoire par terre, avec la petite balayette, et puis au moment où on secoue tout ça à l'intérieur de la poubelle.
2: D'accord, ok, ça marche. Alors, on va garder, noter votre proposition, mais c'est pas la bonne, c'est pas celle de notre son mystère. D'accord. Merci beaucoup,
4: d'accord,
2: en tout cas. On vous souhaite une toute belle journée.
4: Merci, bonne journée à vous aussi.
0: Au revoir. Bon, ben on a fait de l'avance quand même, c'est notre avantage de ce matin. 260 francs toujours pour ce lundi, peut-être 10 francs plus demain dans la cagnotte.
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0: Une atmosphère onirique et poétique planait samedi soir sous l'imposant clocher de l'église du Pascard à Bienne. Les rêves d'Hayao Miyazaki. C'est le nom du concert qui était proposé par l'ensemble Horizon.
2: Le groupe musical interprétait quelques grands thèmes tirés de la filmographie du célèbre maître de l'animation japonaise comme Mon voisin Totoro, Le voyage de Chihiro ou encore Le château ambulant. Régis Meria est allé s'imprégner de l'ambiance.

0: Ils sont cinq musiciens qui revisitent les musiques des célèbres films d'Hayao Miyazaki. À la baguette, personne, puisque l'ensemble Horizon joue sans chef d'orchestre avec une volonté assumée, rendre la musique classique plus vivante, plus accessible et surtout moins codifiée.
1: C'est voulu, on joue sans chef d'orchestre, alors c'est plus compliqué, mais je pense que ça crée une fusion aussi qui est beaucoup plus intéressante pour les musiciens, ça les met plus en valeur, chacun a une grosse responsabilité, et puis je pense que pour le public il y a quelque chose de fort aussi de voir un groupe qui vit comme ça ensemble.
0: À l'origine du projet, Camille Quinton, flûtiste et co-directrice artistique de l'ensemble. Son objectif, mélanger musique classique et pop culture.
1: On fait tout ce qui nous passe par la tête. Et donc on va dire, j'aimerais faire un blind test avec que de la culture pop. J'aimerais faire un concert Ghibli, petit effectif. Donc voilà, ça c'est toutes les choses, on va dire, de création artistique, c'est le rôle du directeur artistique.
0: Si l'univers des studios Ghibli s'est imposé auprès du grand public, c'est aussi grâce à la musique de Joe Hisaishi, compositeur japonais emblématique de la plupart des œuvres de Miyazaki. Des mélodies pensées pour le cinéma, mais qui continuent à raconter quelque chose, même sans les images, de manière un peu différente.
1: Je pense qu'on se l'approprie plus quand il n'y a pas les images. Moi, les images, elles ne me quittent pas. J'ai vraiment ces traits de peinture, d'aquarelle. Les couleurs chez Miyazaki, ça me bouleverse. Et en fait, quand je joue, j'ai ces couleurs. Je n'ai pas la scène. Quelquefois, j'ai la scène dans ces moments grandioses où je me dis « Oh oui, là, c'est ça qui se passe ». Mais par contre, quand on le joue sans le film, en fait, il n'est plus question de l'histoire telle qu'elle a été montrée, mais de comment nous, finalement, on a ressenti l'histoire. Et en plus, dans une réadaptation qui ne sonne pas tout à fait comme l'original, je crois qu'il y a vraiment un truc de... Juste, j'ai envie de vous jouer comme moi je le ressens.
0: Avec ce genre de proposition, l'ensemble Horizon cherche aussi à attirer un public qui ne pousserait peut-être jamais les portes d'un concert classique traditionnel. Car pour Camille Quinton, la frontière entre pop culture et musique classique n'a plus vraiment de sens aujourd'hui.
1: Pour nous, c'était vraiment important de décloisonner. C'est important pour nous de ne pas s'habiller trop classique non plus. Il faut que le public s'identifie à la musique classique et que voit qu'en fait, les musiciens classiques, on est des gens normaux et comme eux. Et qu'en fait... La musique classique, c'est pas que Mozart et Beethoven, c'est aussi Ghibli, c'est aussi les musiques de films, c'est aussi les musiques de jeux vidéo. Il y a des bandes originales symphoniques extraordinaires dans tout ce répertoire-là. C'est vraiment très très riche. Ghibli, je pense qu'il n'a pas à pâlir face à du Debussy ou du Ravel, par exemple.
0: Entre cinéma d'animation, jeux vidéo et répertoire symphonique, l'ensemble Horizon revendique donc une musique classique plus libre et surtout beaucoup plus proche du public. Une approche que ce dernier semble plutôt apprécier.
2: Voilà, c'était un sujet de Régis Meria qui revenait sur le concert Les Rêves d'Hayao Miyazaki proposé par l'ensemble Horizon. C'était samedi à l'église du Pascard à Bienne. À noter que la soirée a rassemblé 250 personnes.

0: C'était Pink pour accompagner ce lundi matin avec What About Us. On est ensemble encore jusqu'à 9h.
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0: Aerosmith pour nous aider à construire ce lundi matin avec Crazy.
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2: Est-ce que vous êtes bonne en cuisine, Diana? J'ai une petite idée, hein, parce qu'on a déjà pu goûter 2-3 trucs.
0: Je dirais que je suis dans la moyenne.
2: C'est la bonne réponse de Suisse. Oh, je suis pas forte, mais je suis pas nulle non plus. Vous préférez faire quoi en cuisine, vous? C'est plutôt salé, plutôt sucré, plutôt les apéros, les desserts?
0: Alors, plutôt salé, ouais. Je suis pas grande pâtissière.
2: Bon, bah, ce sera pas pour vous, en tout cas, ce qui se trame dans les couloirs là, de la radio. Parce que si vous êtes plutôt branché dessert à la maison, on vous conseille de tester encore 2-3 petits trucs, de vous mettre vraiment bien au clair dans ce que vous aimez faire comme dessert, dans ce que vous arrivez à faire. Si vous êtes en plein test, eh bien continuez de les faire pour être au top sur la saison prochaine. Parce que oui, on prend un peu d'avance la saison prochaine, là, à partir de la rentrée de cet été. Il se pourrait bien qu'on vous mette en avant, vous, fans de desserts, de gâteaux et autres cakes en tout genre. Donc, n'hésitez pas à tester ça encore un peu. Et puis, à parfaire vos recettes, ça pourrait vous faire gagner de jolis cadeaux. Tout à fait.

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1: Bienvenue dans votre matinale, celle qui vous tire du lit avec le sourire, café chaud, et le café chaud hein, qui fait du bien hein, vu la température en ce moment, et croissant à portée de main. On démarre ensemble cette journée de vendredi de l'Ascension sur RJB, et chez nous, pas question de faire le pont. À 6h20, comme d'habitude, place au son qui réveille, hein, le titre parfait pour sortir du mode veille et attaquer cette journée de vendredi du bon pied. Côté musique, on vous a préparé une belle playlist avec notamment Lady Gaga, Queen, Dua Lipa et Luis Capaldi dans un instant qui arrive. Alors que vous soyez en week-end prolongé ou parmi les courageux qui prennent la route du travail ce matin, on est là avec vous jusqu'à 9h. La matinale, c'est parti. Néa avec son titre Somsay sur RJB.
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1: Et on continue, vous continuez gentiment mais sûrement vos investigations pour essayer de décrocher cette cagnotte qui grimpe gentiment. 290 francs à tenter de remporter tout à l'heure, ce sera juste après les informations de 7h, avec ce fameux son mystère que vous avez toujours pas réussi à trouver. Alors on sait plusieurs choses, on sait que ce n'est pas une machine à écrire, que ce n'est pas du papier attrape-mouche, que ce n'est pas tailler des arbres, écraser de l'ail avec un couteau non plus, ou encore frotter une brosse à dents sur un micro. Ce qu'on connaît, en revanche, c'est que ça s'utilise avec une main, que c'est une matière naturelle et que c'est suspendu, mais pas forcément obligé. Information qui n'est pas forcément des plus utiles, mais comme ça, vous le savez. Alors, du coup, je vous propose qu'on se réécoute ce son, comme ça, vous avez encore une petite heure pour investiguer et tenter de décrocher cette cagnotte. C'est pas facile, on le sait. Vous continuez vos investigations, jour ensemble après les informations de 7h. Et profitez-en, jetez-vous sur votre téléphone parce que ben, c'est l'Ascension, c'est le week-end. Il y a peut-être pas mal de gens qui sont sur le dossier, mais qui sont en week-end prolongé, qui ne seront pas là ce matin. L'occasion pour vous de tenter donc tout à l'heure de décrocher cette cagnotte qui s'élève ce matin à 290 francs. 6h21 sur RJB en compagnie du groupe Summer.
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1: Ce matin, avec le son qui réveille, on démarre fort avec Muse et son titre Supremacy. Un morceau puissant, presque cinématographique, porté par la voix incroyable de Matt Bellamy et une ambiance digne d'un générique de James Bond. Sorti en 2012, c'est le réveil parfait pour attaquer cette journée avec énergie. Et on remercie Jean de Saint-Imé qui nous propose donc ce titre ce matin. De quoi encourager ceux qui, comme nous, travaillent en ce vendredi de l'Ascension.

Muse Supremacy, le titre, le son qui réveille de ce vendredi matin. On remercie Jean de Saint-Imi qui nous a proposé ce titre. Et si vous aussi, vous avez envie de nous proposer votre son qui réveille, peu importe le style, hein, vous pouvez directement nous écrire sur WhatsApp au 079 689 2020. In the Air Tonight, le titre de Phil Collins, une chanson qui a été maintes et maintes fois reprise. J'ai découvert dernièrement une reprise assez intéressante du groupe Sons of Legion, que je vous invite à aller découvrir sur les plateformes de musique. Vraiment une reprise très très réussie de cet énorme succès signé Phil Collins. Et en ce vendredi de l'Ascension, si vous avez envie de nous partager un petit peu ce que vous avez prévu pour ce week-end prolongé, n'hésitez pas à le faire directement sur WhatsApp au 079 689 2020. Ça nous fait toujours plaisir de lire vos messages. 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

0: in the USA, le titre de Bruce Springsteen, que beaucoup de gens pensaient à sa sortie que c'était une chanson patriotique, mais pas du tout. Si vous écoutez bien les paroles, Bruce Springsteen critique ouvertement son pays, et il continue à le faire puisqu'il a sorti en début d'année une chanson qui revenait sur les événements de Minneapolis, où il se gêne pas de dire ce qu'il pense. La suite en musique, ce sera avec The Weeknd et Daft Punk pour nous emmener gentiment vers le journal de 7h. Et on vous souhaite un très bon long week-end pour ceux qui font le pont, et beaucoup de courage à ceux qui partent travailler en ce vendredi de l'Ascension. C'est la matinale et on est ensemble jusqu'à 9h.
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0: Dans la suite de cette matinale, on va jouer ensemble, comme tous les jours, au son mystère dans quelques minutes, avec 290 francs, oui, dans la cagnotte pour celui ou celle qui le trouvera peut-être demain. Vous continuez vos investigations. Place également à Contrôle K à 7h35, qui nous expliquera que ChatGPT n'est pas le meilleur conseiller médical, surtout en cas d'urgence. On découvrira ça avec Stéphane Corps, spécialiste des questions numériques. Et puis bien sûr toute la musique que vous aimez pour vous accompagner dans ce vendredi de l'Ascension. On vous souhaite beaucoup de courage si vous partez travailler, et un très bon week-end si vous faites le pont.
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0: Alors pour ceux qui ne font pas le pont, qui sont debout tout simplement déjà maintenant, on va continuer nos investigations avec 290 francs dans la cagnotte ce matin à tenter de décrocher si vous trouvez ce fameux son mystère que je vous repasse tout de suite. Alors ça fait un petit moment qu'on le recherche, ce son mystère. Il y aura peut-être un petit peu moins de monde pour jouer ce matin, donc tentez votre chance. Vous m'appelez maintenant au 032 482 60 20 pour tenter, pour me proposer peut-être remporter les 290 francs qu'il y a dans la cagnotte ce matin. On sait que ce n'est pas une machine à écrire, du papier attrape-mouche, tailler des arbres également. On sait que ce n'est pas écraser de l'ail avec un couteau ou frotter une brosse à dents sur un micro. 032 482 60 20. On sent que c'est calme ce matin. N'hésitez pas à nous appeler pour tenter de décrocher 290 francs quand même dans la cagnotte. Ce qu'on sait en revanche aussi avec ce son mystère, on sait que ça s'utilise avec une main, que c'est une matière naturelle, et puis que c'est suspendu, mais c'est pas forcément obligé. Allez, dernière chance, 032 482 60 20 pour jouer avec moi et tenter de décrocher ces 290 francs dans la cagnotte. Je vous propose de vous repasser une dernière fois ce son pour tenter peut-être de vous éclairer. Ça fait un petit moment qu'on est dessus, 290 francs, mais on sent que c'est le week-end et qu'il y a moins de monde pour jouer avec nous. Ben tant pis, on va donc rajouter 10 francs dans la cagnotte, donc 300 francs, ce sera donc à tenter de décrocher. Ce sera donc lundi matin.

passe dans la matinale 7h26. Je ne sais pas si vous avez vu passer cette info, mais en Corée du Sud, il existe un vrai concours de sieste organisé le week-end dernier à Séoul. Le principe, il était très simple. Des participants qui se sont allongés dans un parc public et qui devaient dormir le plus paisiblement possible pendant 90 minutes. Les gagnants étaient départagés grâce à leur rythme cardiaque et leur stabilité pendant le sommeil. Une compétition qui serait très prise au sérieux dans un pays où on leur manque énormément de sommeil à cause du rythme de travail. Comme quoi, faire la sieste peut aussi devenir un sport. Alors j'ai envie de vous dire que si vous êtes en week-end, eh ben, bonne séance de sport.

0: Le King of Pop, Michael Jackson, avec son titre Smooth Criminal. La suite, c'est avec Control K qui nous explique que ChatGPT n'est pas le meilleur conseiller médical, surtout en cas d'urgence.
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2: D'après une récente étude, ChatGPT ne serait pas le meilleur conseiller médical, surtout lors des urgences médicales, vu qu'il se tromperait une fois sur deux. Stéphane Corr, vous êtes spécialiste des questions numériques et formateur. Est-ce que vous pouvez nous en dire plus ?
3: Oui, alors cette étude qui a été publiée dans Nature Medicine, donc qui est une revue extrêmement sérieuse, les chercheurs ont testé 60 vignettes cliniques qui couvraient 21 spécialités avec 16 conditions et près d'un millier d'interactions. Et dans la majorité des cas, c'est-à-dire plus de 50%, ChatGPT Health, donc la version vraiment orientée médecine, a sous-trié en fait des véritables urgences médicales. Donc elle a mal orienté les gens par rapport à l'urgence de leur situation et la nécessité du traitement.
2: Et qu'est-ce que ça dit sur notre société, ça ?
3: Alors ça dit aussi que les gens cherchent des solutions par rapport à leurs problèmes de santé. On avait avant l'utilisation de Google, ce qui représentait des fois un peu un souci pour les médecins par rapport aux questions que les gens posaient ou aux symptômes tout d'un coup qu'ils associaient avec différents types de maladies qui n'étaient peut-être pas du tout corrélés à ces symptômes et la masse de traitements d'informations. Mais ça dit aussi que finalement, quand on se sent mal, il est compliqué de trouver des solutions à court terme. Donc, on nous dit qu'il ne faut pas aller aux urgences, quel que soit le ressenti, il faudrait être qualifié pour pouvoir dire à ce moment-là, je peux ou je ne peux pas aller aux urgences. Et puis, si on veut avoir accès à un médecin généraliste, c'est aussi extrêmement compliqué et coûteux, alors qu'il y a une forte pression pour réduire les coûts des systèmes d'assurance.
2: Et du coup, quelles sont les solutions pour vous ?
3: Alors pour moi, la Chine a peut-être ouvert la porte sur une solution parce qu'elle expérimente à grande échelle une nouvelle forme de médecine de proximité. Donc il y a des kiosques médicaux automatisés qui ont été répartis dans différents lieux que les gens fréquentent et ça permet de réaliser un diagnostic de base, d'orienter les patients sans consultation physique immédiate avec un médecin. L'utilisateur, il rentre dans une cabine, il renseigne des symptômes, effectue quelques mesures grâce aux capteurs qui sont présents dans cette cabine, que ce soit pression artérielle, température, fréquence cardiaque, niveau d'oxygène. Et puis ensuite, le système évalue grâce à l'intelligence artificielle les éventuels symptômes et réalités ou corrélations avec un problème de santé réel et aiguille soit la personne chez un médecin, soit aux urgences, soit à la pharmacie pour avoir une ordonnance pour certains médicaments. Donc il ne s'agit pas juste de l'intelligence artificielle sur laquelle on va énumérer des symptômes de manière subjective, mais il s'agit de mesures, de constantes liées à le fonctionnement de notre organisme qui sont corrélées avec ces symptômes. Donc on a quelque chose qui est beaucoup plus poussé et je trouve que c'est vraiment intéressant pour dégorger non seulement les urgences, mais aussi diminuer les coûts de la santé par des diagnostics peut-être un peu plus avérés. Et il ne faut pas oublier non plus qu'il existe au niveau des hôpitaux universitaires de Genève, des HUG, le chatbot Confiance qui lui est préconfiguré pour répondre au mieux par rapport à des symptômes ressentis.
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5: Le son mystère qui arrive comme une boule de chantier, un peu à l'image de Miley Cyrus dans son titre Wrecking Ball. On repart pour une nouvelle semaine de son mystère avec, pour bien démarrer, ces 300 francs de cadeaux à gagner ce matin. On attend vos propositions de réponse après les infos de 7h. C'est pas tout de suite qu'il faut appeler. D'ici là, on écoute ce bruit que vous devez reconnaître.
0: Alors on sait plusieurs choses hein, sur ce son, ce n'est pas une machine à écrire, du papier attrape-mouche, bizarre du papier attrape-mouche avec ce son-là, c'est le bruit des mouches qui font ce bruit-là ou...
5: Et je crois bien que lorsqu'il a été proposé, c'était au moment de le dérouler, le papier attrape-mouche.
0: Ah voilà, ouais, je comprends mieux. Ce n'est pas tailler des arbres non plus, ni écraser de l'ail avec un couteau, chose que je fais régulièrement d'ailleurs, hein, moi qui mets de l'ail partout. Frotter une brosse à dents sur un micro, ce qu'on connaît c'est qu'il y a un mouvement, c'est sûr. Pas de métal, il y a... non, c'est pas la bonne liste que j'ai sous les yeux. Mais bon, on sait pas mal de choses. D'ailleurs, Diana, vous devez le savoir mieux que moi, d'ailleurs, vu que vous êtes là tous les matins. Oui. Qu'est-ce qu'on sait exactement sur ce
5: On sait que, par exemple, que c'est quelque chose qui est en principe suspendu au mur. En tout cas, c'est sous cette forme-là qu'on le retrouve plus régulièrement. Je sais que c'est aussi quelque chose qu'on ne trouve. On pourrait, mais c'est plutôt rare. On le trouve pas dans les toilettes. Voilà, par exemple. Et puis, c'est aussi un son qui comprend une matière naturelle.
0: Voilà, matière naturelle, très important. Et en plus, on démarre bien la semaine puisque c'est 300 francs dans la cagnotte. Un chiffre tout rond, faudra jouer avec nous. Ce sera juste après les informations de 7 heures, en espérant pour vous, peut-être, de démarrer cette nouvelle semaine avec un petit 300 francs dans le porte-monnaie. Ça fait toujours plaisir.
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0: Chose promise, chose due, vendredi passé, nous avons passé un extrait du nouvel album des Rolling Stones dans notre chronique Quad 9 à 8h20. Et un auditeur nous a fait savoir qu'il y avait un deuxième extrait qui avait été dévoilé de ce futur album qui sortira le 10 juillet prochain. Alors du coup, je vous propose qu'on se l'écoute ce matin dans notre son qui réveille, Rough and Twisted, un titre brut, bluesy et taillé pour être écouté fort dès le petit-déj. Mick Jagger et Keith Richards prouve une fois encore que le rock n'a pas pris une ride. Et eux non plus. Hein, vous pensez qu'ils ont quel âge, Diana, ces deux personnes?
5: Oh là là, mais là, on est sur des dinosaures.
0: Ah, des dinosaures, effectivement. 80 balais passés largement pour les deux. Et pourtant, ils sont plutôt en forme. Écoutez seulement.

0: Les Rolling Stones avec ce deuxième extrait hein, lors de leur nouvel album hein, qui sortira donc le 10 juillet, on vous le disait, 80 balais passés. Bon, moi j'aimerais bien être comme eux à leur âge, hein. Je sais pas vous Diana, mais...
1: Oui, après on sait pas ce qu'il y a derrière hein, pour entretenir tout ça, on sait pas s'il y a des prises de substances peut-être, je sais pas si c'est recommandé hein, d'être aussi actif à cet âge-là.
0: On ne sait pas. En tout cas, ils se tiennent plutôt bien. Et si vous avez aussi, vous, envie de nous proposer votre son qui réveille, comme l'a fait Cédric donc, la semaine passée, qui nous parlait de ce deuxième extrait de ce nouvel album des Stones, vous pouvez nous écrire par WhatsApp au 079 689 2020.

0: Incancellabile, Laura Pausini, chanteuse italienne qui a aujourd'hui 52 ans et qui n'a quand même pas pris une ride, tout comme les copains
1: comme les
0: des Rolling Stones.
1: Sauf qu'ils ont le double.
0: Seulement qu'eux, ils ont le double.
1: Presque.
0: Voilà, on dirait qu'ils ont la recette de la jeunesse.
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0: C'est une montre qui affole les foules. Diana, le lancement de la nouvelle Royal Pop de Swatch en collaboration avec l'horloger de luxe Audemars Piguet a provoqué d'importants débordements samedi dans plusieurs grandes villes du monde.
2: Oui Fred, d'immenses files d'attente se sont formées devant les boutiques notamment à Paris, Londres, New York, Dubaï, Singapour ou encore Bâle. Et dans certains endroits, la situation a carrément dégénéré, rapporte le média en ligne Blick. À Paris, la police est intervenue et a dispersé une partie de la foule à l'aide de gaz lacrymogène. Plusieurs magasins Swatch ont ensuite dû fermer temporairement leurs portes pour des raisons de sécurité.
0: Alors face aux critiques, Swatch a finalement réagi samedi soir sur Instagram.
2: La marque a demandé à ses clients de ne pas se rendre en masse dans les boutiques et a précisé que dans certains pays, les files d'attente de plus de 50 personnes ne pouvaient pas être autorisées. Elle a aussi assuré que la collection resterait disponible pendant encore plusieurs mois.
0: Mais cette communication tardive a suscité de nombreuses réactions négatives en ligne.
2: Oui Fred, plusieurs internautes accusent l'horloger biennois d'avoir volontairement entretenu l'effet de rareté et le chaos autour du lancement. Certains reprochent aussi à l'entreprise d'avoir laissé patienter les clients pendant des heures alors que les stocks disponibles en magasin étaient déjà connus. D'autres trouvent que la marque aurait dû mettre en place un système plus encadré avec réservation ou file d'attente virtuelle à l'image d'Apple. Plusieurs commentaires dénoncent aussi l'absence de vente en ligne et la présence de revendeurs qui profitent de la situation. Quelques internautes défendent tout de même Swatch et pointent surtout le comportement des clients. Selon eux, les adultes devraient se comporter de manière plus civilisée et la marque ne peut pas contrôler seule l'ampleur de l'engouement mondial autour de cette montre.
0: Et dans d'autres actualités, on lit dans le Nouvelliste que la commune de Crans-Montana fait face à des difficultés financières.
2: Ces difficultés concernent l'obtention ou la prolongation de crédits bancaires en lien avec l'incendie du bar Le Constellation qui a fait 41 morts et 115 blessés au mois de janvier. Un spécialiste interrogé se dit peu surpris que les banques soient réticentes à prêter à la commune valaisanne ou que les taux grimpent étant donné la situation. La commune de son côté tempère. Un crédit de 2 millions échu à la fin mars a été remboursé et les deux autres à échéance en juin et en septembre le seront également, a-t-elle assuré.
0: Sinon, on apprend dans le journal Le Temps que la panne subie vendredi soir par l'opérateur Salt était due à une cyberattaque.
2: Oui, il s'agit d'une attaque externe de type Distributed Denial of Service, confirme l'entreprise qui dit avoir rétabli la situation après 40 minutes. Ce type de piratage vise à rendre un site, un service ou un serveur indisponible en les submergeant de demandes à l'aide d'appareils infectés. L'attaque a touché les services fixes. Le réseau de téléphonie mobile n'a pas été impacté.
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2: 300 francs de cadeau, c'est la récompense du jour pour celui ou celle qui parviendra à dévoiler enfin notre son mystère. On a eu plusieurs chouettes propositions, mais rien vraiment qui soit très proche de la bonne réponse. Alors on continue les investigations cette semaine. Écoutez bien ce bruit qu'il faut reconnaître.
0: Alors on sait plusieurs choses hein, sur ce fameux son. Ce n'est pas une machine à écrire, ce n'est pas du papier à trappe-mouche, ni tailler un arbre, encore moins écraser de l'ail avec un couteau. On sait que ça s'utilise avec une main, que c'est une matière naturelle et puis que c'est suspendu, mais que ce n'est pas forcément obligé.
2: Mais en général, ça l'est.
0: Mais en général, ça l'est, c'est quand même bon de le savoir. Pour jouer avec nous ce matin, on a quelqu'un, bonjour.
3: Bonjour.
0: Bonjour, qui est avec nous?
3: C'est Pascal.
0: Comment ça va, Pascal?
3: Ça va bien, ça va bien.
0: Ah, mais il y a de l'énergie, ça c'est bien. Ça, fait, bien. Ça fait plaisir en ce lundi matin. Vous avez passé un bon week-end?
3: Oh, excellent. Je suis en train de rénover ma maison.
0: Je n'ai
3: pas arrêté.
0: Ah bah ouais, bon.
3: Je peins.
0: On sent qu'il y a de l'énergie, hein, c'est pour ça, ce week-end. Pascal, quelle est votre proposition?
3: Il n'y a pas la devinette d'abord, je ne sais pas avec...
2: Est-ce que vous avez prévu la petite,
0: petite question? Oui, vous voyez, j'ai mal fait mon travail. Je me tape sur la main parce que je n'ai pas la devinette. Je l'ai complètement oubliée. Bah, du coup, vous savez quoi? On vous fait un cadeau, vous pouvez nous poser une question.
3: C'est magnifique. Alors, moi, j'ai pensé à cette fresque, par exemple, du rouleau papier ménage dans son dévidoir qu'on essaye de prendre. Des fois, on a de la peine à le prendre. Papier ménage.
0: Eh ben non, ce n'est pas... Ce n'est pas ça, non, malheureusement. Ben merci quand même pour votre proposition et pour votre bonne humeur.
3: Merci beaucoup. Au revoir.
0: Au revoir.
2: Et on prend tout de suite un nouvel appel. Vous êtes en direct avec nous dans la matinale. Bonjour.
4: Bonjour.
2: Comment ça va?
4: Oh, ça va bien, merci.
2: Eh ben super. Est-ce que vous avez une proposition à nous faire là tout de suite pour ce son mystère?
4: Moi, je pense, c'est quoi, qu'on casserait une noix. On peut casser une noix dans sa main aussi.
2: Casser une noix dans sa main, ouais, on dit, hein, c'est très très bien de manger une noix à peu près tous les jours. Je crois que pour la mémoire, c'est pas mal, pour le cerveau, c'est
0: j'aurais
2: très, très
0: peut-être dû en manger une ce matin pour pas oublier la question.
2: Eh ouais, prenez-en de la graine, Fred. Malheureusement, c'est pas la réponse de notre son mystère, mais on va l'ajouter à notre liste. Merci d'avoir fait cette proposition. On vous souhaite
4: Merci
2: une toute belle journée. Bonne semaine, au revoir.
4: Belle semaine à vous aussi. Au revoir, à bientôt.
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0: Plus d'une centaine de personnes ont fait la queue ce week-end à Bienne en espérant décrocher la dernière pépite horlogère Royal Pop.
2: Fred, vous avez essayé de mettre la main dessus, vous?
0: Ah, pas du tout.
2: Bah non,
0: pas du tout.
2: C'était pas votre priorité ce week-end.
0: Je suis pas trop collectionneur à ce niveau-là. C'était pas ma priorité, effectivement.
2: Bah écoutez, certains ont même veillé pendant plus de 24 heures devant le magasin Swatch. Derrière la nouvelle collection de montres se cache une collaboration inédite, celle de Swatch et Audemars Piguet, annoncée il y a quelques jours. Sa sortie officielle était donc prévue samedi matin à 10 heures. Et les plus motivés étaient là depuis longtemps. On y a fait un tour ce samedi à la boutique de Bienne.
5: On arrive à 21h10 et on vient de Besançon.
6: Depuis 4h30 à peu près du matin.
7: Nous on est là depuis hier 20h30.
8: 20h30 et vous êtes venu de Bienne?
7: De Neuchâtel.
9: Moi je suis là depuis hier soir.
10: Je suis arrivé ce matin à 6h, 6h30 par là. Et puis grande surprise, hein, on pensait pas qu'il y aurait autant de monde pour cet événement. On s'attendait pas à la hype de la Moonswatch, mais finalement on est surpris quoi.
8: Et vous pensez quoi de cette collaboration?
6: C'est la première fois que AP ils font une collaboration, sauf erreur. Et puis vu que c'est une des trois grandes marques, ça donne vraiment de quoi s'attendre à quelque chose de bien.
11: C'est le mouvement le plus basique de ces Swatch. Il n'y a aucun travail de chez Audemars Piguet. La montre, c'est du bleu céramique, moi c'est du plastique, quoi. C'est un logo posé à 400 francs.
12: Franchement, c'est une collaboration importante. C'est une collaboration qui permet déjà aux plus jeunes, mes petits cousins qui sont ici, d'avoir une passion. En fait, c'est une ouverture d'une porte en fait, vers les grandes marques, on va dire un peu plus de luxe. Un exemple, Audemars Piguet, c'est une montre qui fait rêver beaucoup de jeunes. C'est pour ça qu'aujourd'hui, on a fait plusieurs allers-retours avec une seule voiture, histoire de leur permettre de pouvoir s'acheter une montre.
8: La collaboration peut nuire à Audemars Piguet, selon vous?
10: Non, je pense pas, parce qu'ils ont expliqué justement que Audemars, ils allaient reverser les gains pour certains événements, je ne sais plus quoi exactement, mais je pense que c'est important pour l'horlogerie suisse, surtout dans la situation actuelle, que une sorte d'entraide et puis un partage d'images. On a bien vu que pour Omega, avec Swatch, c'était quand même assez bénéfique pour les deux. Donc je pense que Audemars Piguet, ils sont déjà bien implantés. Je pense que ça peut être que bénéfique.
6: C'est une marque très intelligente. C'est la seule des trois grandes marques qui est encore à la famille. Je pense que si ça devait nuire, ils n'auraient pas fait cette collaboration. Ils doivent forcément gagner quelque chose.
8: Vous êtes un passionné d'horlogerie?
6: Je ne sais pas si passionné, mais je regarde de temps en temps ce qui sort. Ouais.
12: Personnellement, moi, oui, mais c'était une fois, j'ai acheté une montre en boutique. Mais après, faire la queue comme ça, franchement, jamais. C'est la première fois, c'est une expérience.
10: Alors moi, je suis un peu un passionné de collectionner un peu tout et n'importe quoi. J'aime beaucoup les habits, la mode, tout ça. Et puis la montre, ça en fait partie. Mais il faut comprendre que la montre, c'est quand même un monde assez élitiste, généralement, et pas accessible. Et là, de pouvoir accès à un produit, Swatch, qui est toujours cool, mais avec Audemars Piguet, c'est vraiment chouette.
11: Ça va se revendre très cher, donc je fais la queue.
8: Vous pensez que ça va se revendre combien, à peu près?
11: Dans la file, ils annonçaient entre 1008 pour le modèle bleu, numéro 7, modèle vert 1002, 1100.
8: Vous pensez que vous allez avoir votre chance?
11: Quand on est arrivé, on était 80e dans la queue, sauf que maintenant on est 130. Il y a eu beaucoup d'incrustes et beaucoup de gens qui ont doublé, donc l'ambiance là, ouais, c'est pas le top.
0: C'était un reportage à Bienne de Manon Baker au premier jour de la vente de la montre Royal Pop, fruit de la collaboration entre Swatch et Audemars Piguet.
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0: Cœliac, ce terme ne vous dit peut-être rien. Pourtant, la journée mondiale de la maladie s'est tenue samedi.
2: Oui, derrière ce mot se cache l'intolérance au gluten et aux protéines assimilées. Justement, à Bévillard, Megan Favaretto s'est lancée le défi de renseigner sur la maladie dont est atteinte sa fille de 4 ans. Anastasia doit s'abstenir à vie de consommer des produits contenant du gluten. Megan Favaretto nous en parle.
9: Alors, lorsqu'elle avait à peu près 2 ans, elle a commencé à refuser de manger. Elle avait des diarrhées en permanence, elle avait des crampes d'estomac et elle a cassé sa courbe de croissance. Pendant 6 mois, elle a quasiment pas grandi. Et elle refusait de s'alimenter aux alentours, enfin, peu avant ses 3 ans. Et c'est avec une prise de sang qu'on a remarqué que, ben voilà, il y avait cette maladie.
8: Vous avez l'impression que les médecins, les spécialistes ne sont pas encore très au courant de cette maladie?
9: Alors on a constaté pas mal de différences entre les informations reçues par les pédiatres, par nos médecins de famille et par les spécialistes de Bienne. Donc on sait que c'est une maladie qui touche à peu près 1% de la population. Mais de ce 1% de la population, seuls 10 à 20% sont diagnostiqués. Parce que les autres peuvent être asymptomatiques et donc ne jamais le remarquer.
8: Qu'est-ce que vous avez dû mettre en place ensuite?
9: Alors au début, on a commencé à se dire le gluten, c'est entre guillemets facile, c'est le pain et les pâtes. Et ensuite, on a commencé à chercher, on a vu qu'il y en a partout, dans les assaisonnements, dans tous les plats préparés, même dans les légumes qu'on peut acheter déjà préparés au magasin. Et donc maintenant, on a autant à la maison tous des coins séparés sans gluten pour les biscuits, pour qu'elles puissent un peu se repérer. Et on a aussi dû, ben, chose bête, acheter par exemple 2 cloches de micro-ondes, 2 toasters, et tout doubler, puisque tout ce qui touche du gluten qui va vers elle la rend malade.
8: L'intolérance au gluten, on en parle de plus en plus aujourd'hui. Vous avez l'impression que les choses avancent quand même?
9: C'est un peu à double tranchant. C'est vrai que le fait qu'on en parle beaucoup fait que dans les magasins, on ait beaucoup de produits sans gluten. Et à contrario, quand on va dans les restaurants et qu'on demande simplement s'ils ont un repas sans gluten, certains restaurateurs se braquent ou se vexent en nous disant qu'on doit arrêter d'embêter, qu'on doit manger normalement. Alors que dans son cas, elle, c'est pas un caprice, c'est vraiment une nécessité de manger sans gluten.
8: Est-ce que vous en avez marre aussi que les gens parlent d'un phénomène de mode?
9: Oui, et surtout, les assurances maladies nous en ont parlé aussi. Lorsqu'on a demandé comment était couvert, en quoi l'assurance maladie nous soutient, ils nous ont dit qu'ils ne soutenaient pas ces types de lifestyle et qu'on devait se débrouiller par nous-mêmes. Et c'est vrai que malgré un certificat médical à l'appui, ça ne change rien. Et c'est un petit peu pesant sur le moral de voir que même les assurances, pour l'instant, ils en ont un peu marre et par conséquent, nous aussi.
0: C'était Megan Favaretto, maman d'une fille atteinte de la maladie cœliac. Elle était au micro de Manon Baker. L'habitante de Bévillard a créé une page Facebook et un compte Instagram Parlons cœliac pour partager son expérience et donner des conseils.

0: Pharrell Williams pour nous mettre de bonne humeur en toutes circonstances. C'était son titre Happy pour rythmer cette matinée.
1: Diana, est-ce que vous faites des bonnes actions régulièrement dans l'année ?
0: Oh, tous les jours, Fred.
1: Tous les jours. Vous vous levez tous les matins.
0: Je
1: déjà,
0: me lève
1: c'est
0: déjà
1: pas mal.
0: Tous les matins, c'est un exploit. Et puis oui, de temps en temps, on essaye de faire la bonne action à droite, à gauche pour faire plaisir aux prochains.
1: Exactement, et c'est ce qu'il faut faire, hein. 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
0: La Coupe du Monde de football, c'est pour bientôt, Fred. Le monde de la musique s'est donc mis au travail et on connaît aujourd'hui la chanson officielle de l'événement.
1: Et oui, pour la quatrième fois, Diana, c'est la star colombienne Shakira qui a été choisie pour accompagner musicalement cet événement planétaire. On se souvient tous d'ailleurs de son tube, hein, Waka Waka, sorti en 2010. Voilà que Shakira nous livre cette année Die Die. C'est un titre partagé avec l'artiste nigérien Burna Boy, qui vise à réunir les peuples. Ça passe par les 5 langues qu'on peut y entendre et tout l'esprit de fête qui s'en échappe via des sonorités entraînantes. C'est tout nouveau et ça va rythmer l'été, en tout cas pour la Coupe du Monde de football. Voici Die Die par Shakira et Burna Boy.

0: De quoi faire bouger les épaules de bon matin. C'était Shakira et Burna Boy avec l'hymne de la Coupe du Monde 2026 de football. Ça s'appelait Die Die. On verra si ça marquera autant les esprits que le fameux Waka Waka de 2010.
1: Réponse dans quelques semaines, on peut le dire. Mm-hmm.
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1: Les Suisses ont dû se prononcer près de 20 fois en 60 ans sur des

0: sur des personnes avec l'Union européenne en 2002, il y avait 7,2 millions d'habitants en Suisse. Il y en a 9,1 millions à fin 2025. C'est en moyenne 80 000 de plus chaque année. C'est beaucoup trop, estime l'UDC et son initiative. Pas de Suisse à 10 millions, la vice-présidente Célina Modru.
1: Il y a une explosion démographique en Suisse non maîtrisée. Les conséquences sont évidentes. C'est plus de possibilité de trouver un logement. Les loyers qui augmentent, aux trains qui sont bondés, aux écoles qui aujourd'hui n'arrivent plus à répondre à la demande. Les crèches, on ne trouve plus de place en crèche. Les autoroutes qui sont bouchées, on peut encore penser bien évidemment à l'insécurité.
0: L'initiative ne stoppe pas l'immigration, précise le Conseil national bernois Manfred Buller.
2: Il ne s'agit effectivement pas d'empêcher des personnes dont notre économie a besoin, dans une proportion raisonnable, d'entrer en Suisse et de travailler, de contribuer à notre richesse. Par contre, nous avons une masse de personnes excessives actuellement qui entrent en Suisse et qui n'ont pas d'emploi. Et c'est là qu'il faut agir. On parle ici de regroupement familiale, on parle de politique d'asile en particulier.
0: L'initiative exige que dès que le cap des 9,5 millions d'habitants est franchi, il faut renégocier les accords qui favorisent l'immigration, comme celui de libre circulation des personnes. Le chef du groupe UDC au Parlement fédéral, Thomas Séchy.
3: Si dans 15 ou 20 ans, on dépasse cette limite de 10 millions, la conséquence serait que la Suisse devrait quitter l'accord de libre-échange avec l'Union européenne. Avec cet accord de libre-échange, il y a des personnes qui immigrent en Suisse, qui travaillent en Suisse, mais il y a aussi beaucoup d'autres personnes qui ne travaillent pas ici. Et jusqu'aujourd'hui, le Conseil fédéral n'était pas prêt à prendre des mesures contre cette immigration des personnes qui ne viennent pas pour le travail, mais qui profitent de nos assurances sociales en Suisse.
0: Même si elle a quelques soutiens latents dans les ailes droites du PLR et du Centre, l'initiative de l'UDC est rejetée par tout le reste de la classe politique, les cantons et les communes, patrons et syndicats, parce qu'elle les sources de chaos, le conseiller fédéral Béatiens.
4: L'initiative menace la prospérité, la sécurité et la stabilité de la Suisse. Cette initiative ne résout aucun problème, elle en crée de nouveaux.
0: Les soutiens à l'économie sont en première ligne du rejet de l'initiative. La libérale radicale vaudoise Jacqueline de Quattro.
5: Il y aurait des conséquences dramatiques, c'est-à-dire que nous devrions résilier les accords qui nous lient avec les pays voisins, qui feraient que la main-d'œuvre qualifiée dont nous avons besoin dans notre pays serait vraiment compromise.
0: Opposant aussi un homme de la terre, un vigneron du Vuilly fribourgeois, Cédric Guillot.
6: Pour nos entreprises familiales, on a quand même engagé des Portugais, des Polonais, ou bien dans mon cas, un Bulgare. Et je vois que si on a moins accès à cette main-d'œuvre qui est motivée à travailler, c'est un grand problème pour nos familles.
0: L'initiative met pourtant en avant des problèmes induits par l'immigration, à commencer par la pénurie de logements et des loyers élevés. Que dire à une famille qui peine à trouver un logement abordable? Le président de l'Union syndicale suisse, Pierre-Yves Maillard.
7: Probablement que la famille dont vous parlez a aussi un job qui est né justement par la croissance économique qu'on a eue ces dernières années. Ça ne veut pas dire que la situation dans laquelle on est une situation idéale. Il y a des problèmes à régler. Il n'y a aucune baguette magique pour régler tous les problèmes avec un article dans la Constitution. Croire qu'en mettant un couvercle sur une population avec un chiffre dans la Constitution, ça va régler tous les problèmes, c'est une illusion.
0: Verdict pour l'initiative Pas de Suisse à 10 millions dans les urnes le 14 juin. Le Parlement fédéral recommande son rejet par 123 voix contre 67 au Conseil national, 30 contre 9 aux États, avec quelques abstentions.
8: Le dossier de notre correspondant à Berne, Serge Jubin, sur cette initiative UDC qui veut limiter la population à 10 millions. Le texte est soumis à votation le 14 juin.
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8: Bienne a vécu hier son dernier jour en tant que capitale de musique de fanfare.
11: Oui Fred, la 35e édition de la Fête fédérale de musique s'est achevée en beauté avec un concert sur l'Esplanade. Des visiteurs de toute la Suisse ont afflué pour ces 4 jours de festivités. On y était.
12: En plein centre-ville, la place de l'Esplanade ne désemplit pas. Avant le début des festivités, les organisateurs attendaient justement plus de 100 000 visiteurs. On est allé à votre rencontre, musicien ou juste mélomane.
13: Je viens ici pour assister à cette cérémonie. C'est quelque chose d'exceptionnel, je trouve. Réunir autant de monde autour de la musique, autour des fanfares, des brass bands et tout ça. Il faut voir ça.
14: Je suis venue ici pour écouter mon mari qui joue avec la fanfare de Pré, dans le canton de Fribourg. J'ai joué de la musique aussi. La première fédérale à laquelle j'ai participé, c'était à Interlaken en 96. À Fribourg, bien sûr, en 2001.
15: Et ça m'intéresse beaucoup parce que j'étais membre il y a

0: 50 ans que j'ai fait partie à Biens 76.
1: J'ai joué à mon jeune âge de la trompette. On est venu exprès pour soutenir la lyre d'Amanche. On était là à 8h30 pour écouter leurs prestations, oui.
2: Et puis en attendant, on boit un verre de blanc pour les soutenir à la marche concours.
3: Après une décennie d'attente due notamment à l'annulation de l'édition de 2021 en raison de la pandémie de Covid-19, l'événement aura su réunir 550 sociétés musicales et quelques 25 000 musiciens de toute la Suisse. Pourtant, une question revient lorsqu'on parle de musique de fanfare. Est-ce qu'elle plaît toujours autant ? Qu'en est-il de la relève ? Une conférence s'est justement tenue samedi après-midi à ce sujet. On vous a demandé votre avis.
4: J'ai l'impression que oui, mais c'est différent qu'avant, je pense. Il y a plus d'activités dans les villages de campagne. À certaines époques, il y avait le foot ou la fanfare. Maintenant, il y a beaucoup, beaucoup plus de choses. Et puis, certaines fanfares, elles peinent un petit peu face à ça. Mais ça séduit toujours, quoi. Il y a des fanfares qui ont encore plein de membres, plein de jeunes membres.
3: Vos enfants aussi, du coup, ils font partie.
4: Ils jouent les deux. Ils ont commencé il y a une année et demie.
5: Moi, je pense qu'elle séduit encore, oui. Moi, je pense et que je vois beaucoup de jeunes qui sont là. Ça me fait très plaisir. Il n'y a pas que le sport, il n'y a pas que d'autres activités, mais il y a la musique aussi. Et je pense que la fanfare, c'est quelque chose qui peut réunir dans un village, mais qui peut aussi réunir dans une ville. Et je trouve que c'est une très bonne chose pour la jeunesse.
1: Ah oui, bien sûr, ça donne une ambiance que nulle autre musique ne pourra jamais donner.
3: À l'origine, la FFM aurait dû se tenir à Interlaken. Entre les défis de reprendre l'organisation à moins d'un an et demi du début, la recherche de bénévoles et les aspects sécuritaires, les responsables ont eu du pain sur la planche. Alors, Paris réussit pour la ville horlogère ?
0: C'est super. Alors, cette ville, il peut, hein, quand il veut.
4: Oh, sûrement, oui, apparemment c'est super bien organisé, c'est très chouette, il y a plein de stands.
3: Qu'est-ce qui vous réjouit le plus pour cette fête ?
1: Le soleil, dans nos cœurs et dans nos verres.
2: Et la musique, la prestation qu'il y a juste avant, c'est juste fabuleux.
5: Évidemment, je me réjouis qu'il fasse beau dimanche et puis qu'on puisse voir la totale. Qui gagne, ça c'est secondaire pour moi, mais la fête populaire dimanche avec le soleil, ça me ferait plaisir.
3: Face à une météo capricieuse, seul le concours de musique de parade de samedi soir est passé à la trappe.
6: Un reportage de Manon Becker lors de la fête fédérale de musique à Bienne. À noter que la 36e FFM se tiendra en 2031 dans la vallée du Rhin saint-galloise.
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6: Néa avec son titre Somsay sur RJB.
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6: Et on continue, vous continuez gentiment mais sûrement vos investigations pour essayer de décrocher cette cagnotte qui grimpe gentiment. 290 francs à tenter de remporter tout à l'heure, ce sera juste après les informations de 7h, avec ce fameux son mystère que vous avez toujours pas réussi à trouver. Alors on sait plusieurs choses, on sait que ce n'est pas une machine à écrire, que ce n'est pas du papier attrape-mouche, que ce n'est pas tailler des arbres, arbre, écraser de l'ail avec un couteau non plus, ou encore frotter une brosse à dents sur un micro. Ce qu'on connaît, en revanche, c'est que ça s'utilise avec une main, que c'est une matière naturelle et que c'est suspendu, mais pas forcément obligé. Information qui n'est pas forcément des plus utiles, mais comme ça, vous le savez. Alors du coup, je vous propose qu'on se réécoute ce son, comme ça vous avez encore une petite heure pour investiguer et tenter de décrocher cette cagnotte. C'est pas facile, on le sait. Vous continuez vos investigations, jour ensemble après les informations de 7h. Et profitez-en, jetez-vous sur votre téléphone parce que c'est l'Ascension, c'est le week-end. Il y a peut-être pas mal de gens qui sont sur le dossier, mais qui sont en week-end prolongé, qui ne seront pas là ce matin. L'occasion pour vous de tenter donc tout à l'heure de décrocher cette cagnotte qui s'élève ce matin à 290 francs. 6h21 sur RJB en compagnie du groupe Summer.
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6: Ce matin, avec le son qui réveille, on démarre fort avec Muse et son titre Supremacy. Un morceau puissant, presque cinématographique, porté par la voix incroyable de Matt Bellamy et une ambiance digne d'un générique de James Bond. Sorti en 2012, c'est le réveil parfait pour attaquer cette journée avec énergie. Et on remercie Jean de Saint-Imé qui nous propose donc ce titre ce matin. De quoi encourager ceux qui, comme nous, travaillent en ce vendredi de l'Ascension.

Muse Supremacy, le titre, le son qui réveille de ce vendredi matin. On remercie Jean de Saint-Imier qui nous a proposé ce titre. Et si vous aussi, vous avez envie de nous proposer votre son qui réveille, peu importe le style, hein, vous pouvez directement nous écrire sur WhatsApp au 079 689 2020. In the Air Tonight, le titre de Phil Collins, une chanson qui a été maintes et maintes fois reprise. J'ai découvert dernièrement une reprise assez intéressante du groupe Sons of Legion, que je vous invite à aller découvrir sur les plateformes de musique. Vraiment une reprise très très réussie de cet énorme succès signé Phil Collins. Et en ce vendredi de l'Ascension, si vous avez envie de nous partager un petit peu ce que vous avez prévu pour ce week-end prolongé, n'hésitez pas à le faire directement sur WhatsApp au 079 689 2020. Ça nous fait toujours plaisir de lire vos messages. 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

0: Born in the USA, le titre de Bruce Springsteen, que beaucoup de gens pensaient à sa sortie que c'était une chanson patriotique, mais pas du tout. Si vous écoutez bien les paroles, Bruce Springsteen critique ouvertement son pays, et il continue à le faire puisqu'il a sorti en début d'année une chanson qui revenait sur les événements de Minneapolis, où il se gêne pas de dire ce qu'il pense. La suite en musique, ce sera avec The Weeknd et Daft Punk pour nous emmener gentiment vers le journal de 7h. Et on vous souhaite un très bon long week-end pour ceux qui font le pont, et beaucoup de courage à ceux qui partent travailler en ce vendredi de l'Ascension. C'est la matinale et on est ensemble jusqu'à 9h.
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0: Dans la suite de cette matinale, on va jouer ensemble, comme tous les jours, au son mystère dans quelques minutes, avec 290 francs, oui, dans la cagnotte pour celui ou celle qui le trouvera peut-être demain. Vous continuez vos investigations. Place également à Contrôle K à 7h35, qui nous expliquera que ChatGPT n'est pas le meilleur conseiller médical, surtout en cas d'urgence. On découvrira ça avec Stéphane Corps, spécialiste des questions numériques. Et puis bien sûr toute la musique que vous aimez pour vous accompagner dans ce vendredi de l'Ascension. On vous souhaite beaucoup de courage si vous partez travailler, et un très bon week-end si vous faites le pont.
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0: Alors pour ceux qui ne font pas le pont, qui sont debout tout simplement déjà maintenant, on va continuer nos investigations avec 290 francs dans la cagnotte ce matin à tenter de décrocher si vous trouvez ce fameux son mystère que je vous repasse tout de suite. Alors ça fait un petit moment qu'on le recherche, ce son mystère. Il y aura peut-être un petit peu moins de monde pour jouer ce matin, donc tentez votre chance. Vous m'appelez maintenant au 032 482 60 20 pour tenter, pour me proposer peut-être remporter les 290 francs qu'il y a dans la cagnotte ce matin. On sait que ce n'est pas une machine à écrire, du papier, attrape-mouche, tailler des arbres également. On sait que ce n'est pas écraser de l'ail avec un couteau ou frotter une brosse à dents sur un micro. 032 482 60 20. On sent que c'est calme ce matin. N'hésitez pas à nous appeler pour tenter de décrocher 290 francs quand même dans la cagnotte. Ce qu'on sait en revanche aussi avec ce son mystère, on sait que ça s'utilise avec une main, que c'est une matière naturelle, et puis que c'est suspendu, mais c'est pas forcément obligé. Allez, dernière chance, 032 482 60 20 pour jouer avec moi et tenter de décrocher ces 290 francs dans la cagnotte. Je vous propose de vous repasser une dernière fois ce son pour tenter peut-être de vous éclairer. Ça fait un petit moment qu'on est dessus, 290 francs, mais on sent que c'est le week-end et qu'il y a moins de monde pour jouer avec nous. Ben tant pis, on va donc rajouter 10 francs dans la cagnotte, donc 300 francs, ce sera donc à tenter de décrocher. Ce sera donc lundi matin.

0: dans la matinale 7h26. Je ne sais pas si vous avez vu passer cette info, mais en Corée du Sud, il existe un vrai concours de sieste organisé le week-end dernier à Séoul. Le principe, il était très simple. Des participants qui se sont allongés dans un parc public et qui devaient dormir le plus paisiblement possible pendant 90 minutes. Les gagnants étaient départagés grâce à leur rythme cardiaque et leur stabilité pendant le sommeil. Une compétition qui serait très prise au sérieux dans un pays où on leur manque énormément de sommeil à cause du rythme de travail. Comme quoi, faire la sieste peut aussi devenir un sport. Alors j'ai envie de vous dire que si vous êtes en week-end, eh ben, bonne séance de sport.
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2: D'après une récente étude, ChatGPT ne serait pas le meilleur conseiller médical, surtout lors des urgences médicales, vu qu'il se tromperait une fois sur deux. Stéphane Corr, vous êtes spécialiste des questions numériques et formateur. Est-ce que vous pouvez nous en dire plus ?
3: Oui, alors cette étude qui a été publiée dans Nature Medicine, donc qui est une revue extrêmement sérieuse, les chercheurs ont testé 60 vignettes cliniques qui couvraient 21 spécialités avec 16 conditions et près d'un millier d'interactions. Et dans la majorité des cas, c'est-à-dire plus de 50%, ChatGPT Health, donc la version vraiment orientée médecine, a sous-trié en fait des véritables urgences médicales. Donc elle a mal orienté les gens par rapport à l'urgence de leur situation et la nécessité du traitement.
2: Et qu'est-ce que ça dit sur notre société, ça ?
3: Alors ça dit aussi que les gens cherchent des solutions par rapport à leurs problèmes de santé. On avait avant l'utilisation de Google, ce qui représentait des fois un peu un souci pour les médecins par rapport aux questions que les gens posaient ou aux symptômes tout d'un coup qu'ils associaient avec différents types de maladies qui n'étaient peut-être pas du tout corrélés à ces symptômes et la masse de traitement d'informations. Mais ça dit aussi que finalement, quand on se sent mal, il est compliqué de trouver des solutions à court terme. Donc, on nous dit qu'il ne faut pas aller aux urgences, quel que soit le ressenti, il faudrait être qualifié pour pouvoir dire à ce moment-là, je peux ou je ne peux pas aller aux urgences. Et puis, si on veut avoir accès à un médecin généraliste, c'est aussi extrêmement compliqué et coûteux, alors qu'il y a une forte pression pour réduire les coûts des systèmes d'assurance.
2: Et du coup, quelles sont les solutions pour vous ?
3: Alors pour moi, la Chine a peut-être ouvert la porte sur une solution parce qu'elle expérimente à grande échelle une nouvelle forme de médecine de proximité. Donc il y a des kiosques médicaux automatisés qui ont été répartis dans différents lieux que les gens fréquentent et ça permet de réaliser un diagnostic de base, d'orienter les patients sans consultation physique immédiate avec un médecin. L'utilisateur, il rentre dans une cabine, il renseigne des symptômes, effectue quelques mesures grâce aux capteurs qui sont présents dans cette cabine, que ce soit pression artérielle, température, fréquence cardiaque, niveau d'oxygène. Et puis ensuite, le système évalue grâce à l'intelligence artificielle les éventuels symptômes et réalités ou corrélations avec un problème de santé réel et aiguille soit la personne chez un médecin, soit aux urgences, soit à la pharmacie pour avoir une ordonnance pour certains médicaments. Donc il ne s'agit pas juste de l'intelligence artificielle sur laquelle on va énumérer des symptômes de manière subjective, mais il s'agit de mesures, de constantes liées à le fonctionnement de notre organisme qui sont corrélées avec ces symptômes. Donc on a quelque chose qui est beaucoup plus poussé et je trouve que c'est vraiment intéressant pour dégorger non seulement les urgences, mais aussi diminuer les coûts de la santé par des diagnostics peut-être un peu plus avérés. Et il ne faut pas oublier non plus qu'il existe au niveau des hôpitaux universitaires de Genève, des HUG, le chatbot Confiance qui lui est préconfiguré pour répondre au mieux par rapport à des symptômes ressentis.
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4: Les Imagine Dragons, c'est ce titre à Bad Liar pour nous accompagner sur ce mardi matin.
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6: On se rebranche sur la fréquence de notre son mystère. On a 310 francs de cadeaux à vous offrir. Évidemment, ça se mérite. À vous de jouer peu après 7 heures et de nous dire ce qui se cache derrière ce bruit.
4: Vous rappelez que ce n'est pas le fait de retourner un cadre pour lui enlever les languettes en métal histoire de changer la photo. Ce n'est pas non plus le bruit quand on brasse des cartes. Ce n'est pas le fait de couper des légumes style des choux avec un couteau. Ce n'est pas non plus quand on manipule du Sagex, ni même une valise qui descend en bas des escaliers avec son propriétaire ou pas, ça on ne le sait pas, mais de toute façon ça ne change rien. À noter également que le son mystère à l'intérieur, il y a bien l'utilisation d'une main. Nous savons également qu'il y a une matière naturelle, que c'est quelque chose qui est suspendu, même si ce n'est pas obligatoire, et on sait que ça a été enregistré à l'intérieur. Donc avec ceci, continuez de tester à la maison ou au boulot ou bien une autre place autour de vous et venez ensuite nous déposer votre possibilité d'origine du son mystère. Ce sera d'ici une heure environ.
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0: Pokora avec toute sa douceur pour bien se lancer dans ce mardi avec quand même. Et puis on va un peu aller booster le rythme avec David Guetta et Sia.
1: Le titre Let's Love qui nous arrivera dans quelques minutes, le temps de passer par notre chanson qui réveille en compagnie d'une artiste qui n'est plus là, en tout cas qu'on n'entend plus forcément à niveau musique, mais qui est toujours dans l'art et qui écrit notamment des livres. On vous parlera de Diams dans quelques instants et puis sinon nous allons aussi tourner les pages des journaux. Ce sera à 6h45 avec notamment une étude qui a révélé que les bâtiments de la Chaux-de-Fonds, ma foi, ils sont un petit peu branlants, hein, un peu plus que ce qu'ils devraient, on va dire. Les enfants, nous parlerons également nous donneront leurs avis. Ce sera vers 6h50, juste avant les infos de 7h. Nous ferons le bilan de la fête fédérale de musique qui avait lieu à Bienne en fin de semaine dernière à 7h20. Et puis de la nouveauté musicale, c'est prévu pour 8h15 avec un duo entre Martin Garrix et Ed Sheeran. On s'en réjouit déjà, mais d'ici là, de la musique en duo, c'est en compagnie de Pink et Nate Rose, encore sur une note de douceur.
0: Pink et Nate Rose sur Just Give Me a Reason. Il est 6h22.
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1: L'heure de partir à l'assaut de vos playlists pour s'intéresser à ces chansons qui vous font du bien de bon matin, des chansons que vous pouvez nous partager toujours via notre WhatsApp au 079 689 20 20. Vous nous faites ces propositions, avec un peu de chance c'est votre titre du moment qui aura été choisi pour ce moment dans la matinale, un moment qu'on passe aujourd'hui en ce mardi 19 mai en compagnie de Diams. Il y a quelques années, une bonne vingtaine, elle nous sortait ceci.

0: DJ, c'était Diams, le souvenir. Ça fait du bien de se replonger dans ces titres.
1: Et sur ce mardi, hein, 6h27, vous pouvez toujours nous proposer vos chansons qui réveillent via notre WhatsApp, via également un mail, un pigeon voyageur ou tout autre moyen de nous atteindre.
0: On vous souhaite une belle matinée avec Bob Marley et ce titre Iron Lion Zion.
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1: On se souvient de cette tempête qui a laissé des traces à la Chaux-de-Fonds en 2023. Diana, près de 3 ans après les violentes rafales qui ont frappé la cité horlogère un 24 juillet, un rapport revient sur les faiblesses des bâtiments qui ont aggravé les dégâts.
0: Oui, il a été publié au début du mois par l'Association des établissements cantonaux d'assurance. Le journal Arc Info résume ce matin les différents constats. Premier point, mise en avant, les toitures. Le rapport souligne que de nombreux toits en tuiles, surtout des bâtiments construits dans les années 1950, n'étaient pas suffisamment fixés ou dépourvus de couverture. Du coup, des milliers de tuiles se sont envolées en quelques secondes, parfois sur plusieurs centaines de mètres.
1: Et les façades figurent aussi parmi les éléments les plus vulnérables.
0: Oui, Sven, selon l'AECA, les bâtiments récents, souvent recouverts d'isolation thermique crépie, résistent moins bien aux impacts de débris projetés par le vent. Le rapport compare même ces chocs à un coup de cuillère sur un œuf à la coque. Les spécialistes recommandent donc de renforcer les angles des bâtiments et les systèmes de fixation.
1: Et Diana, l'entretien des constructions joue aussi un rôle déterminant.
0: L'analyse montre que les bâtiments bien entretenus ont globalement subi moins de dégâts. À l'inverse, des structures affaiblies par le temps, notamment en bois, ont davantage cédé sous la violence des rafales. Pour les auteurs du rapport, il est hyper important d'entretenir régulièrement les enveloppes des bâtiments et leurs points d'ancrage. On sait aussi que c'est dans les quartiers les plus de la Chaux-de-Fonds que les dégâts les plus importants ont été observés. Et puis le rapport met aussi en garde contre les risques liés aux arbres et aux installations techniques. Les experts recommandent de surveiller l'état des arbres, de tailler les branches menaçantes et de garantir la stabilité des installations techniques pour limiter les conséquences lors de prochaines tempêtes.
1: Et Diana, dans d'autres actualités maintenant, Uber Eats Suisse est dans le viseur des syndicats.
0: Oui, Sven, Syndicom accuse la plateforme de livraison d'imposer des conditions de travail précaires à ses livreurs, rapporte le Blick. Il leur reproche notamment les paiements à la course, le manque de protection sociale et l'absence de contrat fixe. Le syndicat demande un salaire horaire, des congés payés et l'adhésion d'Uber Eats à la convention collective des coursiers. L'entreprise rejette pour sa part ces accusations. Elle affirme que ces milliers de livreurs indépendants privilégient la flexibilité et peuvent choisir librement leurs horaires, voire travailler pour des plateformes concurrentes.
1: Et puis sinon, on lit dans le journal La Liberté qu'un jeune, tout jeune fribourgeois prendra part à la Coupe du Monde 2026 de football.
0: Il s'agit de Quito Termonci, 20 ans, le défenseur des M21 des Young Boys, défendra les couleurs de Haïti, le pays de son père, pour lequel il compte déjà une sélection. Le joueur de Promotion League figure dans la liste des 26 joueurs retenus par le sélectionneur Sébastien Mignet. Il deviendra le plus jeune Haïtien à vivre un mondial. Haïti qui sera opposé en phase de groupe à l'Écosse, au Brésil et au Maroc.

0: Azizam, titre d'Ed Sheeran pour bien rythmer ce mardi.
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2: C'est un sujet qui fascine et intrigue les scientifiques, les auteurs de fiction et le public depuis des siècles. Sven, est-ce que vous croyez aux extraterrestres ?
0: Non. Vous ?
2: Moi, j'ai pas envie de dire non. Moi, je crois les gens qui pensent avoir vu un ovni, par exemple. Parce que je me disais quand même, on ne peut pas être seul dans cette galaxie. Ce n'est pas possible.
0: Oui, peut-être, c'est vrai. Mais est-ce que vraiment ils seraient venus jusqu'à nous ? Est-ce qu'ils auraient juste regardé, dire « Oh, ces idiots-là, viens, on repart !»
2: Ils sont peut-être parmi nous, hein ?
0: Peut-être.
2: Vous êtes peut-être un extraterrestre, Ben.
0: Peut-être c'est vous. On ne sait pas. En tout cas, le très sérieux Institut de recherche d'intelligence extraterrestre plonge pour trouver des techniques de détection toujours plus efficaces. Des images privées sont régulièrement d'ailleurs publiées sur les réseaux sociaux de personnes qui pensent avoir observé un alien. Alors, les extraterrestres, est-ce que ça existe ? Nos experts à nous, ce sont les enfants.
3: Ça n'existe pas. Je pense qu'il y a des planètes qui ont de la vie, mais je ne sais pas lesquelles.
4: Oui, il y en a parce que il y a d'autres pays, donc peut-être d'autres gens qui vivent. Je ne vois pas pourquoi ici on aurait des personnes qui vivent et pas sur une autre planète.
0: On est donc dans le « c'est possible » selon l'avis des enfants. Mais est-ce qu'il est possible que les aliens soient carrément venus sur Terre ?
4: Je pense pas, parce que sinon on l'aurait vu et ça aurait passé dans les journaux. On n'aurait pas gardé pour nous si on aurait vu des extraterrestres. On l'aurait su, ça aurait passé partout. S'il y a même des soucoupes, on peut les construire, mais je pense pas qu'il y aurait eu des extraterrestres, parce que sinon on saurait aller voir.
5: Les journalistes, ils auraient cherché plus dans le détail pour voir si c'était vraiment vrai ou pas.
3: Des fois, il y a des créatures mystérieuses, ça monte dans les vidéos, je sais pas si c'est vrai ou pas.
4: Une fois, mon père, il regardait les infos à la télé, une émission où il y avait une enquête sur une soucoupe ou des personnes un peu mystérieuses qui avaient des yeux rouges et qui étaient un peu bizarres. Si ils habitent sur une planète, ils restent sur leur planète.
2: Ils ont déjà vu des images de créatures bizarres, mais si les extraterrestres existent vraiment, ils ressemblent à quoi ?
4: Pas vraiment comme nous, ils auraient pas de poils. Un peu vert, parce que normalement, il y en a des qui sont verts. Ils ont des yeux rouges, enfin une couleur qu'on n'aurait pas habituellement ici.
3: Et moi, je pense qu'ils ont de la peau, mais de la peau verte.
4: Ils ont pas forcément deux yeux comme nous, peut-être plus ou un peu moins.
5: Ils auraient tout comme nous, mais ils seraient en habit de combinaison pour pouvoir avoir de l'oxygène, pour pouvoir respirer. Ils seraient pas intelligents. Je pense qu'ils seraient quand même intelligents et gentils parce que c'est des hommes. Ils seraient peut-être méchants certains, mais la plupart du temps, ils seraient plutôt gentils.
3: Moi, je pense qu'ils sont méchants.
4: Gentils, sinon ils seront déjà venus s'y attaquer, mais puisqu'on ne l'a pas vraiment dit, moi, je dirais plutôt qu'ils seront gentils. J'aurais bien envie de les rencontrer. S'ils seraient gentils, mais s'ils seraient méchants, j'aurais pas très envie. Moi, j'aimerais bien les rencontrer, voir des gens qui sont pas trop comme nous.
3: Ça a l'air bien de les voir.
5: On pourrait voir comment ils vivent dans leur pays. Ça serait peut-être intéressant de savoir comment ils sont.
4: Moi, j'aurais pas très envie parce qu'ils sont pas tellement de notre planète. Nous, on va pas sur leur planète.
3: Peut-être dans les films, ils nous montrent des autres extraterrestres. Ils les mettent avec de la peinture. Et j'aimerais bien voir si c'est vrai, s'ils sont vraiment verts.
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0: Joe avec End of Beginning à 6h56.
1: Et c'est quelqu'un que vous connaissez, Diana. Est-ce que vous avez regardé certainement Stranger Things?
0: Oui.
1: Bah oui, vous êtes
0: mais
1: une grande fan.
0: Bah, j'irai pas jusqu'à dire que je suis une grande fan, mais j'ai un peu suivi, effectivement.
1: Voilà. Donc du coup, le nom de Steve Harrington, ça vous dit quelque chose?
0: Est-ce que c'est le... je saurais pas le décrire. Voilà,
1: c'est lui. Voilà. Il était beaucoup dans la première saison.
0: Il fait partie de la bande.
1: Voilà, c'est devenu un personnage récurrent dans les principaux personnages, en tout cas, de Stranger Things. Et donc, vous l'avez vu à l'écran et maintenant, vous l'avez entendu, puisqu'il fait aussi de la musique. Et il le fait plutôt bien via son premier titre, End of Beginning.
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3: Bienvenue dans votre matinale, celle qui vous tire du lit avec le sourire, café chaud. Et le café chaud qui fait du bien, vu la température en ce moment et croissant à portée de main. On démarre ensemble cette journée de vendredi de l'Ascension sur RJB et chez nous. Pas question de faire le pont. À 6h20, comme d'habitude, place au son qui réveille, le titre parfait pour sortir du mode veille et attaquer cette journée de vendredi du bon pied. Côté musique, on vous a préparé une belle playlist avec notamment Lady Gaga, Queen, Dua Lipa, et Luis Capaldi dans un instant qui arrive. Alors que vous soyez en week-end prolongé ou parmi les courageux qui prennent la route du travail ce matin, on est là avec vous jusqu'à 9h. La matinale, c'est parti. Néa avec son titre Somsay sur RJB.
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3: Et on continue, vous continuez gentiment mais sûrement vos investigations pour essayer de décrocher cette cagnotte qui grimpe gentiment. 290 francs à tenter de remporter tout à l'heure, ce sera juste après les informations de 7h, avec ce fameux son mystère que vous avez toujours pas réussi à trouver. Alors on sait plusieurs choses, on sait que ce n'est pas une machine à écrire, que ce n'est pas du papier attrape-mouche, que ce n'est pas tailler des arbres, écraser de l'ail avec un couteau non plus, ou encore frotter une brosse à dents sur un micro. Ce qu'on connaît, en revanche, c'est que ça s'utilise avec une main, que c'est une matière naturelle et que c'est suspendu, mais pas forcément obligé. Information qui n'est pas forcément des plus utiles, mais comme ça, vous le savez. Alors, du coup, je vous propose qu'on se réécoute ce son, comme ça, vous avez encore une petite heure pour investiguer et tenter de décrocher cette cagnotte. C'est pas facile, on le sait. Vous continuez vos investigations, on jouera ensemble après les informations de 7h. Et profitez-en, jetez-vous sur votre téléphone parce que c'est l'Ascension, c'est le week-end. Il y a peut-être pas mal de gens qui sont sur le dossier, mais qui sont au week-end prolongé, qui ne seront pas là ce matin. L'occasion pour vous de tenter donc tout à l'heure de décrocher cette cagnotte qui s'élève ce matin à 290 francs. 6h21 sur RJB en compagnie du groupe Summer.
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3: Ce matin, avec le son qui réveille, on démarre fort avec Muse et son titre Supremacy. Un morceau puissant, presque cinématographique, porté par la voix incroyable de Matt Bellamy et une ambiance digne d'un générique de James Bond sorti en 2012. C'est le réveil parfait pour attaquer cette journée avec énergie. Et on remercie Jean de Saint-Imier qui nous propose donc ce titre ce matin. De quoi encourager ceux qui, comme nous, travaillent en ce vendredi de l'Ascension.

Muse Supremacy, le titre, le son qui réveille de ce vendredi matin. On remercie Jean de Saint-Imier qui nous a proposé ce titre. Et si vous aussi, vous avez envie de nous proposer votre son qui réveille, peu importe le style, hein, vous pouvez directement nous écrire sur WhatsApp au 079 689 2020. In the Air Tonight, le titre de Phil Collins, une chanson qui a été maintes et maintes fois reprise. J'ai découvert dernièrement une reprise assez intéressante du groupe Sons of Legion, que je vous invite à aller découvrir sur les plateformes de musique. Vraiment une reprise très très réussie de cet énorme succès signé Phil Collins. Et en ce vendredi de l'Ascension, si vous avez envie de nous partager un petit peu ce que vous avez prévu pour ce week-end prolongé, n'hésitez pas à le faire directement sur WhatsApp au 079 689 2020. Ça nous fait toujours plaisir de lire vos messages. 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

0: Born in the USA, le titre de Bruce Springsteen, que beaucoup de gens pensaient à sa sortie, hein, que c'était une chanson patriotique, mais pas du tout. Si vous écoutez bien les paroles, hein, Bruce Springsteen critique ouvertement son pays. Et il continue à le faire, puisqu'il a sorti en début d'année une chanson qui revenait sur les événements de Minneapolis, où il ne se gêne pas de dire ce qu'il pense. La suite en musique, ce sera avec The Weeknd et Daft Punk pour nous emmener gentiment vers le journal de 7h. Et on vous souhaite un très bon long week-end pour ceux qui font le pont, et beaucoup de courage à ceux qui partent travailler en ce vendredi de l'Ascension. C'est la matinale et on est ensemble jusqu'à 9h.
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0: Dans la suite de cette matinale, on va jouer ensemble, hein, comme tous les jours, au son mystère dans quelques minutes, avec 290 francs, oui, dans la cagnotte pour celui ou celle qui le trouvera peut-être demain, hein. Vous continuez vos investigations. Place également à Contrôle K à 7h35, qui nous expliquera que ChatGPT n'est pas le meilleur conseiller médical, surtout en cas d'urgence. On découvrira ça avec Stéphane Corps, spécialiste des questions numériques. Et puis bien sûr toute la musique que vous aimez pour vous accompagner dans ce vendredi de l'Ascension. On vous souhaite beaucoup de courage si vous partez travailler, et un très bon week-end si vous faites le pont.
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0: Alors pour ceux qui ne font pas le pont, qui sont debout tout simplement déjà maintenant, on va continuer nos investigations avec 290 francs dans la cagnotte ce matin à tenter de décrocher si vous trouvez ce fameux son mystère que je vous repasse tout de suite. Ça fait un petit moment, hein, qu'on le recherche, ce son mystère. Il y aura peut-être un petit peu moins de monde pour jouer ce matin, donc tentez votre chance. Vous m'appelez maintenant au 032 482 60 20 pour tenter, pour me proposer, peut-être remporter les 290 francs qu'il y a dans la cagnotte ce matin. On sait que ce n'est pas une machine à écrire. Du papier, attrape-mouche, taillé des arbres également. On sait que ce n'est pas écraser de l'ail avec un couteau ou frotter une brosse à dents sur un micro. 032 482 60 20. On sent que c'est calme, hein, ce matin. N'hésitez pas à nous appeler pour tenter de décrocher. 290 francs quand même dans la cagnotte. Ce qu'on sait en revanche aussi avec ce son mystère, on sait que ça s'utilise avec une main, que c'est une matière naturelle, et puis que c'est suspendu, mais c'est pas forcément obligé. Allez, dernière chance, 032 482 60 20 pour jouer avec moi et tenter de décrocher ces 290 francs dans la cagnotte. Je vous propose de vous repasser une dernière fois ce son pour tenter peut-être de vous éclairer. Ça fait un petit moment, hein, qu'on est dessus, 290 francs, mais on sent que c'est le week-end et qu'il y a moins de monde pour jouer avec nous. Ben tant pis, on va donc rajouter 10 francs dans la cagnotte, donc 300 francs, ce sera donc à tenter de décrocher. Ce sera donc lundi matin.

Dans la matinale 7h26, je ne sais pas si vous avez vu passer cette info, mais en Corée du Sud, il existe un vrai concours de sieste organisé le week-end dernier à Séoul. Le principe, il était très simple, des participants qui se sont allongés dans un parc public et qui devaient dormir le plus paisiblement possible pendant 90 minutes. Les gagnants étaient départagés grâce à leur rythme cardiaque et leur stabilité pendant le sommeil. Une compétition qui serait très prise au sérieux dans un pays où on leur manque énormément de sommeil à cause du rythme de travail. Comme quoi, faire la sieste peut aussi devenir un sport. Alors j'ai envie de vous dire que si vous êtes en week-end, bonne séance de sport.

0: Le King of Pop, Michael Jackson, avec son titre Smooth Criminal. La suite, c'est avec Control K qui nous explique que ChatGPT n'est pas le meilleur conseiller médical, surtout en cas d'urgence.
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2: D'après une récente étude, ChatGPT ne serait pas le meilleur conseiller médical, surtout lors des urgences médicales, vu qu'il se tromperait une fois sur deux. Stéphane Corne, vous êtes spécialiste des questions numériques et formateur. Est-ce que vous pouvez nous en dire plus?
3: Oui, alors cette étude qui a été publiée dans Nature Medicine, donc qui est une revue extrêmement sérieuse, les chercheurs ont testé 60 vignettes cliniques qui couvraient 21 spécialités avec 16 conditions et près d'un millier d'interactions. Et dans la majorité des cas, c'est-à-dire plus de 50%, ChatGPT Health, donc la version vraiment orientée médecine, a sous-trié en fait des véritables urgences médicales. Donc elle a mal orienté les gens par rapport à l'urgence de leur situation et la nécessité du traitement.
2: Et qu'est-ce que ça dit sur notre société, ça?
3: Alors ça dit aussi que les gens cherchent des solutions par rapport à leurs problèmes de santé. On avait avant l'utilisation de Google, ce qui représentait des fois un peu un souci pour les médecins par rapport aux questions que les gens posaient ou aux symptômes tout d'un coup qu'ils associaient avec différents types de maladies qui n'étaient peut-être pas du tout corrélés à ces symptômes et la masse de traitement d'informations. Mais ça dit aussi que finalement, quand on se sent mal, il est compliqué de trouver des solutions à court terme. Donc, on nous dit qu'il ne faut pas aller aux urgences, quel que soit le ressenti, il faudrait être qualifié pour pouvoir dire à ce moment-là, je peux ou je ne peux pas aller aux urgences. Et puis, si on veut avoir accès à un médecin généraliste, c'est aussi extrêmement compliqué et coûteux, alors qu'il y a une forte pression pour réduire les coûts des systèmes d'assurance.
2: Et du coup, quelles sont les solutions pour vous?
3: Alors, pour moi, la Chine a peut-être ouvert la porte sur une solution parce qu'elle expérimente à grande échelle une nouvelle forme de médecine de proximité. Donc, il y a des kiosques médicaux automatisés qui ont été répartis dans différents lieux que les gens fréquentent. Et ça permet de réaliser un diagnostic de base, d'orienter les patients sans consultation physique immédiate avec un médecin. L'utilisateur, il rentre dans une cabine, il renseigne des symptômes, effectue quelques mesures grâce aux capteurs qui sont présents dans cette cabine, que ce soit pression artérielle, température, fréquence cardiaque, niveau d'oxygène. Et puis ensuite, le système évalue grâce à l'intelligence artificielle les éventuels symptômes et réalité ou corrélation avec un problème de santé réel et aiguille soit la personne chez un médecin, soit aux urgences, soit à la pharmacie pour avoir une ordonnance pour certains médicaments. Donc il ne s'agit pas juste de l'intelligence artificielle sur laquelle on va énumérer des symptômes de manière subjective, mais il s'agit de mesures, de constantes liées à le fonctionnement de notre organisme qui sont corrélées avec ces symptômes. Donc on a quelque chose qui est beaucoup plus poussé et je trouve que c'est vraiment intéressant pour dégorger non seulement les urgences, mais aussi diminuer les coûts de la santé par des diagnostics peut-être un peu plus avérés. Et il ne faut pas oublier non plus qu'il existe au niveau des hôpitaux universitaires de Genève, les HUG, le chatbot Confiance qui lui est préconfiguré pour répondre au mieux par rapport à des symptômes ressentis.
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0: Dernière heure ensemble ce matin, restez bien avec nous puisque dans Quoi de Neuf, on s'écoutera une nouveauté signée des Papis du Rock. Ils ont tous passé les 80 balais, mais ils continuent à nous offrir du bon son. Il s'agit bien sûr des Rolling Stones avec un nouveau titre à découvrir, ce sera d'ici quelques minutes. Et puis bien sûr le retour du mot mystère comme chaque vendredi, 250 francs à gagner ce mois. Pour ça, il faudra tenter de battre les 7 points réalisés par Anthony la semaine dernière. Rendez-vous à 8h45. C'est la matinale jusqu'à 9h et c'est un plaisir de vous accompagner en ce vendredi matin.
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0: On savait que les Stones étaient en studio pour la confession de Foreign Tongues, leur nouvel album. Et on a le premier extrait autour de la chanson dévoilée. On connaît aussi la pochette du 25e album studio, dont la date de sortie est agendée au 10 juillet. Il s'agit d'un mélange des trois têtes, des têtes des trois membres du groupe en style dessin un peu grossier, avec le front du premier, les yeux du second et la bouche du dernier. Si vous êtes fan, je pense que vous allez vite les reconnaître. C'est assez spécial et ça fera son effet chez les disquaires et on marquera aussi vite la pochette hein, dans les playlists. Mais côté musique, on a donc le premier extrait de ce disque avec In the Stars, un titre qui suit très bien la lignée des Rolling Stones avec des bons gros coups de guitare. Une entrée en matière très intéressante avant de pouvoir déguster les 13 autres chansons de l'album. Voici tout de suite In the Stars, le nouveau single des Rolling Stones.

0: quand on vous dit qu'ils ont la pêche encore à passer 80 balais, les Rolling Stones, avec cet extrait In the Stars de leur nouvel album qui sortira cet été, le 10 juillet plus précisément. Et je reçois un message de Marc actuellement, qui a priori doit être fan des Rolling Stones, parce qu'il nous dit, mais il y a aussi un deuxième extrait qui est sorti également. Et ben tiens, je vous propose qu'on se l'écoute lundi, ce deuxième extrait tiré de ce futur album des Rolling Stones. Promis, on le passera à un moment donné.
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0: Et comme chaque vendredi, on joue ensemble au mot mystère. Et ce matin, pour jouer avec nous, on a Aurélie. Bonjour.
2: Bonjour.
0: Comment ça va, Aurélie?
2: Bah, ça va bien.
0: Vous passez un bon week-end, vous faites le pont?
2: Oui, je fais le pont.
0: Vous faites le pont, mais vous êtes déjà debout pour jouer avec nous au mot mystère.
2: Oui, oui, oui.
0: Vous savez, vous connaissez le principe, il y a 250 francs à gagner ce mois, mais pour ça, il faudra battre les 7 points réalisés par Anthony, la semaine passée. Mais avant toute chose, chose cruciale, c'est qu'il faut choisir votre binôme. Aurélie, et j'ai deux personnes autour de moi, il n'y a pas grand monde dans les studios ce matin, beaucoup de collègues qui font le pont également, mais on a la crème de la crème avec nous, Dimitri d'un côté, Alexandre de l'autre. Qui c'est que vous choisissez?
2: Je vais prendre Dimitri.
0: Alors Dimitri, il a été choisi. Dimitri, est-ce que vous êtes prêt?
3: Je suis prêt, bonjour.
0: Aurélie, vous êtes prête?
2: Bonjour. Oui, prête.
0: Alors, vous avez une minute pour découvrir un maximum de mots. N'hésitez pas à passer si vous avez des doutes.
2: Oui.
0: On y va.
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3: Quand on va au lit le soir, on a une couette et un...
2: Un oreiller.
3: Un autre mot?
2: Un duvet.
3: Autre mot? On pose la tête
2: un
3: dessus.
2: Un matelas.
3: C'est un oreiller.
2: Un oreiller, un coussin. Un coussin.
3: Exact. On peut fumer des cigarettes ou plus gros?
2: Des cigares.
3: Quand
2: une pipe.
3: Non, c'est bon. Quand on se marie, après, souvent, certains couples...
2: Voyage de noces.
3: Ouais, non, alors, ouais, je pensais plus négatif.
2: Ah, divorce.
3: Exact. L'été, on a pas mal de ce petit animal qui vient nous embêter la nuit,
2: moustique.
3: La journée.
2: Moustique.
3: C'est aussi petit, mais c'est pas... Surtout dans notre région.
2: Mouche.
3: Voilà.
2: Passe.
3: Qu'est-ce qu'on met dans la voiture? Pour alimenter la voiture?
2: De l'essence.
3: Les malfrats, on les met dans...
0: C'est fini, mais c'est pas mal quand même. Pas mal quand même, Dimitri, je vous sentais un petit peu...
3: C'est ma première.
0: C'était la première à Dimitri, c'est pas évident. Aurélie, je pense que vous aviez déjà joué, non?
2: Oui, j'ai déjà joué, puis j'adore le jeu du tabou, ça ressemble un peu à ça, entre amis, on fait souvent ça.
0: Bon, Aurélie, j'ai une bonne nouvelle, vous avez quand même fait 5 points, c'est pas mal quand même.
3: C'est déjà bien.
0: On peut féliciter Dimitri, c'était sa première, c'est pas évident aussi pour nous, mais ça sera malheureusement pas suffisant pour remporter les 250 francs ce mois, vu qu'Anthony avait réalisé 7 points la semaine dernière. Mais Aurélie, on vous remercie d'avoir participé. Et puis,
2: Merci à vous.
0: Et puis, on vous souhaite un tout bon week-end. Profitez bien.
2: Oui, pareillement. Bonne journée.
0: Bientôt. Au revoir.

0: Justin Wellington et Small Jam, ce titre Aiko Aiko pour nous accompagner sur ce début de journée qu'on vous souhaite excellent.
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2: On se branche sur le canal de notre son mystère à 6h11 dans la matinale pour une semaine légèrement raccourcie. On a 250 francs de cadeaux à vous offrir ce matin. Vous aurez à faire vos propositions de réponse un petit peu après les infos de 7h. Pour tout de suite, on écoute ce bruit que vous devez deviner.
0: Vous avez certainement cogité pendant tout le week-end, vous avez posé des questions à gauche, à droite, vous avez tendu l'oreille sur un peu tout ce qu'on pouvait faire comme bruit autour de vous. Et vous avez certainement des propositions à nous faire. Elles arriveront dans la suite de matinée, sûr et certain, sur les alentours de 7h10, juste après les infos. Et puis sinon, peut-être qu'à un autre moment, le son mystère pourrait ressortir de sa cachette pour essayer de vous lâcher de ces 260 francs. D'ici là, on peut vous rappeler que ce n'est pas le fait de taper dans une piñata, ce n'est pas non plus le fait de faire défiler les pages d'un livre avec le doigt, ce n'est pas le bruit quand on écrase des gousses d'ail avec un gros couteau et ce n'est pas non plus le bruit d'une voiture qu'on ouvre, ni même d'un rideau à lamelles. Donc à vous de continuer ces investigations et de venir tenter votre chance dans la suite de ce lundi matin.
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14h45. On tournera les pages pour notamment retenir ce manque de psychologues pour les jeunes. Nous allons également avoir ce son mystère qui va pouvoir vous offrir 260 francs de cadeaux. Ce sera peut-être à vous donc sur les alentours de 7h10. La nouveauté musicale signée Charlie XCX, c'est prévu pour 8h15 également. D'autres belles choses à faire dans cette matinée, restez avec nous. On est là jusqu'à 9h, mais là il n'est que 6h17.

0: Vous écoutiez Charlotte Cardin à l'instant. On vous souhaite une très belle matinée.
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2: Il est 6h passé de 21 minutes, tout juste le moment d'entrer dans vos playlists, de s'intéresser à ces chansons qui vous font du bien de bon matin, celles qui vous mettent la patate pour vous lancer dans la journée. Et là, aujourd'hui, dans la semaine, vous pouvez d'ailleurs toujours nous faire vos propositions via un WhatsApp sur le numéro de la radio, donc 079 689 20 20. Aujourd'hui, on part dans la playlist de Valérie de Reconvilliers. Elle, de bon matin, comme maintenant, eh bien, elle aime les Cowboys Fringants.

0: Et on remercie Valérie de Reconvilier pour cette suggestion musicale de bon matin. Elle nous avait demandé de passer les étoiles filantes des Cowboys Fringants. Eh bien, c'est chose faite. Et vous aussi, vous pouvez faire vos propositions de titres. Ça passe par notre WhatsApp au 079 689 2020.
1: 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On aime découvrir, faire découvrir également autour de nous. 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

0: Wake Me Up, c'était Aloe Black.
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0: trio pour ce titre Linon, c'était Major Lazer, Meu et DJ Snake à l'instant.
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2: Le tissage du vivant, c'est Diana, le nom d'une exposition à Bienne qui présente le travail de Dominique Bartel.
0: La jeune photographe, lauréate de la deuxième enquête photographique Jura-Bernois, a mené de septembre 2024 à décembre 2025 un projet artistique auprès d'éleveurs et d'éleveuses ovins de la région. Objectif, mettre en lumière un territoire façonné par une longue histoire de

0: relations entre humains, animaux et paysages. À l'occasion d'une journée de travail avec des moutons dans un pâturage à Sonsbeau, nous sommes allés à sa rencontre. Reportage.
1: Je m'appelle Dominique Partès et je suis photographe. J'avais déjà travaillé sur les moutons avant de postuler pour ce projet. Et au tout début, ça m'a intéressée à cause du tricot et du crochet. Enfin, parce que je trouvais intéressant un peu de retracer de où vient cette laine, cette matière. Donc je me suis intéressée aux moutons. Après, quand j'ai vu l'appel à projet, je me suis dit que ce serait parfait de continuer ce projet dans ce cadre-là.
2: Faut les sortir pour faire des photos.
1: J'aimerais bien d'abord faire juste des photos de la baraque.
2: Oui.
1: Et ensuite, ce serait cool de les sortir, ouais.
2: Voilà, ben on fait comme ça.
1: Pour moi, prendre des photos, c'est aussi attendre, savoir réagir à une situation. C'est moi qui dois me déplacer, c'est pas le mouton qui va se déplacer pour moi. Donc ouais, je trouve assez intéressant cette flexibilité que ça demande aussi de ma part. Ce serait possible que je rentre dans la cabane pour faire des photos ?
2: Dans la cabane ?
1: C'est pas idéal.
2: Vous pouvez rentrer. Okay. Aucun problème.
1: Super.
2: Aucun problème.
1: Ok. En fait, j'aimerais poser peut-être une caméra par terre. C'est juste une petite caméra qui filme en 360 degrés pour essayer de s'approcher un peu de la vision des moutons même. Parce que j'ai lu qu'en fait, ils avaient une vision de 320 degrés, donc beaucoup plus que nous. Et je trouve intéressant d'essayer de me mettre à leur place. À travers un point de vue ou ouais, la photo, les moyens de la photographie. Finalement, je parle des moutons, mais c'est pour parler des humains, parce que c'est un animal qui a été domestiqué, puis je dois passer par les humains pour avoir contact avec les moutons. Et finalement, je trouve que les moutons dans la région, ça dresse aussi un portrait des personnes qui habitent dans la région. On pourrait presque dire que c'est aussi un projet qui parle des humains, mais sans en parler directement. Donc là, c'est la fin du film.
3: Mais c'était super. C'était surtout un reportage de Régis Meyria dans un pâturage à Sonsbeau avec la photographe Dominique Bartels, lauréate de la deuxième enquête photographique Jura-Bernois pour son projet artistique auprès d'éleveurs et d'éleveuses ovins de la région.
0: Vernis samedi, l'exposition Le tissage du vivant qui présente son travail dans le cadre des journées photographiques de Bienne est à voir jusqu'au 30 mai.
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0: Die with a Smile, Lady Gaga et Bruno Mars pour nous aider dans la création de ce début de journée.
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2: On fait un point sur notre enquête autour de notre son mystère. On a eu beaucoup de chouettes propositions. Certaines pouvaient se rapprocher de la vraie origine de notre bruit, d'autres pas du tout. À vous de faire de l'ordre là-dedans pour tenter de toucher ces 260 francs de cadeaux. Écoutez bien cette chose qui fait du bruit.
0: Vous avez fait beaucoup de propositions, parmi lesquelles ouvrir des rouleaux attrape-mouche, l'explosion de pop-corn dans une casserole, manipuler du Sagex, décrocher les boules de Noël du sapin, perforer une feuille avec une perforatrice, tapoter sur un téléphone avec ses mains ou ses doigts. Ce n'était donc pas ces réponses-là. À vous de tenter votre chance au 032 482 60 20. Tout de suite pour ces 260 francs de cadeaux. Vous êtes là, bonjour.
3: Oui, bonjour.
0: Bienvenue. Merci, Philippe. Comment ça va?
3: Ben, ça va bien, vu qu'on est réveillé, c'est bon.
0: Eh oui, c'est bon, la journée peut se lancer. Et peut-être qu'elle peut se lancer avec un beau cadeau pour vous. Avant d'y arriver, vous allez même peut-être pouvoir gagner un bonus autour de notre son mystère. Pour ça, il faudra répondre juste à notre question du jour. Et pour choisir cette question, le hasard total qui vient de vous, donnez-nous un chiffre entre 1 et 5, s'il vous plaît.
3: 5.
0: La cinquième, eh ben c'est celle-ci, voilà. Qui a écrit Roméo et Juliette?
3: Aucune idée.
0: Ok, pas du tout, on n'essaye pas un truc au cas où? Non.
3: Oh, Alexandre Dumas.
0: Ok, c'est essayé comme ça. Ah ben, c'était pas le bon test. C'était un autre. C'est William Shakespeare qui a écrit cette magnifique pièce. Bon, bah, pas de bonus aujourd'hui, c'est pas grave. Ça vous permet quand même de pouvoir nous donner votre origine du son mystère. Donc, selon vous, pour 260 francs ce matin, notre son mystère, c'est quoi?
3: Alors, il me semblerait que c'est quelqu'un qui brasse des cartes pour, quand on fait un yass, mélanger les cartes sur la table.
0: Vous êtes un grand yasseur, hein?
3: Ah, pas grand, mais comment ils font?
0: Dès qu'il y a moyen, on se fait un petit yass volontiers. Malheureusement, c'est voilà. Pas ça. C'est pas cette, cette réponse-là, mais bien essayé. Merci beaucoup.
3: Merci,
0: et bonne journée.
3: Au revoir.
0: Au revoir. 032 482 60 20, c'est votre possibilité de gagner peut-être 260 francs ce lundi.
2: Vous êtes en direct avec nous, bonjour.
4: Oui, bonjour.
2: Comment allez-vous?
4: Ça va pas mal.
2: Bah super. Alors, pour vous, ça pourrait être quoi ce son mystère en gardant bien en tête que ce ne sont pas des cartes que l'on mélange, des cartes de yass?
4: Alors, moi j'ai pensé que ça pourrait être peut-être ton... Et avec la petite ramassoire et la balayette, et puis quand on la secoue à l'intérieur de la poubelle, on tape avec la balayette sur la ramassoire.
2: Alors, si, j'ai juste pas compris le début de votre réponse, parce que ça a un tout petit peu coupé. Est-ce que vous pouvez nous la répéter, s'il vous plaît?
4: Oui, quand on ramasse du chenille avec la ramassoire par terre, avec la petite balayette, et puis au moment où on secoue tout ça à l'intérieur de la poubelle.
2: D'accord, ok, ça marche. Alors, on va garder, noter votre proposition, mais ce n'est pas la bonne, ce n'est pas celle de notre son mystère. D'accord. Merci beaucoup,
4: d'accord,
2: en tout cas. On vous souhaite une toute belle journée.
4: Merci, bonne journée à vous aussi.
0: Au revoir. Bon, ben on a fait de l'avance quand même, c'est notre avantage de ce matin. 260 francs toujours pour ce lundi, peut-être 10 francs plus demain dans la cagnotte.
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0: Une atmosphère onirique et poétique planait samedi soir sous l'imposant clocher de l'église du Pascard à Bienne. Les rêves d'Hayao Miyazaki, c'est le nom du concert qui était proposé par l'ensemble Horizon.
2: Le groupe musical interprétait quelques grands thèmes tirés de la filmographie du célèbre maître de l'animation japonaise, comme Mon voisin Totoro, Le voyage de Chihiro ou encore Le château ambulant. Régis Meria est allé s'imprégner de l'ambiance.

0: Ils sont cinq musiciens qui revisitent les musiques des célèbres films d'Hayao Miyazaki. À la baguette, personne, puisque l'ensemble Horizon joue sans chef d'orchestre avec une volonté assumée, rendre la musique classique plus vivante, plus accessible et surtout moins codifiée.
1: C'est voulu, on joue sans chef d'orchestre, alors c'est plus compliqué, mais je pense que ça crée une fusion aussi qui est beaucoup plus intéressante pour les musiciens, ça les met plus en valeur, chacun a une grosse responsabilité, et puis je pense que pour le public, il y a quelque chose de fort aussi de voir un groupe qui vit comme ça ensemble.
0: À l'origine du projet, Camille Quinton, flûtiste et co-directrice artistique de l'ensemble. Son objectif, mélanger musique classique et pop culture.
1: On fait tout ce qui nous passe par la tête. Et donc on va dire, j'aimerais faire un blind test avec de la culture pop. J'aimerais faire un concert Ghibli, petit effectif. Donc voilà, ça c'est toutes les choses, on va dire, de création artistique, c'est le rôle du directeur artistique.
0: L'univers des studios Ghibli s'est imposé auprès du grand public, c'est aussi grâce à la musique de Joe Hisaishi, compositeur japonais emblématique de la plupart des œuvres de Miyazaki. Des mélodies pensées pour le cinéma, mais qui continuent à raconter quelque chose, même sans les images, de manière un peu différente.
1: Je pense qu'on se l'approprie plus quand il n'y a pas les images. Moi, les images, elles ne me quittent pas. J'ai vraiment ces traits de peinture, d'aquarelle. Les couleurs, chez Miyazaki, ça me bouleverse. Et en fait, quand je joue, j'ai ces couleurs. Je n'ai pas la scène. Quelquefois, j'ai la scène, hein, dans ces moments grandioses où je me dis « Oh oui, là, c'est ça qui se passe !» Mais par contre, quand on le joue sans le film, ben, en fait, il n'est plus question de l'histoire telle qu'elle a été montrée, mais de comment nous, finalement, on a ressenti l'histoire. Et en plus, dans une réadaptation qui ne sonne pas tout à fait comme l'original, je crois qu'il y a vraiment un truc de... Juste, j'ai envie de vous jouer comme moi je le ressens.
0: Avec ce genre de proposition, l'ensemble Horizon cherche aussi à attirer un public qui ne pousserait peut-être jamais les portes d'un concert classique traditionnel. Car pour Camille Quinton, la frontière entre pop culture et musique classique n'a plus vraiment de sens aujourd'hui.
1: Pour nous, c'était vraiment important de décloisonner. C'est important pour nous de ne pas s'habiller trop classique non plus. Il faut que le public s'identifie à la musique classique et que voit qu'en fait, les musiciens classiques, on est des gens normaux et comme eux. Et qu'en fait... La musique classique, c'est pas que Mozart et Beethoven, c'est aussi Ghibli, c'est aussi les musiques de films, c'est aussi les musiques de jeux vidéo. Il y a des bandes originales symphoniques extraordinaires dans tout ce répertoire-là. C'est vraiment très très riche. Ghibli, je pense qu'il n'a pas à pâlir face à du Debussy ou du Ravel, par exemple.
0: Entre cinéma d'animation, jeux vidéo et répertoire symphonique, l'ensemble Horizon revendique donc une musique classique plus libre et surtout beaucoup plus proche du public. Une approche que ce dernier semble plutôt apprécier.
2: Voilà, c'était un sujet de Régis Meria qui revenait sur le concert Les Rêves d'Hayao Miyazaki proposé par l'ensemble Horizon. C'était samedi à l'église du Pascard à Bienne. À noter que la soirée a rassemblé 250 personnes.

0: C'était Pink pour accompagner ce lundi matin avec What About Us. On est ensemble encore jusqu'à 9h.
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0: Aerosmith pour nous aider à construire ce lundi matin avec Crazy.
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2: Est-ce que vous êtes bonne en cuisine, Diana? J'ai une petite idée, hein, parce qu'on a déjà pu goûter 2-3 trucs.
0: Je dirais que je suis dans la moyenne.
2: La bonne réponse de Suisse. Oh, je suis pas forte, mais je suis pas nulle non plus. Vous préférez faire quoi en cuisine, vous? C'est plutôt salé, plutôt sucré, plutôt les apéros, les desserts?
0: Alors, plutôt salé, ouais. Je suis pas grande pâtissière.
2: Bon, bah, ce sera pas pour vous, en tout cas, ce qui se trame dans les couloirs là, de la radio. Parce que si vous êtes plutôt branché dessert à la maison, on vous conseille de tester encore 2-3 petits trucs, de vous mettre vraiment bien au clair dans ce que vous aimez faire comme dessert, dans ce que vous arrivez à faire. 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
1: Bienvenue dans votre matinale, celle qui vous tire du lit avec le sourire, café chaud. Et le café chaud qui fait du bien, vu la température en ce moment, et croissant à portée de main. On démarre ensemble cette journée de vendredi de l'Ascension sur RJB. Et chez nous, pas question de faire le pont. À 6h20, comme d'habitude, place au son qui réveille, le titre parfait pour sortir du mode veille et attaquer cette journée de vendredi du bon pied. Côté musique, on vous a préparé une belle playlist avec notamment Lady Gaga, Queen, Dua Lipa et Luis Capaldi dans un instant qui arrive. Alors que vous soyez en week-end prolongé ou parmi les courageux qui prennent la route du travail ce matin, on est là avec vous jusqu'à 9h. La matinale, c'est parti. Néa avec son titre Somsay sur RJB.
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1: Et on continue, vous continuez gentiment mais sûrement vos investigations pour essayer de décrocher cette cagnotte qui grimpe gentiment. 290 francs à tenter de remporter tout à l'heure, ce sera juste après les informations de 7h, avec ce fameux son mystère que vous avez toujours pas réussi à trouver. Alors on sait plusieurs choses, on sait que ce n'est pas une machine à écrire, que ce n'est pas du papier attrape-mouche, que ce n'est pas tailler des arbres, écraser de l'ail avec un couteau non plus, ou encore frotter une brosse à dents sur un micro. Ce qu'on connaît en revanche, c'est que ça s'utilise avec une main, que c'est une matière naturelle et que c'est suspendu, mais pas forcément obligé. Information qui n'est pas forcément des plus utiles, mais comme ça, vous le savez. Alors du coup, je vous propose qu'on se réécoute ce son, comme ça vous avez encore une petite heure pour investiguer et tenter de décrocher cette cagnotte. C'est pas facile, on le sait. Vous continuez vos investigations, on jouera ensemble après les informations de 7h. Et profitez-en, jetez-vous sur votre téléphone parce que c'est l'Ascension, c'est le week-end. Il y a peut-être pas mal de gens qui sont sur le dossier, mais qui sont en week-end prolongé, qui ne seront pas là ce matin. L'occasion pour vous de tenter donc tout à l'heure de décrocher cette cagnotte qui s'élève ce matin à 290 francs. 6h21 sur RJB en compagnie du groupe Summer.
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1: Ce matin, avec le son qui réveille, on démarre fort avec Muse et son titre Supremacy. Un morceau puissant, presque cinématographique, porté par la voix incroyable de Matt Bellamy et une ambiance digne d'un générique de James Bond. Sorti en 2012, c'est le réveil parfait pour attaquer cette journée avec énergie. Et on remercie Jean de Saint-Imier qui nous propose donc ce titre ce matin. De quoi encourager ceux qui, comme nous, travaillent en ce vendredi de l'Ascension.

Muse Supremacy, le titre, le son qui réveille de ce vendredi matin. On remercie Jean de Saint-Imier qui nous a proposé ce titre. Et si vous aussi, vous avez envie de nous proposer votre son qui réveille, peu importe le style, hein, vous pouvez directement nous écrire sur WhatsApp au 079 689 2020. In the Air Tonight, le titre de Phil Collins, une chanson qui a été maintes et maintes fois reprise. J'ai découvert dernièrement une reprise assez intéressante du groupe Sons of Legion, que je vous invite à aller découvrir sur les plateformes de musique. Vraiment une reprise très très réussie de cet énorme succès signé Phil Collins. Et en ce vendredi de l'Ascension, si vous avez envie de nous partager un petit peu ce que vous avez prévu pour ce week-end prolongé, n'hésitez pas à le faire directement sur WhatsApp au 079 689 2020. Ça nous fait toujours plaisir de lire vos messages. 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

0: Born in the USA, le titre de Bruce Springsteen, que beaucoup de gens pensaient à sa sortie, hein, que c'était une chanson patriotique, mais pas du tout. Si vous écoutez bien les paroles, hein, Bruce Springsteen critique ouvertement son pays. Et il continue à le faire, puisqu'il a sorti en début d'année une chanson qui revenait sur les événements de Minneapolis, où il ne se gêne pas de dire ce qu'il pense. La suite en musique, ce sera avec The Weeknd et Daft Punk pour nous emmener gentiment vers le journal de 7h. Et on vous souhaite un très bon long week-end pour ceux qui font le pont, et beaucoup de courage à ceux qui partent travailler en ce vendredi de l'Ascension. C'est la matinale et on est ensemble jusqu'à 9h.
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0: Dans la suite de cette matinale, on va jouer ensemble, hein, comme tous les jours, au son mystère dans quelques minutes, avec 290 francs, oui, dans la cagnotte pour celui ou celle qui le trouvera peut-être demain. Hein, vous continuez vos investigations. Place également à Contrôle K à 7h35, qui nous expliquera que ChatGPT n'est pas le meilleur conseiller médical, surtout en cas d'urgence. On découvrira ça avec Stéphane Corps, spécialiste des questions numériques. Et puis bien sûr toute la musique que vous aimez pour vous accompagner dans ce vendredi de l'Ascension. On vous souhaite beaucoup de courage si vous partez travailler, et un très bon week-end si vous faites le pont.
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0: Alors pour ceux qui ne font pas le pont, qui sont debout tout simplement déjà maintenant, on va continuer nos investigations avec 290 francs dans la cagnotte ce matin à tenter de décrocher si vous trouvez ce fameux son mystère que je vous repasse tout de suite. Ça fait un petit moment, hein, qu'on le recherche, ce son mystère. Il y aura peut-être un petit peu moins de monde pour jouer ce matin, donc tentez votre chance. Vous m'appelez maintenant au 032 482 60 20 pour tenter, pour me proposer, peut-être remporter les 290 francs qu'il y a dans la cagnotte ce matin. On sait que ce n'est pas une machine à écrire. Du papier, attrape-mouche, tailler des arbres également. On sait que ce n'est pas écraser de l'ail avec un couteau ou frotter une brosse à dents sur un micro. 032 482 60 20. On sent que c'est calme, hein, ce matin. N'hésitez pas à nous appeler pour tenter de décrocher 290 francs quand même dans la cagnotte. Ce qu'on sait en revanche aussi avec ce son mystère, on sait que ça s'utilise avec une main, que c'est une matière naturelle, et puis que c'est suspendu, mais c'est pas forcément obligé. Allez, dernière chance, 032 482 60 20 pour jouer avec moi et tenter de décrocher ces 290 francs dans la cagnotte. Je vous propose de vous repasser une dernière fois ce son pour tenter peut-être de vous éclairer. Ça fait un petit moment, hein, qu'on est dessus, 290 francs, mais on sent que c'est le week-end et qu'il y a moins de monde pour jouer avec nous. Ben tant pis, on va donc rajouter 10 francs dans la cagnotte, donc 300 francs, ce sera donc à tenter de décrocher. Ce sera donc lundi matin.

dans la matinale 7h26. Je ne sais pas si vous avez vu passer cette info, mais en Corée du Sud, il existe un vrai concours de sieste organisé le week-end dernier à Séoul. Le principe, il était très simple. Des participants qui se sont allongés dans un parc public et qui devaient dormir le plus paisiblement possible pendant 90 minutes. Les gagnants étaient départagés grâce à leur rythme cardiaque et leur stabilité pendant le sommeil. Une compétition qui serait très prise au sérieux dans un pays où on leur manque énormément de sommeil à cause du rythme de travail. Comme quoi, faire la sieste peut aussi devenir un sport. Alors j'ai envie de vous dire que si vous êtes en week-end, eh ben, bonne séance de sport.

0: Le King of Pop, Michael Jackson, avec son titre Smooth Criminal. La suite, c'est avec Control K qui nous explique que ChatGPT n'est pas le meilleur conseiller médical, surtout en cas d'urgence.
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2: D'après une récente étude, ChatGPT ne serait pas le meilleur conseiller médical, surtout lors des urgences médicales, vu qu'il se tromperait une fois sur deux. Stéphane Corne, vous êtes spécialiste des questions numériques et formateur. Est-ce que vous pouvez nous en dire plus ?
3: Oui, alors cette étude qui a été publiée dans Nature Medicine, donc qui est une revue extrêmement sérieuse, les chercheurs ont testé 60 vignettes cliniques qui couvraient 21 spécialités avec 16 conditions et près d'un millier d'interactions. Et dans la majorité des cas, c'est-à-dire plus de 50%, ChatGPT Health, donc la version vraiment orientée médecine, a sous-trié en fait des véritables urgences médicales. Donc elle a mal orienté les gens par rapport à l'urgence de leur situation et la nécessité du traitement.
2: Et qu'est-ce que ça dit sur notre société, ça ?
3: Alors ça dit aussi que les gens cherchent des solutions par rapport à leurs problèmes de santé. On avait avant l'utilisation de Google, ce qui représentait des fois un peu un souci pour les médecins par rapport aux questions que les gens posaient ou aux symptômes tout d'un coup qu'ils associaient avec différents types de maladies qui n'étaient peut-être pas du tout corrélés à ces symptômes et la masse de traitement d'informations. Mais ça dit aussi que finalement, quand on se sent mal, il est compliqué de trouver des solutions à court terme. Donc, on nous dit qu'il ne faut pas aller aux urgences, quel que soit le ressenti, il faudrait être qualifié pour pouvoir dire à ce moment-là, je peux ou je ne peux pas aller aux urgences. Et puis, si on veut avoir accès à un médecin généraliste, c'est aussi extrêmement compliqué et coûteux, alors qu'il y a une forte pression pour réduire les coûts des systèmes d'assurance.
2: Et du coup, quelles sont les solutions pour vous ?
3: Alors, pour moi, la Chine a peut-être ouvert la porte sur une solution parce qu'elle expérimente à grande échelle une nouvelle forme de médecine de proximité. Donc, il y a des kiosques médicaux automatisés qui ont été répartis dans différents lieux que les gens fréquentent. Et ça permet de réaliser un diagnostic de base, d'orienter les patients sans consultation physique immédiate avec un médecin. L'utilisateur, il rentre dans une cabine, il renseigne des symptômes, effectue quelques mesures grâce aux capteurs qui sont présents dans cette cabine, que ce soit pression artérielle, température, fréquence cardiaque, niveau d'oxygène. Et puis ensuite, le système évalue grâce à l'intelligence artificielle les éventuels symptômes et réalité ou corrélation avec un problème de santé réel et aiguille soit la personne chez un médecin, soit aux urgences, soit à la pharmacie pour avoir une ordonnance pour certains médicaments. Donc il ne s'agit pas juste de l'intelligence artificielle sur laquelle on va énumérer des symptômes de manière subjective, mais il s'agit de mesures, de constantes liées à le fonctionnement de notre organisme qui sont corrélées avec ces symptômes. Donc on a quelque chose qui est beaucoup plus poussé et je trouve que c'est vraiment intéressant pour dégorger non seulement les urgences, mais aussi diminuer les coûts de la santé par des diagnostics peut-être un peu plus avérés. Et il ne faut pas oublier non plus qu'il existe au niveau des hôpitaux universitaires de Genève, les HUG, le chatbot Confiance qui lui est préconfiguré pour répondre au mieux par rapport à des symptômes ressentis.
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5: Plantes vertes ou véritables prédatrices, qui sont les plantes carnivores ? Faut-il en avoir peur ou sont-elles des alliés contre l'invasion des moustiques à la maison ? On va tenter de répondre à ces questions ce matin chez les jardinières. Vous l'aurez compris, on parle de plantes carnivores jusqu'à 8h. Bonjour Noélie.
6: Bonjour Mylène, bonjour tout le monde.
5: Et pour découvrir ces plantes, nous sommes en compagnie d'Olivier Martaleur, chaudefonnier, mais surtout passionné de plantes carnivores depuis plus de 50 ans. Bonjour Olivier.
7: Bonjour Mylène et Noélie.
6: Merci d'avoir accepté notre invitation. Durant une heure, les plantes carnivores seront à l'honneur. Soyez les bienvenus chez les jardinières.
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5: On vous emmène donc à la découverte des plantes carnivores. Olivier Martaleur, depuis 50 ans, les plantes carnivores, c'est votre passion. Mais dites-nous, comment est-ce que vous êtes tombé dans la gueule de ces plantes ?
7: Oula, il y a environ 50 ans, à l'école secondaire, un copain avait un catalogue de vente par correspondance hollandais. Et pour la première fois de ma vie, j'ai vu une plante carnivore dans ce catalogue. Je l'ai acheté, je l'ai fait crever dans les 3 mois quand j'habitais chez mes parents, qui n'avaient aucune connaissance sur leur culture. Depuis, ça a été un défi de mieux m'en sortir. Et petit à petit, j'ai acquis des connaissances et des plantes. Et voilà comment ça a commencé.
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5: Ce matin, on parle de plantes carnivores en compagnie d'Olivier Martaler, grand passionné. Et Olivier, vous nous avez accueillis chez vous à La Chaux-de-Fonds.
7: Oui.
6: Et votre appartement, on n'a rien à envier à certains jardins botaniques. Visite guidée des lieux.
7: Et puis, il y a ici plutôt des terrariums, pas de plantes à l'air libre. C'est des népenthèses pour la plupart, donc des plantes qui viennent du sud-est asiatique à l'origine. J'essaie de reconstituer les conditions de là-bas. J'y suis allé il y a quelques années. Bien sûr, on ne peut pas ramener les plantes de là-bas, mais celles-ci, je les ai acquises correctement. J'ai un humidificateur, un petit frigo pour refroidir la nuit, parce qu'il faut une amplitude jour-nuit, des lumières artificielles, en respectant à peu près le spectre solaire, 12h-12h comme là-bas, presque sur l'équateur. Et puis, donc, on peut ouvrir les terrariums, les vitres. Et puis, vous voyez, je suis en train de bouturer une plante ici. Là, c'en est une qui est extrêmement rare encore maintenant en multiplication à grande échelle. Donc, c'est le même principe. Il y a le piège, le tube, du liquide digestif. Attention, je vais faire couler. Oui, c'est un peu visqueux. C'est la plante qui sécrète des enzymes. Parfois, il y a de l'humidité, ça peut être de la pluie dans la nature, qui dilue les enzymes. Et les insectes, attirés par le sucre ou par la couleur vive de l'urne, ou pour aller boire, tombent dans le piège et n'arrivent pas à en ressortir. Soit ils sont ivres, soit il y a des poils qui se dirigent vers le bas, donc ils ne peuvent pas monter à rebrousse-poil, ou alors les parois sont hyper glissantes et hyper pieds. Ah là, il y a mon doigt qui est coincé dedans, d'ailleurs.
6: Dans une plante carnivore.
7: Et oui. Ah, j'ai dû l'abîmer un petit peu.
5: Là, les plantes, elles sont dans ce terrarium. Du coup, c'est fermé, c'est vous qui contrôlez l'air. Comment elles se nourrissent ? Vous lâchez des insectes ?
7: Oui, c'est la question. Il y a très longtemps, j'avais hésité à lâcher des insectes. Et on m'avait dit, au jardin botanique de l'université de Besançon, là, j'avais des amis là-bas. Et ils me disaient, non, en tout cas pas, ne mets pas de criquets ou de grillons, parce qu'il y en a un qui s'échappe, et puis ce sera l'enfer sonore chez toi. Donc, ils m'avaient déconseillé de le faire. Donc, je ne mets pas d'insectes ici. Parfois, pour le chaud, je mets juste une mouche et tout. Mais autrement, je mets de l'engrais liquide. Alors, c'est des plantes qui sont quasiment devenues végétariennes, si on peut dire. Mais il leur faut un léger engrais. L'engrais pour les rosiers et autres, ça les ferait claquer. C'est beaucoup trop fort.
5: Vous avez plusieurs centaines, voire milliers de plantes dans votre domicile. Ça vous prend combien de temps par jour de vous en occuper ?
7: Tant que je bossais, ça me prenait trop peu de temps, parce que moi, je luttais pour trouver des petites plages temporelles pour m'en occuper. Maintenant, je pense qu'en moyenne, ça m'occupe bien 2 heures par jour.
5: Quand vous avez dit que vous allez partir en vacances cet été, est-ce que vous dirigez vos vacances en fonction de votre passion ?
7: Excellente question. Oui, jadis, j'allais très souvent, 5 ou 6 fois, Philippines, Bornéo, Sumatra, quand la condition physique le permettait. Maintenant, j'aime bien me balader dans les tourbières. En Andalousie, on a Drosophyllum lusitanum. C'est une sorte de grande rosera avec des gouttes de rosée, de colle qui poussent dans des régions semi-arides. Alors là, j'aime bien aller les voir uniquement, mais c'est pas le but de mes vacances.
6: Merci beaucoup pour la visite, Olivier. Parmi vos plantes, on se demandait quel âge a la plus âgée.
7: La plus âgée, une 20aine d'années probablement.
6: Et son petit nom ?
7: Alors, c'est un népenthès aussi. Donc, c'est une plante tropicale d'altitude.
5: Est-ce que vous vous en prenez plus particulièrement soin parce que c'est la doyenne ?
7: Non, pas vraiment. Non, elle s'est bien établie, elle est bien chez elle, elle se porte très bien. Mais c'est plutôt les plus jeunes, celles que j'ai notamment bouturées ou que j'ai échangées. Après le stress du voyage, il faut les acclimater. C'est plutôt celles-là qu'il faut suivre.
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6: Émission spéciale plantes carnivores en compagnie d'Olivier Martaler. On découvre ces plantes qui se nourrissent de petites bêtes bien vivantes. Alors Olivier, pourquoi certaines plantes ont-elles besoin de manger des insectes ?
7: Alors certaines plantes vivent dans des milieux très, très peu nourrissants, notamment la tourbe, et ces sols manquent d'azote Et la plante carnivore, notamment, enfin la plupart des plantes carnivores, ont besoin d'un complément d'azote qu'elles trouvent dans les plantes, dans les insectes, par exemple. Excusez-moi, les insectes, voire les petits batraciens, les petits reptiles, parfois des rats dans les plus grands pièges qu'on trouve en Malaisie, en Indonésie, dans les montagnes. Donc c'est par manque d'azote dans le sol que les plantes sont devenues carnivores, probablement.
5: Olivier, quelles sont les différentes techniques de piège utilisées par les plantes carnivores ?
7: Oui, il y en a plusieurs. Alors, il y a d'abord l'urne, le tuyau avec des poils, la rebrousse poil que l'insecte ne peut pas remonter une fois qu'il est descendu dans le tuyau. Il a été attiré par des gouttes sucrées sécrétées par la plante. Ça, c'est le tube. Ensuite, on a bien sûr le piège de la fameuse Dionée, Vénus attrape-mouche, Dionea muscipula. Donc, c'est deux demi-feuilles qui se replient très brusquement sur l'insecte imprudent qui est venu se balader là. On a le troisième grand, la grande famille, c'est les Drosera, Drosophyllum. C'est des gouttes qui ressemblent à de la rosée. Rosolis en français et en latin. Ces gouttes semblent être de la rosée et les insectes viennent butiner, chercher l'humidité et se font piéger par ces gouttes qui sont de la glu en fait. Et petit à petit, en quelques heures, l'insecte qui est resté coincé, la feuille de la plante se referme progressivement sur elle-même. Il y en a encore une quatrième, mais c'est des petites plantes lacustres ou souterraines. C'est des sortes de petites poches vides. Et puis, quand elles sentent qu'une bestiole, mais alors d'une taille invisible à l'œil nu quasiment, l'urne s'ouvre, la poche s'ouvre et aspire la petite bête. Je ne peux même pas dire un insecte, c'est plus petit. Voilà les grandes familles.
6: Et du coup, elles mangent quoi exactement ? Pas forcément que des petites mouches, il y a peut-être d'autres animaux ?
7: Alors oui, comme je l'ai dit, il y a les plus spectaculaires. On a vu au jardin botanique à Lyon, notamment un rat qui traînait par là, ou une souris plutôt, a été capturée. On l'a remarqué par la puanteur que ça dégageait. Après quelques semaines, la bestiole s'était fait digérer, mais voilà, il y avait des restes olfactifs. C'est surtout des mouches, ça peut être des guêpes. Je n'ai pas vu de frelons asiatiques, il y a des pubs un petit peu audacieuses qui proposent des plantes carnivores pour se débarrasser des insectes, mais non, c'est surtout des moucherons, des mouches qui sont les principales victimes.
5: On va parler un peu digestion. Alors là, vous avez parlé du rat qui a mis plusieurs semaines, du coup ça sentait fort, mais en général, une plante carnivore, elle met combien de temps pour digérer sa proie ?
7: Oui, alors, celles qu'on a le plus étudiées, c'est les dionées, donc les Vénus attrape-mouches, c'est le piège qui se referme. Il faut compter environ une dizaine de jours. La plante se referme sur sa victime et la digère très progressivement. Et après une dizaine de jours, la double feuille va se réouvrir. L'insecte qui aura été sucé et tout sec va tomber et le piège peut encore fonctionner deux fois. Donc c'est 10 jours pour l'ensemble du processus capture, digestion. Et ensuite, on peut mettre le couvert. Une deuxième et une troisième fois ensuite, la feuille sèche, et il faut recommencer. Pour les Drosera, je ne sais pas si on a étudié le temps de digestion, mais ça doit être à peu près de cet ordre-là.
6: Et est-ce qu'une plante carnivore, elle peut survivre sans attraper d'insectes ?
7: Oui, comme vous l'avez entendu dans le petit reportage, là, je nourris pas régulièrement avec des insectes mes plantes. J'en ai beaucoup trop. Ce serait trop long, fastidieux. Et puis, voilà, ça, je craindrais une infestation quand même d'une multitude de bestioles. Donc, j'essaie de compenser par des engrais liquides ou du guano très, très dilué. Il y a des modes. Et puis, on arrive maintenant à trouver des engrais qui sont très légers et adéquats, qui vont autrement, s'ils sont trop forts, ils vont brûler la plante.
5: Et puis on se demandait, Olivier, est-ce qu'une plante carnivore peut être dangereuse pour les humains ? Dans le reportage, vous aviez le doigt coincé dedans. Comment va-t-il ?
7: Non, il va bien ce matin, je le vois là, il est en bonne forme. Non, si mon doigt s'est fait piéger, c'est que l'ouverture de l'urne, donc du piège, était pile au diamètre de mon auriculaire. Donc quand je l'ai enfilé dans l'urne, ensuite pour le sortir, justement, il y a des poils, il y a des sortes de griffes qui empêchent le doigt de ressortir facilement. Voilà. On risque, hein, non.
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5: Les plantes carnivores intriguent et sont source de curiosité. Olivier Martaler, vous êtes passionné de ces végétaux et vous êtes avec nous jusqu'à 8h pour partager votre passion sur les plantes carnivores.
6: Olivier, vous qui possédez plusieurs milliers de plantes carnivores et qui êtes passionné par cet univers, est-ce que tout le monde peut facilement en avoir une à la maison ?
7: Oui. À la maison, proprement dit, c'est difficile, mais sur une tablette de fenêtre à l'extérieur, c'est très facile. Il faut beaucoup de soleil, de l'eau, déminéralisée, l'eau de pluie. Et en hiver, il faut beaucoup de fraîcheur, mais pas de gel, en principe pour les plantes les plus courantes qu'on voit dans les jardineries et autres. Si on veut des plantes plus exotiques, les Nepenthes, donc c'est parmi mes favorites, il faut construire un terrarium, installer lumière, ventilation, humidité. Mais une fois qu'on a tout ça, ça va tout seul, mais il faut vraiment bien planifier, bien installer le tout. Mais pour les plantes qui sont justement à l'extérieur, ça va très bien. Avoir une plante carnivore à l'intérieur, c'est beaucoup trop sec, la lumière ne sera pas suffisante pour les plantes les plus communes. Donc c'est un petit peu le piège quand on achète une plante, on croit, sans jeu de mots, quand on achète une plante pour l'appartement, elle ne va pas durer longtemps.
5: Justement, si on aimerait quand même en acheter une, est-ce que vous avez des endroits à nous conseiller ?
7: Alors, il y a des jardineries qui sont intéressantes, il y a des grandes surfaces, et puis il y a des amateurs, quelques amateurs en Suisse, j'en fais partie d'ailleurs, parfois je vois une ou deux plantes, mais donc il faut entrer sur des réseaux, il y a un groupe Facebook... plantes carnivores suisse romande, sauf erreur. On peut mettre des petits mots et demander à des particuliers sur le forum, qui possède quoi et qu'est-ce qui est disponible. On fait des échanges aussi, mais je pense que pour des plantes courantes, on en trouve facilement en jardinerie maintenant. Pour quelqu'un qui veut un peu se perfectionner, il y a beaucoup d'amateurs, il y a un réseau assez important maintenant. En Suisse romande, et puis des gens qui en font le commerce, mais c'est des peanuts, hein, bien sûr.
6: Olivier, vous nous en avez déjà touché hein, quelques mots tout à l'heure, mais on va rentrer un peu plus dans le détail. De quoi elle a besoin, une plante carnivore, pour bien vivre dans un appartement ?
7: Alors, comme vous venez de le dire, dans un appartement, dans un terrarium, humidité, lumière, etc., à l'extérieur, il faut ça dépend des plantes. Hein. Certaines aiment la mi-ombre, certaines aiment le plein soleil. Et il le faut à peu près pour toutes, durant la belle saison, de l'eau déminéralisée. Un support de culture qui était quasi de la tourbure il y a quelques années, mais maintenant, bien sûr qu'on protège les tourbières un peu partout dans le monde, et on trouve de moins en moins de tourbes, ce qui est une bonne chose, mais on n'arrive pas encore facilement à s'en libérer. Donc, on trouve des substrats, on a créé des substrats qui vont pas mal, mais qui sont pas forcément idéaux. La sphaigne, donc la mousse qui se transforme en tourbe sur des milliers d'années, la sphaigne est une bonne alternative, mais il faut aussi la laisser pousser. Donc, ça prend du temps. Il n'y a pas de support idéal, éthiquement parlant.
5: Donc, Donc il faut beaucoup de patience. Olivier, est-ce qu'une plante carnivore peut vraiment jouer les chasseuses de moustiques dans une maison, ou c'est surtout une belle idée qui fait rêver?
7: Ça fait rêver et ça fait vendre. Non, c'est quasiment pas possible. La plante aura soit une indigestion, ça arrive, soit beaucoup d'insectes vont passer à travers les mailles du filet. Il arrive qu'une plante ait attrapé beaucoup de mouches sur une tablette de fenêtre, mais l'urne va sécher, enfin se décomposer, et c'est une autre urne, bien sûr, qui va se développer. Mais c'est très rare, et puis on ne peut pas se débarrasser des insectes. Non.
6: Et pour une première plante carnivore, quelle plante serait l'idéal selon vous?
7: Je pense à la Dionea muscipula, la Vénus attrape-mouche, celle qui se referme avec le piège le plus spectaculaire, surtout pour les gosses, parce qu'elle supporte bien le soleil fort, la chaleur, il lui faut toujours de l'eau, et en hiver, elle supporte un léger gel. Donc, c'est la plus facile à cultiver. On voit très vite si elle a des problèmes et on peut y remédier. S'il y a des insectes, des bestioles nuisibles qui viennent dessus, on peut plus facilement s'en débarrasser que sur des Drosera, donc des petites gouttes de colle par exemple. Donc la Dionée, Vénus attrape-mouche qu'on trouve partout, partout, je veux dire, dans le commerce, c'est vraiment par là que je commencerai personnellement.
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6: On parle de plantes carnivores ce matin chez les jardinières avec Olivier Martaler, passionné de ces plantes intrigantes. Il y a quelques minutes, on a parlé de plantes à la maison et parlons maintenant des plantes à l'état sauvage. Alors, est-ce que vous savez environ combien de variétés de plantes carnivores on peut trouver à l'état sauvage?
7: À l'état sauvage, des espèces, on en trouve entre 700 et 800 apparemment, mais on en découvre encore chaque année, pas des quantités, hein, mais dans des régions assez lointaines et peu accessibles, on en découvre encore. L'année dernière, on a découvert un ou deux Nepenthes, un ou deux Drosera aussi.
5: Olivier, est-ce que vous pouvez nous dire dans quel milieu on trouve des plantes carnivores?
7: Alors, pour commencer par ici, dans les tourbières. Dans les tourbières acides, on trouve les Drosera, les petites gouttes de colle, elles sont bien sûr strictement protégées, mais on en trouve donc pas loin de chez nous, dans l'arc jurassien, il y en a plein. Ensuite, si on s'éloigne un peu, on en trouve en France, en Espagne. En Espagne, on trouve dans les zones océaniques, en Andalousie, dans des régions très sèches, mais avec une brume matinale qui vient de l'océan, ça leur permet, c'est un apport d'humidité, donc elles se développent là. Elles sont très belles, c'est comme des immenses Drosera de 40-50 cm de long, avec ces gouttes de colle qui ressemblent à de la rosée. Ensuite, il y en a dans les plateaux montagneux au Venezuela, les tepuis. On en trouve aux États-Unis, sur la côte ouest, au Canada. On en trouve dans le sud-est des États-Unis, et puis dans le sud-est asiatique, là où je suis allé plusieurs fois, donc Sumatra, Bornéo, Nouvelle-Guinée, Sulawesi, les Philippines aussi, il y en a pas mal.
6: Et du coup, où est-ce qu'on trouve les plus grandes variétés au monde?
7: Alors, ça dépend si on parle de piège ou bon, si on parle de la plante en tant que telle, parce qu'une Nepenthes, c'est des lianes, en fait, qui développent des urnes le long de leur tige. Et ces lianes, certaines peuvent grimper jusqu'à 15 mètres de longueur, 15-20 mètres de longueur. Elles vont chercher la lumière dans une forêt pas trop dense, mais dans les forêts humides de l'Asie du Sud-Est. Pour les pièges maintenant, je pense que les plus gros, c'est les plus grands, c'est 1,20 m dans les Saracenia, donc ces longs tuyaux, ces longs tubes qui poussent notamment dans le sud-est des États-Unis, même 1,50 m chez certains cultivateurs qui poussent un peu sur l'engrais, le spectacle.
5: Olivier, est-ce qu'on trouve des plantes carnivores chez nous, en Suisse?
7: Alors oui, comme on l'a dit, là, dans les tourbières, au bois des lattes, Roussagnoli, on en trouve bien sûr aussi dans les Franches-Montagnes, l'étang de la Gruère, mais on n'ose pas trop sortir des sentiers. Mais il y en a à plein d'endroits. Dès que c'est un peu humide, acide, on en trouve bien sûr dans le Jura français aussi, pas loin. On en trouve encore dans les Préalpes, fribourgeoises, vaudoises. Donc il n'y a pas besoin d'aller très loin pour en voir.
6: Est-ce que certaines de ces plantes carnivores, elles sont menacées aujourd'hui ?
7: Oh, un peu toutes, oui. Malheureusement, pour plein de raisons. Alors, d'ici, je pense qu'elle est mieux protégée. Et puis, elle ne se cultive pas tellement chez soi. Quand on les arrache dans la nature, la réadaptation est très difficile. Donc, il n'y a pas trop de problèmes. Par contre, là, je pense à l'Asie du Sud-Est, on déboise énormément pour la culture de l'huile de palme, qu'on plante des palmiers à la place, c'est l'horreur. Et on voit aussi en montagne les petits agriculteurs qui vivent chichement, qui doivent défricher sur les flanc des montagnes et qui brûle la végétation locale, notamment aussi des orchidées, pour créer des rizières. Et ça, c'est malheureux. L'huile de palme, les rizières sont les dangers principaux, mais il y a aussi des braconniers qui maintenant font le commerce assez puant d'arracher des plantes dans la nature. Ils voient que les Occidentaux, les Chinois, les Japonais s'intéressent beaucoup à ça. Et ils en vendent sur des réseaux, même sur Internet, de façon assez scandaleuse. On voit qu'elles ont été arrachées dans la nature. Donc c'est des dangers aussi, le danger directement humain.
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5: Ce matin, les plantes carnivores étaient à l'honneur. Vous êtes avec nous, Olivier Martaleur. Olivier, vous nous avez parlé il y a quelques minutes des plantes carnivores qu'on peut croiser en pleine nature. Alors, si on part en vacances, on peut peut-être aller en admirer. Mais ici, en Suisse, il y a un endroit où on peut en admirer, genre un jardin botanique qui vous plaît plus qu'un autre.
7: Alors, il y a beaucoup de jardins botaniques qui sont bien équipés maintenant, notamment à Lausanne, avec qui j'ai été en contact depuis des années. Il y a une nouvelle équipe maintenant en place, là, et j'aurais procuré une bonne quantité de plantes. Ils s'en occupent magnifiquement bien. Le jardin botanique de Berne, de Genève, en Nantes aussi. Borantruy aussi, un petit jardin botanique qui a toujours, il s'est fait un point d'honneur à avoir des carnivores. Zurich, Bâle, bien sûr, pour aller un peu plus loin, mais celui que je connais le mieux, c'est Lausanne, et il s'en occupe vraiment très bien. Il y en a à Neuchâtel aussi.
6: Quelle est la plante, Olivier, carnivore qui est la plus impressionnante ou étonnante, selon vous ?
7: Alors pour moi, c'est le Darling Tonia Californica. On l'appelle parfois le Lyscobra. C'est une plante qui est formée d'un tube, mais en dessous du tube, il y a une sorte de tête. Et comme

0: finit par se faire digérer aussi. C'est pour moi la plus spectaculaire, la plus élaborée, le piège est le plus sophistiqué. Donc le Darlingtonia.
1: Vous l'avez chez vous ?
0: Oui, j'en ai des milliers et des milliers. J'ai acquis pas mal de graines, différentes origines entre l'Oregon et la Californie. Il y a un spécialiste qui découvre des variétés différentes. Et là, j'en cultive beaucoup. Il y en a beaucoup qui crèvent en cours de chemin. Il faut 4-5 ans pour qu'elles soient adultes. Mais ça... Disons que... C'est des plus spectaculaires, c'est celle que j'ai envie de partager avec d'autres. Je fais des échanges, un petit peu de vente, mais c'est surtout parce qu'elles sont toutes légèrement différentes les unes des autres et elles supportent le gel, donc à la chaux de fond, c'est pas mal.
1: Est-ce qu'il existe des idées reçues complètement fausses sur ces plantes ?
0: Oui, les plantes géantes, on voit dans les magazines, la fin du 19e siècle, aussi bien aux États-Unis qu'en France, ces plantes à Madagascar, tentaculaires, qui font 2-3 mètres de haut. Et puis on voit souvent dans les dessins de l'époque, les fantasmes très masculins, c'est souvent une jolie jeune femme un peu dévêtue, qui se fait enlacer par une plante carnivore, par ses longues tentacules. Voilà, je vous passe les détails.
1: Donc, aucun risque pour les jeunes filles un peu dévêtues.
0: Même bien habillées.
1: Eh bien, merci beaucoup, Olivier Martaleur, d'être venu nous partager votre passion durant une heure. C'était un plaisir. On vous souhaite un très bon week-end et puis une bonne chasse aux plantes carnivores.
0: Oh, c'est elle qui chasse, c'est pas moi.
1: Rendez-vous samedi prochain dès 7h pour les jardinières. Nous serons en compagnie de Christophe Boischat, paysagiste au Noirmont. Et si vous avez des questions jardinage, vous avez toute la semaine pour nous les envoyer, soit en remplissant le formulaire sur notre site, soit en nous écrivant un SMS au 939. Bon week-end, Mylène.
2: Bon week-end, Noélie. Merci beaucoup encore, Olivier. Bon week-end.
0: Merci beaucoup.
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1: Le son mystère qui arrive comme une boule de chantier, un peu à l'image de Miley Cyrus dans son titre Wrecking Ball. On repart pour une nouvelle semaine de son mystère avec, pour bien démarrer, ces 300 francs de cadeaux à gagner ce matin. On attend vos propositions de réponse après les infos de 7h. C'est pas tout de suite qu'il faut appeler. D'ici là, on écoute ce bruit que vous devez reconnaître.
4: Alors on sait plusieurs choses hein, sur ce son, ce n'est pas une machine à écrire, du papier attrape-mouche, bizarre du papier attrape-mouche avec ce son-là, c'est le bruit des mouches qui font ce bruit-là ou...
1: Je crois bien que lorsqu'il a été proposé, c'était au moment de le dérouler, le papier attrape-mouche.
4: Ah voilà, ouais, je comprends mieux. Ce n'est pas tailler des arbres non plus, ni écraser de l'ail avec un couteau, chose que je fais régulièrement d'ailleurs, hein, moi qui mets de l'ail partout, frotter une brosse à dents sur un micro. Ce qu'on connaît, c'est qu'il y a un mouvement, c'est sûr. Pas de métal, il y a... Non, c'est pas la bonne liste que j'ai sous les yeux. Mais bon, on sait pas mal de choses. D'ailleurs, Diana, vous devez le savoir mieux que moi, d'ailleurs, vu que vous êtes là tous les matins.
1: Oui.
4: Qu'est-ce qu'on sait exactement sur ce...
1: On sait que, par exemple, que c'est quelque chose qui est, en principe, suspendu au mur. En tout cas, c'est sous cette forme-là qu'on le retrouve plus régulièrement. Je sais que c'est aussi quelque chose qu'on ne trouve... On pourrait, mais c'est plutôt rare, on ne le trouve pas dans les toilettes. Voilà, par exemple. Et puis, c'est aussi un son qui comprend une matière naturelle.
4: Voilà, matière naturelle, très important. Et en plus, on démarre bien la semaine, puisque c'est 300 francs dans la cagnotte. Un chiffre tout rond, faudra jouer avec nous. Ce sera juste après les informations de 7h, en espérant pour vous, peut-être, de démarrer cette nouvelle semaine avec un petit 300 francs dans le porte-monnaie. Ça fait toujours plaisir.
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4: Chose promise, chose due. Vendredi passé, nous avons passé un extrait du nouvel album des Rolling Stones hein, dans notre chronique Quad 9 à 8h20. Et un auditeur nous a fait savoir qu'il y avait un deuxième extrait qui avait été dévoilé de ce futur album qui sortira le 10 juillet prochain. Alors du coup, je vous propose qu'on se l'écoute ce matin dans notre son qui réveille. Rough and Twisted, un titre brut, bluesy et taillé pour être écouté fort dès le petit-déj.

0: Jagger et Keith Richards prouvent une fois encore hein, que le rock n'a pas pris une ride. Et eux non plus. Hein, vous pensez qu'ils ont quel âge, Diana, ces deux personnes?
1: Oh là là, mais là, on est sur des dinosaures.
0: Ah, des dinosaures, effectivement. 80 balais passés largement hein, pour les deux. Et pourtant, ils sont plutôt en forme. Écoutez seulement.

0: Les Rolling Stones avec ce deuxième extrait hein, lors de leur nouvel album hein, qui sortira donc le 10 juillet. On vous le disait, 80 balais passés. Bon, moi, j'aimerais bien être comme eux à leur âge. Hein. Je ne sais pas vous, Diana, mais...
1: Oui, après, on ne sait pas ce qu'il y a derrière hein, pour entretenir tout ça. On ne sait pas s'il y a des prises de substances, peut-être. Je ne sais pas si c'est recommandé hein, d'être aussi actif à cet âge-là.
0: On ne sait pas. En tout cas, ils se tiennent plutôt bien. Et si vous avez aussi, vous, envie de nous proposer votre son qui réveille, comme l'a fait Cédric donc, la semaine passée, qui nous parlait de ce deuxième extrait de ce nouvel album des Stones, vous pouvez nous écrire par WhatsApp au 079 689 2020.

0: Incancella Bile, Laura Pausini, chanteuse italienne qui a aujourd'hui 52 ans et qui n'a quand même pas pris une ride, tout comme les copains
1: comme les
0: des
1: Rolling Stones. Ils ont le double.
0: Seulement qu'eux, ils ont le double.
1: Presque.
0: Voilà, on dirait qu'ils ont la recette de la jeunesse.
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0: C'est une montre qui affole les foules. Diana, le lancement de la nouvelle Royal Pop de Swatch en collaboration avec l'horloger de luxe Audemars Piguet a provoqué d'importants débordements samedi dans plusieurs grandes villes du monde.
2: Oui Fred, d'immenses files d'attente se sont formées devant les boutiques, notamment à Paris, Londres, New York, Dubaï, Singapour ou encore Bâle. Et dans certains endroits, la situation a carrément dégénéré, rapporte le média en ligne Blick. À Paris, la police est intervenue et a dispersé une partie de la foule à l'aide de gaz lacrymogène. Plusieurs magasins Swatch ont ensuite dû fermer temporairement leurs portes pour des raisons de sécurité.
0: Alors face aux critiques, Swatch a finalement réagi samedi soir sur Instagram.
2: La marque a demandé à ses clients de ne pas se rendre en masse dans les boutiques et a précisé que dans certains pays, les files d'attente de plus de 50 personnes ne pouvaient pas être autorisées. Elle a aussi assuré que la collection resterait disponible pendant encore plusieurs mois.
0: Mais cette communication tardive a suscité de nombreuses réactions négatives en ligne.
2: Oui Fred, plusieurs internautes accusent l'horloger biennois d'avoir volontairement entretenu l'effet de rareté et le chaos autour du lancement. Certains reprochent aussi à l'entreprise d'avoir laissé patienter les clients pendant des heures alors que les stocks disponibles en magasin étaient déjà connus. D'autres trouvent que la marque aurait dû mettre en place un système plus encadré avec réservation ou file d'attente virtuelle à l'image d'Apple. Plusieurs commentaires dénoncent aussi l'absence de vente en ligne et la présence de revendeurs qui profitent de la situation. Quelques internautes défendent tout de même Swatch et pointent surtout le comportement des clients. Selon eux, les adultes devraient se comporter de manière plus civilisée et la marque ne peut pas contrôler seule l'ampleur de l'engouement mondial autour de cette montre.
0: Et dans d'autres actualités, on lit dans le Nouvelliste que la commune de Crans-Montana fait face à des difficultés financières.
2: Ces difficultés concernent l'obtention ou la prolongation de crédits bancaires en lien avec l'incendie du bar Le Constellation qui a fait 41 morts et 115 blessés au mois de janvier. Un spécialiste interrogé se dit peu surpris que les banques soient réticentes à prêter à la commune valaisanne ou que les taux grimpent étant donné la situation. La commune de son côté tempère. Un crédit de 2 millions échu à la fin mars a été remboursé et les deux autres à échéance en juin et en septembre le seront également, a-t-elle assuré.
0: Sinon, on apprend dans le journal Le Temps que la panne subie vendredi soir par l'opérateur Salt était due à une cyberattaque.
2: Oui, il s'agit d'une attaque externe de type Distributed Denial of Service, confirme l'entreprise qui dit avoir rétabli la situation après 40 minutes. Ce type de piratage vise à rendre un site, un service ou un serveur indisponible en les submergeant de demandes à l'aide d'appareils infectés. L'attaque a touché les services fixes. Le réseau de téléphonie mobile n'a pas été impacté.
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2: 300 francs de cadeaux, c'est la récompense du jour pour celui ou celle qui parviendra à dévoiler enfin notre son mystère. On a eu plusieurs chouettes propositions, mais rien vraiment qui soit très proche de la bonne réponse. Alors on continue les investigations cette semaine. Écoutez bien ce bruit qu'il faut reconnaître.
0: Alors on sait plusieurs choses hein, sur ce fameux son. Ce n'est pas une machine à écrire, ce n'est pas du papier à trappe-mouche, ni tailler un arbre, encore moins écraser de l'ail avec un couteau. On sait que ça s'utilise avec une main, que c'est une matière naturelle et puis que c'est suspendu, mais que ce n'est pas forcément obligé.
2: Mais en général, ça l'est.
0: C'est quand même bon de le savoir. Pour jouer avec nous ce matin, on a quelqu'un. Bonjour.
3: Bonjour.
0: Bonjour, qui est avec nous?
3: C'est Pascal.
0: Comment ça va, Pascal?
3: Ça va bien.
0: Ah, mais il y a de l'énergie, c'est bien. Ça fait plaisir ce lundi matin. Vous avez passé un bon week-end?
3: Oh, excellent. Je suis en train de rénover ma maison.
0: Je n'ai
3: pas arrêté.
0: Ah bah ouais, bon. On sent qu'il y a de l'énergie, hein, c'est pour ça, ce week-end. Pascal, quelle est votre proposition?
3: Il
0: n'y
3: a pas la devinette d'abord. Je ne sais pas avec...
2: Est-ce que vous avez prévu la petite, la
0: ouais,
2: petite
0: ben
2: question?
0: Vous voyez, j'ai mal fait mon travail. Je me tape sur la main parce que je n'ai pas la devinette. Je l'ai complètement oubliée. Bah, du coup, vous savez quoi? On vous fait un cadeau. Vous pouvez nous poser une question.
4: C'est magnifique. Alors, moi, j'ai pensé à cette fraise, par exemple, du rouleau papier ménage dans son dévidoir qu'on essaye de prendre. Des fois, on a de la peine à le prendre. Papier ménage.
0: Eh ben non, ce n'est pas ce n'est pas ça, non, malheureusement. Ben merci quand même pour votre proposition et pour votre bonne humeur.
4: Merci beaucoup. Au revoir.
0: Au revoir.
2: Et on prend tout de suite un nouvel appel. Vous êtes en direct avec nous dans la matinale. Bonjour.
5: Bonjour.
2: Comment ça va?
5: Oh, ça va bien, merci.
2: Eh ben super. Est-ce que vous avez une proposition à nous faire là tout de suite pour ce son mystère?
5: Moi, je pense, c'est quoi, qu'on casserait une noix. On peut casser une noix dans sa main aussi.
2: Casser une noix dans sa main, ouais, on dit, hein, c'est très très bien de manger une noix à peu près tous les jours. Je crois pour la mémoire, c'est pas mal, pour le cerveau, c'est
0: j'aurais
2: très, très
0: peut-être
2: bien.
0: Dû en manger une ce matin pour pas oublier la question.
2: Eh ouais, prenez-en de la graine, Fred. Malheureusement, c'est pas la réponse de notre son mystère, mais on va l'ajouter à notre liste. Merci d'avoir fait cette proposition. On vous souhaite
5: merci
2: une toute belle journée. Bonne semaine, au revoir.
5: Belle semaine à vous aussi. Au revoir, à bientôt.
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0: Plus d'une centaine de personnes ont fait la queue ce week-end à Bienne en espérant décrocher la dernière pépite horlogère Royal Pop.
2: Fred, vous avez essayé de mettre la main dessus, vous?
0: Ah, pas du tout. Ah
2: non,
0: non, pas du tout.
2: C'était pas votre priorité ce week-end.
0: Je suis pas trop collectionneur à ce niveau-là. C'était pas ma priorité, effectivement.
2: Bah écoutez, certains ont même veillé pendant plus de 24 heures devant le magasin Swatch. Derrière la nouvelle collection de montres se cache une collaboration inédite, celle de Swatch et Audemars Piguet, annoncée il y a quelques jours. Sa sortie officielle était donc prévue samedi matin à 10h. Et les plus motivés étaient là depuis longtemps. On y a fait un tour ce samedi à la boutique de Bienne.
6: On arrive à 21h10 et on vient de Besançon.
7: Depuis 4h30 à peu près du matin.
8: Nous on est là depuis hier 20h30.
9: 20h30 et vous êtes venu de Bienne?
8: De Neuchâtel.
10: Moi je suis là depuis hier soir.
11: Je suis arrivé ce matin à 6h, 6h30 par là. Et puis grande surprise, hein, on pensait pas qu'il y aurait autant de monde pour cet événement. On s'attendait pas à la hype de la Moonswatch, mais finalement on est surpris quoi.
9: Et vous pensez quoi de cette collaboration?
7: C'est la première fois que AP ils font une collaboration, sauf erreur. Et puis surtout vu que c'est une des trois grandes marques. Ça donne vraiment de quoi s'attendre à quelque chose de bien.
12: C'est le mouvement le plus basique de ces Swatch. Il n'y a aucun travail de chez Audemars Piguet. La montre, c'est du bleu céramique, moi c'est du plastique. Quoi. C'est un logo posé à 400 francs.
13: Franchement, c'est une collaboration importante. C'est une collaboration qui permet déjà aux plus jeunes, mes petits cousins qui sont ici, bah, d'avoir une passion. En fait, sinon, c'est une ouverture d'une porte en fait, vers les grandes marques, on va dire un peu plus de luxe. Un exemple, Audemars Piguet, c'est une montre qui fait rêver beaucoup de jeunes. C'est pour ça qu'aujourd'hui, on a fait plusieurs allers-retours avec une seule voiture, histoire de leur permettre de pouvoir s'acheter une montre.
9: La collaboration peut nuire à Audemars Piguet, selon vous?
11: Non, je pense pas, parce qu'ils ont expliqué justement que Audemars allait reverser les gains pour certains événements, je ne sais plus quoi exactement, mais je pense que c'est important pour l'horlogerie suisse, surtout dans la situation actuelle, que sorte d'entraide et puis un partage d'images. On a bien vu que pour Omega, avec Swatch, c'était quand même assez bénéfique pour les deux. Donc je pense que Audemars Piguet, ils sont déjà bien implantés. Je pense que ça peut être que bénéfique.
7: C'est une marque très intelligente, c'est la seule des trois grandes marques qui est encore à la famille. Je pense que si ça devait nuire, ils n'auraient pas fait cette collaboration, ils doivent forcément gagner quelque chose.
9: Vous êtes un passionné d'horlogerie?
7: Je ne sais pas si passionné, mais je regarde de temps en temps ce qui sort. Ouais.
13: Personnellement, moi oui, mais c'était une fois j'ai acheté une montre en boutique. Mais après, faire la queue comme ça, franchement jamais. C'est la première fois, c'est une expérience.
11: Alors moi, je suis un peu un passionné de collectionner un peu tout et n'importe quoi. J'aime beaucoup les habits, la mode, tout ça. Et puis la montre, ça en fait partie. Mais il faut comprendre que la montre, c'est quand même un monde assez élitiste, généralement, et pas accessible. Et là, de pouvoir accès à un produit, ben, Swatch, qui est toujours cool, mais avec Audemars Piguet, ben, c'est vraiment chouette.
12: Ça va se revendre très cher, donc je fais la queue.
9: Vous pensez que ça va se revendre combien, à peu près?
12: Dans la file, ils annonçaient entre 1008 pour le modèle le bleu, numéro 7, le modèle vert 1002, 1100.
9: Vous pensez que vous allez avoir votre chance?
12: Quand on est arrivé, on était 80e dans la queue, sauf que maintenant on est 130. Il y a eu beaucoup d'incrustes et beaucoup de gens qui ont doublé, donc l'ambiance là, ouais, c'est pas le top.
0: C'était un reportage à Bienne de Manon Baker au premier jour de la vente de la montre Royal Pop, fruit de la collaboration entre Swatch et Audemars Piguet.
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0: Cœliaque, ce terme ne vous dit peut-être rien. Pourtant, la journée mondiale de la maladie s'est tenue samedi.
2: Oui, derrière ce mot se cache l'intolérance au gluten et aux protéines assimilées. Justement, à Bévillard, Mégane Favaretto s'est lancée le défi de renseigner sur la maladie dont est atteinte sa fille de 4 ans. Anastasia doit s'abstenir à vie de consommer des produits contenant du gluten. Mégane Favaretto nous en parle.
14: Alors, lorsqu'elle avait à peu près 2 ans, elle a commencé à refuser de manger. Elle avait des diarrhées en permanence, elle avait des crampes d'estomac et elle a cassé sa courbe de croissance. Pendant 6 mois, elle a quasiment pas grandi. Et elle refusait de s'alimenter aux alentours, enfin, peu avant ses 3 ans. Et c'est avec une prise de sang qu'on a remarqué que, ben voilà, il y avait cette maladie.
9: Vous avez l'impression que les médecins, les spécialistes ne sont pas encore très au courant de cette maladie?
14: Alors on a constaté pas mal de différences entre les informations reçues par les pédiatres, par nos médecins de famille et par les spécialistes de Bienne. Donc on sait que c'est une maladie qui touche à peu près 1% de la population. Mais de ce 1% de la population, seuls 10 à 20% sont diagnostiqués. Parce que les autres peuvent être asymptomatiques et donc ne jamais le remarquer.
9: Qu'est-ce que vous avez dû mettre en place ensuite?
14: Alors au début, on a commencé à se dire le gluten, c'est entre guillemets facile, c'est le pain et les pâtes. Et ensuite, on a commencé à chercher, on a vu qu'il y en a partout, dans les assaisonnements, dans tous les plats préparés, même dans les légumes qu'on peut acheter déjà préparés au magasin. Et donc maintenant, on a autant à la maison des coins séparés sans gluten pour les biscuits, pour qu'elles puissent un peu se repérer. Et on a aussi dû, chose bête, acheter par exemple 2 cloches de micro-ondes, 2 toasters, et tout doubler, puisque tout ce qui touche du gluten qui va vers elle la rend malade.
9: L'intolérance au gluten, on en parle de plus en plus aujourd'hui. Vous avez l'impression que les choses avancent quand même?
14: C'est un peu à double tranchant. C'est vrai que le fait qu'on en parle beaucoup fait que dans les magasins, on ait beaucoup de produits sans gluten. Et à contrario, quand on va dans les restaurants et qu'on demande simplement s'ils ont un repas sans gluten, certains restaurateurs se braquent ou se vexent en nous disant qu'on doit arrêter d'embêter, qu'on doit manger normalement. Alors que dans son cas, elle, c'est pas un caprice, c'est vraiment une nécessité de manger sans gluten.
9: Est-ce que vous en avez marre aussi que les gens parlent d'un phénomène de mode?
14: Oui, et surtout, les assurances maladies nous en ont parlé aussi. Lorsqu'on a demandé comment était couvert, en quoi l'assurance maladie nous soutient, ils nous ont dit qu'ils ne soutenaient pas ces types de lifestyle et qu'on devait se débrouiller par nous-mêmes. Et c'est vrai que malgré un certificat médical à l'appui, ça ne change rien. Et c'est un petit peu pesant sur le moral de voir que même les assurances, pour l'instant, ils en ont un peu marre et par conséquent, nous aussi.
0: C'était Mégane Favaretto, maman d'une fille atteinte de la maladie cœliaque. Elle était au micro de Manon Baker. L'habitante de Bévillard a créé une page Facebook et un compte Instagram Parlons cœliaque pour partager son expérience et donner des conseils.

0: Pharrell Williams pour nous mettre de bonne humeur en toutes circonstances. C'était son titre Happy pour rythmer cette matinée.
1: Diana, est-ce que vous faites des bonnes actions régulièrement dans l'année ?
0: Oh, tous les jours, Fred.
1: Tous les jours. Vous vous levez tous les matins.
0: Je
1: déjà,
0: me lève
1: c'est
0: déjà
1: pas mal.
0: Tous les matins, c'est un exploit. Et puis oui, de temps en temps, on essaye de faire la bonne action à droite, à gauche pour faire plaisir aux prochains.
1: Exactement, et c'est ce qu'il faut faire. 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
0: La Coupe du Monde de football, c'est pour bientôt, Fred. Le monde de la musique s'est donc mis au travail et on connaît aujourd'hui la chanson officielle de l'événement.
1: Et oui, pour la quatrième fois, Diana, c'est la star colombienne Shakira qui a été choisie pour accompagner musicalement cet événement planétaire. On se souvient tous d'ailleurs de son tube hein, Waka Waka, sorti en 2010. Voilà que Shakira nous livre cette année Die Die. C'est un titre partagé avec l'artiste nigérien Burna Boy qui vise à réunir les peuples. Ça passe par les cinq langues qu'on peut y entendre et tout l'esprit de fête qui s'en échappe via des sonorités entraînantes. C'est tout nouveau et ça va rythmer l'été, en tout cas pour la Coupe du Monde de football. Voici Die Die par Shakira et Burna Boy.

0: De quoi faire bouger les épaules de bon matin. C'était Shakira et Burna Boy avec l'hymne de la Coupe du Monde 2026 de football. Ça s'appelait Die Die. On verra si ça marquera autant les esprits que le fameux Waka Waka de 2010.
1: Réponse dans quelques semaines, on peut le dire. Mm-hmm.
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1: Les Suisses ont dû se prononcer près de 20 fois en 60 ans sur des initiatives voulant limiter l'immigration. 5 ont été acceptées, dont celle de 2014 contre l'immigration de masse.
0: La dernière initiative de l'UDC exige que la population suisse ne franchisse pas le cap des 10 millions d'habitants avant 2050. Si tel devait être le cas, il faudrait notamment dénoncer l'accord sur la libre circulation des personnes. Les citoyens suisses trancheront dans les urnes le 14 juin. Les enjeux de l'initiative dite pour la durabilité avec notre correspondant parlementaire Serge Jubin.
3: Lors de l'entrée en vigueur de l'accord sur la libre circulation des personnes avec l'Union européenne en 2002, il y avait 7,2 millions d'habitants en Suisse. Il y en a 9,1 millions à fin 2025. C'est en moyenne 80 000 de plus chaque année. C'est beaucoup trop, estime l'UDC et son initiative. Pas de Suisse à 10 millions, la vice-présidente Céline Amaudru.
4: Il y a une explosion démographique en Suisse non maîtrisée. Les conséquences sont évidentes. C'est plus de possibilité de trouver un logement. Les loyers qui augmentent, aux trains qui sont bondés, aux écoles qui aujourd'hui n'arrivent plus à répondre à la demande, les crèches, hein, on ne trouve plus de place en crèche, les autoroutes qui sont bouchées, on peut encore penser bien évidemment à l'insécurité.
3: L'initiative ne stoppe pas l'immigration, précise le Conseil national bernois Manfred Buller.
5: Il ne s'agit effectivement pas d'empêcher des personnes dont notre économie a besoin, dans une proportion raisonnable, d'entrer en Suisse et de travailler, de contribuer à notre richesse. Par contre, nous avons une masse de personnes excessives actuellement qui entrent en Suisse et qui n'ont pas d'emploi excessif. C'est là qu'il faut agir. On parle ici de regroupement familial, on parle de politique d'asile en particulier.
3: L'initiative exige que dès que le cap des 9,5 millions d'habitants est franchi, il faut renégocier les accords qui favorisent l'immigration, comme celui de libre circulation des personnes. Le chef du groupe UDC au Parlement fédéral, Thomas Séchy.
6: Si dans 15 ou 20 ans, on dépasse cette limite de 10 millions, la conséquence serait que la Suisse devrait quitter l'accord de libre-échange avec l'Union européenne. Avec cet accord de libre-échange, il y a des personnes qui immigrent en Suisse, qui travaillent en Suisse, mais il y a aussi beaucoup d'autres personnes qui ne travaillent pas ici. Et jusqu'aujourd'hui, le Conseil fédéral n'était pas prêt à prendre des mesures contre cette immigration des personnes qui ne viennent pas pour le travail, mais qui profitent de nos assurances sociales en Suisse.
3: Même si elle a quelques soutiens latents dans les ailes droites du PLR et du Centre, l'initiative de l'UDC est rejetée par tout le reste de la classe politique, les cantons et les communes, patrons et syndicats, parce qu'elle est source de chaos, le conseiller fédéral Béatiens.
7: L'initiative menace la prospérité, la sécurité et la stabilité de la Suisse. Cette initiative ne résout aucun problème. Elle en crée de nouveaux.
3: Les soutiens à l'économie sont en première ligne du rejet de l'initiative. La libérale radicale vaudoise Jacqueline de Quattro.
8: Il y aurait des conséquences dramatiques, c'est-à-dire que nous devrions résilier les accords qui nous lient avec les pays voisins, qui ferait que la main-d'œuvre qualifiée dont nous avons besoin dans notre pays serait vraiment compromise.
3: Opposant aussi un homme de la terre, un vigneron du Vuilly fribourgeois, Cédric Guillot.
9: Pour nos entreprises familiales, on a quand même engagé des Portugais, des Polonais ou bien dans mon cas un Bulgare. Et je vois que si on a moins accès à cette main-d'œuvre qui est motivée à travailler, c'est un grand problème pour nos familles.
3: L'initiative met pourtant en avant des problèmes induits par l'immigration, à commencer par la pénurie de logements et des loyers élevés. Que dire à une famille qui peine à trouver un logement abordable? Le président de l'Union syndicale suisse, Pierre-Yves Maillard.
10: Probablement que la famille dont vous parlez a aussi un job qui est né justement par la croissance économique qu'on a eue ces dernières années. Ça ne veut pas dire que la situation dans laquelle on est une situation idéale. Il y a des problèmes à régler. Il n'y a aucune baguette magique pour régler tous les problèmes avec un article dans la Constitution. Croire qu'en mettant un couvercle sur une population avec un chiffre dans la Constitution, ça va régler tous les problèmes, c'est une illusion.
3: Verdict pour l'initiative Pas de Suisse à 10 millions dans les urnes le 14 juin. Le Parlement fédéral recommande son rejet par 123 voix contre 67 au Conseil national, 30 contre 9 aux États, avec quelques abstentions.
1: Le dossier de notre correspondant à Berne, Serge Jubin, sur cette initiative UDC qui veut limiter la population à 10 millions. Le texte est soumis à votation le 14 juin.
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1: Bienne a vécu hier son dernier jour en tant que capitale de musique de fanfare.
0: Oui Fred, la 35e édition de la Fête fédérale de musique s'est achevée en beauté avec un concert sur l'Esplanade. Des visiteurs de toute la Suisse ont afflué pour ces 4 jours de festivités. On y était.
11: En plein centre-ville, la place de l'Esplanade ne désemplit pas. Avant le début des festivités, les organisateurs attendaient justement plus de 100 000 visiteurs. On est allé à votre rencontre, musicien ou juste mélomane.
12: Je viens ici pour assister à cette cérémonie. C'est quelque chose d'exceptionnel, je trouve. Réunir autant de monde autour de la musique, autour des fanfares, des brass bands et tout ça. Il faut voir ça.
13: Je suis venue ici pour écouter mon mari qui joue avec la fanfare de Pré, dans le canton de Fribourg. J'ai joué de la musique aussi. La première fédérale à laquelle j'ai participé, c'était à Interlaken en 96, à Fribourg bien sûr en 2001.
14: Et ça m'intéresse beaucoup parce que j'étais membre il y a 50 ans que j'ai fait partie à Vienne 76.
15: J'ai joué à mon jeune âge de la trompette. On est venu exprès pour soutenir la lyre d'Amanche. On était là à 8h30 pour écouter leur prestation, oui.
16: Et puis en attendant, on boit un verre de blanc pour les soutenir à la marche concours.
11: Après une décennie d'attente due notamment à l'annulation de l'édition de 2021 en raison de la pandémie de Covid-19, l'événement aura su réunir 550 sociétés musicales et quelques 25 000 musiciens de toute la Suisse. Pourtant, une question revient lorsqu'on parle de musique de fanfare. Est-ce qu'elle plaît toujours autant ? Qu'en est-il de la relève ? Une conférence s'est justement tenue samedi après-midi à ce sujet. On vous a demandé votre avis.
13: J'ai l'impression que oui, mais c'est différent qu'avant, je pense. Il y a plus d'activités dans les villages de campagne. À certaines époques, il y avait le foot ou la fanfare. Maintenant, il y a beaucoup, beaucoup plus de choses. Et puis, certaines fanfares, elles peinent un petit peu face à ça. Mais ça séduit toujours, quoi. Il y a des fanfares qui ont encore plein de membres, plein de jeunes membres.
11: Vos enfants aussi, du coup, ils font partie.
13: Ils jouent les deux. Ils jouent les deux. Ils ont commencé il y a une année et demie.
12: Moi, je pense qu'elle séduit encore, oui. Moi, je pense et que je vois beaucoup de jeunes qui sont là. Ça me fait très plaisir. Il n'y a pas que le sport, il n'y a pas que d'autres activités, mais il y a la musique aussi. Et je pense que la fanfare, c'est quelque chose qui peut réunir dans un village, mais qui peut aussi réunir dans une ville. Et je trouve que c'est une très bonne chose pour la jeunesse.
15: Ah oui, bien sûr, ça donne une ambiance que nulle autre musique ne pourra jamais donner.
11: À l'origine, la FFM aurait dû se tenir à Interlaken. Entre les défis de reprendre l'organisation à moins d'un an et demi du début, la recherche de bénévoles et les aspects sécuritaires, les responsables ont eu du pain sur la planche. Alors, Paris réussit pour la ville horlogère ?
14: C'est super. Alors, cette ville, il peut, hein, quand il veut.
13: Oh, sûrement, oui, apparemment c'est super bien organisé, c'est très chouette, il y a plein de stands.
11: Qu'est-ce qui vous réjouit le plus pour cette fête ?
15: Le soleil, dans nos cœurs et dans nos verres.
16: Et la musique, la prestation qu'il y a juste avant, c'est juste fabuleux.
12: Évidemment, je me réjouis qu'il fasse beau dimanche et puis qu'on puisse voir la totale. Qui gagne, ça c'est secondaire pour moi, mais la fête populaire dimanche avec le soleil, ça me ferait plaisir.
11: Face à une météo capricieuse, seul le concours de musique de parade de samedi soir est passé à la trappe.
1: Un reportage de Manon Becker lors de la fête fédérale de musique à Bienne. À noter que la 36e FFM se tiendra en 2031 dans la vallée du Rhin Saint-Galloise.
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1: Néa avec son titre Somsay sur RJB.
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1: Et on continue, vous continuez gentiment mais sûrement vos investigations pour essayer de décrocher cette cagnotte qui grimpe gentiment. 290 francs à tenter de remporter tout à l'heure, ce sera juste après les informations de 7h, avec ce fameux son mystère que vous avez toujours pas réussi à trouver. Alors on sait plusieurs choses, on sait que ce n'est pas une machine à écrire, que ce n'est pas du papier attrape-mouche, que ce n'est pas tailler des arbres arbre, écraser de l'ail avec un couteau non plus, ou encore frotter une brosse à dents sur un micro. Ce qu'on connaît, en revanche, c'est que ça s'utilise avec une main, que c'est une matière naturelle et que c'est suspendu, mais pas forcément obligé. Information qui n'est pas forcément des plus utiles, mais comme ça, vous le savez. Alors du coup, je vous propose qu'on se réécoute ce son, comme ça vous avez encore une petite heure pour investiguer et tenter de décrocher cette cagnotte. C'est pas facile, on le sait, vous continuez vos investigations, jour ensemble après les informations de 7h et profitez-en, jetez-vous sur votre téléphone parce que ben, c'est l'Ascension, c'est le week-end, il y a peut-être pas mal de gens qui sont sur le dossier mais qui sont en week-end prolongé, qui ne seront pas là ce matin. L'occasion pour vous de tenter donc tout à l'heure de décrocher cette cagnotte qui s'élève ce matin à 290 francs. 6h21 sur RJB en compagnie du groupe Summer.
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1: Ce matin, avec le son qui réveille, on démarre fort avec Muse et son titre Supremacy. Un morceau puissant, presque cinématographique, porté par la voix incroyable de Matt Bellamy et une ambiance digne d'un générique de James Bond. Sorti en 2012, c'est le réveil parfait pour attaquer cette journée avec énergie. Et on remercie Jean de Saint-Imé qui nous propose donc ce titre ce matin. De quoi encourager ceux qui, comme nous, travaillent en ce vendredi de l'Ascension.

Muse Supremacy, le titre, le son qui réveille de ce vendredi matin. On remercie Jean de Saint-Imi qui nous a proposé ce titre. Et si vous aussi, vous avez envie de nous proposer votre son qui réveille, peu importe le style, hein, vous pouvez directement nous écrire sur WhatsApp au 079 689 2020. In the Air Tonight, le titre de Phil Collins, une chanson qui a été maintes et maintes fois reprise. J'ai découvert dernièrement une reprise assez intéressante du groupe Sons of Legion, que je vous invite à aller découvrir sur les plateformes de musique. Vraiment une reprise très très réussie de cet énorme succès signé Phil Collins. Et en ce vendredi de l'Ascension, si vous avez envie de nous partager un petit peu ce que vous avez prévu pour ce week-end prolongé, n'hésitez pas à le faire directement sur WhatsApp au 079 689 2020. Ça nous fait toujours plaisir de lire vos messages. 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

0: Born in the USA, le titre de Bruce Springsteen, que beaucoup de gens pensaient à sa sortie hein, que c'était une chanson patriotique, mais pas du tout. Si vous écoutez bien les paroles, hein, Bruce Springsteen critique ouvertement son pays. Et il continue à le faire, puisqu'il a sorti en début d'année une chanson qui revenait sur les événements de Minneapolis, où il se gêne pas de dire ce qu'il pense. La suite en musique, ce sera avec The Weeknd et Daft Punk pour nous emmener gentiment vers le journal de 7h. Et on vous souhaite un très bon long week-end pour ceux qui font le pont et beaucoup de courage à ceux qui partent travailler en ce vendredi de l'Ascension. C'est la matinale et on est ensemble jusqu'à 9h.
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0: Dans la suite de cette matinale, on va jouer ensemble, hein, comme tous les jours, au son mystère dans quelques minutes avec 290 francs, oui, dans la cagnotte pour celui ou celle qui le trouvera peut-être demain. Hein. Vous continuez vos investigations. Place également à Contrôle K à 7h35 qui nous expliquera que ChatGPT n'est pas le meilleur conseiller médical, surtout en cas d'urgence. On découvrira ça avec Stéphane Corps, spécialiste des questions numériques. Et puis bien sûr toute la musique que vous aimez pour vous accompagner dans ce vendredi de l'Ascension. On vous souhaite beaucoup de courage si vous partez travailler et un très bon week-end si vous faites le pont.
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0: Alors pour ceux qui ne font pas le pont, qui sont debout tout simplement déjà maintenant, on va continuer nos investigations avec 290 francs dans la cagnotte ce matin à tenter de décrocher si vous trouvez ce fameux son mystère que je vous repasse tout de suite. Ça fait un petit moment hein, qu'on le recherche, ce son mystère. Il y aura peut-être un petit peu moins de monde pour jouer ce matin, donc tentez votre chance. Vous m'appelez maintenant au 032 482 60 20 pour tenter, pour me proposer, peut-être remporter les 290 francs qu'il y a dans la cagnotte ce matin. On sait que ce n'est pas une machine à écrire. Du papier, attrape-mouche, tailler des arbres également. On sait que ce n'est pas écraser de l'ail avec un couteau ou frotter une brosse à dents sur un micro. 032 482 60 20. On sent que c'est calme hein, ce matin. N'hésitez pas à nous appeler pour tenter de décrocher 290 francs quand même dans la cagnotte. Ce qu'on sait en revanche aussi avec ce son mystère, on sait que ça s'utilise avec une main, que c'est une matière naturelle et puis que c'est suspendu, mais c'est pas forcément obligé. Allez, dernière chance, 032 482 60 20 pour jouer avec moi et tenter de décrocher ces 290 francs dans la cagnotte. Je vous propose de vous repasser une dernière fois ce son pour tenter peut-être de vous éclairer. Ça fait un petit moment hein, qu'on est dessus, 290 francs, mais on sent que c'est le week-end et qu'il y a moins de monde pour jouer avec nous. Ben tant pis, on va donc rajouter 10 francs dans la cagnotte, donc 300 francs, ce sera donc à tenter de décrocher. Ce sera donc lundi matin.

0: dans la matinale 7h26. Je ne sais pas si vous avez vu passer cette info, mais en Corée du Sud, il existe un vrai concours de sieste organisé le week-end dernier à Séoul. Le principe, il était très simple. Des participants qui se sont allongés dans un parc public et qui devaient dormir le plus paisiblement possible pendant 90 minutes. Les gagnants étaient départagés grâce à leur rythme cardiaque et leur stabilité pendant le sommeil. Une compétition qui serait très prise au sérieux dans un pays où on leur manque énormément de sommeil à cause du rythme de travail. Comme quoi, faire la sieste peut aussi devenir un sport. Alors j'ai envie de vous dire que si vous êtes en week-end, eh ben bonne séance de sport.
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2: D'après une récente étude, ChatGPT ne serait pas le meilleur conseiller médical, surtout lors des urgences médicales, vu qu'il

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1: Lors de partir à l'assaut de vos playlists pour s'intéresser à ces chansons qui vous font du bien de bon matin, des chansons que vous pouvez nous partager toujours via notre WhatsApp au 079 689 20 20. Vous nous faites ces propositions, avec un peu de chance c'est votre titre du moment qui aura été choisi pour ce moment dans la matinale, un moment qu'on passe aujourd'hui en ce mardi 19 mai en compagnie de Diams. Il y a quelques années, une bonne vingtaine, elle nous sortait ceci.

0: DJ, c'était Diams, le souvenir. Ça fait du bien de se replonger dans ces titres.
1: Et sur ce mardi, hein, 6h27, vous pouvez toujours nous proposer vos chansons qui réveillent via notre WhatsApp, via également un mail, un pigeon voyageur ou tout autre moyen de nous atteindre.
0: On vous souhaite une belle matinée avec Bob Marley et ce titre Iron Lion Zion.
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1: On se souvient de cette tempête qui a laissé des traces à la Chaux-de-Fonds en 2023. Diana, près de 3 ans après les violentes rafales qui ont frappé la cité horlogère un 24 juillet, un rapport revient sur les faiblesses des bâtiments qui ont aggravé les dégâts.
0: Oui, il a été publié au début du mois par l'Association des établissements cantonaux d'assurance. Le journal Arc Info résume ce matin les différents constats. Premier point, mise en avant, les toitures. Le rapport souligne que de nombreux toits en tuiles, surtout des bâtiments construits dans les années 1950, n'étaient pas suffisamment fixés ou dépourvus de couverture. Du coup, des milliers de tuiles se sont envolées en quelques secondes, parfois sur plusieurs centaines de mètres.
1: Et les façades figurent aussi parmi les éléments les plus vulnérables.
0: Oui, Sven, selon l'AECA, les bâtiments récents, souvent recouverts d'isolation thermique crépie, résistent moins bien aux impacts de débris projetés par le vent. Le rapport compare même ces chocs à un coup de cuillère sur un œuf à la coque. Les spécialistes recommandent donc de renforcer les angles des bâtiments et les systèmes de fixation.
1: Et Diana, l'entretien des constructions joue aussi un rôle déterminant.
0: L'analyse montre que les bâtiments bien entretenus ont globalement subi moins de dégâts. À l'inverse, des structures affaiblies par le temps, notamment en bois, ont davantage cédé sous la violence des rafales. Pour les auteurs du rapport, il est hyper important d'entretenir régulièrement les enveloppes des bâtiments et leurs points d'ancrage. On sait aussi que c'est dans les quartiers les plus dense de la Chaux-de-Fonds que les dégâts les plus importants ont été observés. Et puis le rapport met aussi en garde contre les risques liés aux arbres et aux installations techniques. Les experts recommandent de surveiller l'état des arbres, de tailler les branches menaçantes et de garantir la stabilité des installations techniques pour limiter les conséquences lors de prochaines tempêtes.
1: Et Diana, dans d'autres actualités maintenant, Uber Eats Suisse est dans le viseur des syndicats.
0: Oui, Sven, Syndicom accuse la plateforme de livraison d'imposer des conditions de travail précaires à ses livreurs, rapporte le Blick. Il leur reproche notamment les paiements à la course, le manque de protection sociale et l'absence de contrat fixe. Le syndicat demande un salaire horaire, des congés payés et l'adhésion d'Uber Eats à la convention collective des coursiers. L'entreprise rejette pour sa part ces accusations. Elle affirme que ces milliers de livreurs indépendants privilégient la flexibilité et peuvent choisir librement leurs horaires, voire travailler pour des plateformes concurrentes.
1: Et puis sinon, on lit dans le journal La Liberté qu'un jeune, tout jeune fribourgeois prendra part à la Coupe du Monde 2026 de football.
0: Il s'agit de Quito Termonsi, 20 ans, le défenseur des M21 des Young Boys, défendra les couleurs de Haïti, le pays de son père, pour lequel il compte déjà une sélection. Le joueur de Promotion League figure dans la liste des 26 joueurs retenus par le sélectionneur.

0: Azizam, titre d'Ed Sheeran pour bien rythmer ce mardi.
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2: C'est un sujet qui fascine et intrigue les scientifiques, les auteurs de fiction et le public depuis des siècles. Sven, est-ce que vous croyez aux extraterrestres ?
0: Non. Vous ?
2: Moi, j'ai pas envie de dire non. Moi, je crois les gens qui pensent avoir vu un ovni, par exemple. Parce que je me disais quand même, on ne peut pas être seul dans cette galaxie. Ce n'est pas possible.
0: Oui, peut-être, c'est vrai. Mais est-ce que vraiment ils seraient venus jusqu'à nous ? Est-ce qu'ils auraient juste regardé, dire « Oh, ces idiots-là, viens, on repart !»
2: Ils sont peut-être parmi nous, hein ?
0: Peut-être.
2: Vous êtes peut-être un extraterrestre, Ben.
0: Peut-être c'est vous. On ne sait pas. En tout cas, le très sérieux Institut de recherche d'intelligence extraterrestre plonge pour trouver des techniques de détection toujours plus efficaces. Des images privées sont régulièrement d'ailleurs publiées sur les réseaux sociaux de personnes qui pensent avoir observé un alien. Alors, les extraterrestres, est-ce que ça existe ? Nos experts à nous, ce sont les enfants.
3: Ça n'existe pas. Je pense qu'il y a des planètes qui ont de la vie, mais je sais pas lesquelles.
4: Oui, il y en a parce que il y a d'autres pays, donc peut-être d'autres gens qui vivent. Je vois pas pourquoi ici on aurait des personnes qui vivent et pas sur une autre planète.
0: On est donc dans le « c'est possible » selon l'avis des enfants. Mais est-ce qu'il est possible que les aliens soient carrément venus sur Terre ?
4: Je pense pas, parce que sinon on l'aurait vu et ça aurait passé dans les journaux. On n'aurait pas gardé pour nous si on aurait vu des extraterrestres. On l'aurait su, ça aurait passé partout. S'il y a même des soucoupes, on peut les construire, mais je pense pas qu'il y aurait eu des extraterrestres, parce que sinon on saurait aller voir.
5: Les journalistes, ils auraient cherché plus dans le détail pour voir si c'était vraiment vrai ou pas.
6: Des fois, il y a des créatures mystérieuses, ça monte dans les vidéos, je sais pas si c'est vrai ou pas.
7: Une fois, mon père, il regardait les infos à la télé, une émission où il y avait une enquête sur une soucoupe ou des personnes un peu mystérieuses qui avaient des yeux rouges et qui étaient un peu bizarres.
8: Si j'habite sur une planète, ils restent sur leur planète.
2: Ils ont déjà vu des images de créatures bizarres, mais si les extraterrestres existent vraiment, ils ressemblent à quoi ?
9: Pas vraiment comme nous, ils auraient pas de poils.
10: Un peu vert, parce que normalement, il y en a des qui sont verts.
11: Ils ont des yeux rouges, enfin une couleur qu'on n'aurait pas habituellement ici.
12: Mais moi, je pense qu'ils ont de la peau, mais de la peau verte.
13: Ils n'ont pas forcément deux yeux comme nous, peut-être plus ou un peu moins.
14: Ils auraient tout comme nous, mais ils seraient en habit de combinaison pour pouvoir avoir de l'oxygène, pour pouvoir respirer.
15: Ils seraient pas intelligents.
16: Je pense qu'ils seraient quand même intelligents et gentils parce que c'est des hommes. Ils seraient peut-être méchants certains, mais la plupart du temps, ils seraient plutôt gentils.
17: Moi, je pense qu'ils sont méchants.
18: Gentils, sinon ils seront déjà venus s'y attaquer, mais puisqu'on ne l'a pas vraiment dit, moi, je dirais plutôt qu'ils seront gentils.
19: J'aurais bien envie de les rencontrer. S'ils seraient gentils, mais s'ils seraient méchants, j'aurais pas très envie.
20: Moi, j'aimerais bien les rencontrer, voir des gens qui sont pas trop comme nous.
21: Ça a l'air bien de les voir.
22: On pourrait voir comment ils vivent dans leur pays. Ça serait peut-être intéressant de savoir comment ils sont.
23: Moi, j'aurais pas très envie parce qu'ils sont pas tellement de notre planète. Nous, on va pas sur leur planète.
24: Peut-être dans les films, ils nous montrent des autres extraterrestres. Ils les mettent avec de la peinture. Et j'aimerais bien voir si c'est vrai, s'ils sont vraiment verts.
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0: Joe avec End of Beginning à 6h56.
1: Et c'est quelqu'un que vous connaissez, Diana. Est-ce que vous avez regardé certainement Stranger Things?
0: Oui.
1: Bah oui, vous êtes une grande fan.
0: Bah, j'irai pas jusqu'à dire que je suis une grande fan, mais j'ai un peu suivi, effectivement.
1: Voilà. Donc du coup, le nom de Steve Harrington, ça vous dit quelque chose?
0: Est-ce que c'est le... je saurais pas le décrire. Voilà,
1: c'est lui. Voilà. Il était beaucoup dans la première saison.
0: Il fait partie de la bande.
1: Voilà, c'est devenu un personnage récurrent dans les principaux personnages, en tout cas, de Stranger Things. Et donc, vous l'avez vu à l'écran et maintenant, vous l'avez entendu, puisqu'il fait aussi de la musique. Et il le fait plutôt bien via son premier titre, End of Beginning.
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3: Bienvenue dans votre matinale, celle qui vous tire du lit avec le sourire, café chaud. Et le café chaud qui fait du bien, vu la température en ce moment, et croissant à portée de main. On démarre ensemble cette journée de vendredi de l'Ascension sur RJB. Et chez nous, pas question de faire le pont. À 6h20, comme d'habitude, place au son qui réveille, le titre parfait pour sortir du mode veille et attaquer cette journée de vendredi du bon pied. Côté musique, on vous a préparé une belle playlist avec notamment Lady Gaga, Queen, Dua Lipa et Luis Capaldi dans un instant qui arrive. Alors que vous soyez en week-end prolongé ou parmi les courageux qui prennent la route du travail ce matin, on est là avec vous jusqu'à 9h. La matinale, c'est parti.

0: Méa avec son titre Somsay sur RJB.
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0: Et on continue, vous continuez gentiment mais sûrement vos investigations pour essayer de décrocher cette cagnotte qui grimpe gentiment. 290 francs à tenter de remporter tout à l'heure, ce sera juste après les informations de 7h, avec ce fameux son mystère que vous avez toujours pas réussi à trouver. Alors on sait plusieurs choses, on sait que ce n'est pas une machine à écrire, que ce n'est pas du papier attrape-mouche, que ce n'est pas tailler des arbres, écraser de l'ail avec un couteau non plus, ou encore frotter une brosse à dents sur un micro. Ce qu'on connaît, en revanche, c'est que ça s'utilise avec une main, que c'est une matière naturelle et que c'est suspendu, mais pas forcément obligé. Information qui n'est pas forcément des plus utiles, mais comme ça, vous le savez. Alors, du coup, je vous propose qu'on se réécoute ce son, comme ça, vous avez encore une petite heure pour investiguer et tenter de décrocher cette cagnotte. C'est pas facile, on le sait. Vous continuez vos investigations, jour ensemble après les informations de 7h. Et profitez-en, jetez-vous sur votre téléphone parce que c'est l'Ascension, c'est le week-end. Il y a peut-être pas mal de gens qui sont sur le dossier, mais qui sont au week-end prolongé, qui ne seront pas là ce matin. L'occasion pour vous de tenter donc tout à l'heure de décrocher cette cagnotte qui s'élève ce matin à 290 francs. 6h21 sur RJB en compagnie du groupe Somber.
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0: Ce matin, avec le son qui réveille, on démarre fort avec Muse et son titre Supremacy. Un morceau puissant, presque cinématographique, porté par la voix incroyable de Matt Bellamy. Et une ambiance digne d'un générique de James Bond, sorti en 2012. C'est le réveil parfait pour attaquer cette journée avec énergie. Et on remercie Jean de Saint-Imé qui nous propose donc ce titre ce matin. De quoi encourager ceux qui, comme nous, travaillent en ce vendredi de l'Ascension.

Muse Supremacy, le titre, le son qui réveille de ce vendredi matin. On remercie Jean de Saint-Imier qui nous a proposé ce titre. Et si vous aussi, vous avez envie de nous proposer votre son qui réveille, peu importe le style, hein, vous pouvez directement nous écrire sur WhatsApp au 079 689 2020. In the Air Tonight, le titre de Phil Collins, une chanson qui a été maintes et maintes fois reprise. J'ai découvert dernièrement une reprise assez intéressante du groupe Sons of Legion, que je vous invite à aller découvrir sur les plateformes de musique. Vraiment une reprise très très réussie de cet énorme succès signé Phil Collins. Et en ce vendredi de l'Ascension, si vous avez envie de nous partager un petit peu ce que vous avez prévu pour ce week-end prolongé, n'hésitez pas à le faire directement sur WhatsApp au 079 689 2020. Ça nous fait toujours plaisir de lire vos messages. 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

0: in the USA, le titre de Bruce Springsteen, que beaucoup de gens pensaient à sa sortie que c'était une chanson patriotique, mais pas du tout. Si vous écoutez bien les paroles, Bruce Springsteen critique ouvertement son pays, et il continue à le faire puisqu'il a sorti en début d'année une chanson qui revenait sur les événements de Minneapolis, où il se gêne pas de dire ce qu'il pense. La suite en musique, ce sera avec The Weeknd et Daft Punk pour nous emmener gentiment vers le journal de 7h. Et on vous souhaite un très bon long week-end pour ceux qui font le pont, et beaucoup de courage à ceux qui partent travailler en ce vendredi de l'Ascension. C'est la matinale et on est ensemble jusqu'à 9h.
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0: Dans la suite de cette matinale, on va jouer ensemble, comme tous les jours, au son mystère dans quelques minutes, avec 290 francs, oui, dans la cagnotte pour celui ou celle qui le trouvera peut-être demain. Vous continuez vos investigations. Place également à Contrôle K à 7h35, qui nous expliquera que ChatGPT n'est pas le meilleur conseiller médical, surtout en cas d'urgence. On découvrira ça avec Stéphane Corps, spécialiste des questions numériques. Et puis bien sûr toute la musique que vous aimez pour vous accompagner dans ce vendredi de l'Ascension. On vous souhaite beaucoup de courage si vous partez travailler, et un très bon week-end si vous faites le pont.
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0: Alors pour ceux qui ne font pas le pont, qui sont debout tout simplement déjà maintenant, on va continuer nos investigations avec 290 francs dans la cagnotte ce matin à tenter de décrocher si vous trouvez ce fameux son mystère que je vous repasse tout de suite. Alors ça fait un petit moment qu'on le recherche, ce son mystère. Il y aura peut-être un petit peu moins de monde pour jouer ce matin, donc tentez votre chance. Vous m'appelez maintenant au 032 482 60 20 pour tenter, pour me proposer peut-être remporter les 290 francs qu'il y a dans la cagnotte ce matin. On sait que ce n'est pas une machine à écrire, du papier, attrape-mouche, tailler des arbres également. On sait que ce n'est pas écraser de l'ail avec un couteau ou frotter une brosse à dents sur un micro. 032 482 60 20. On sent que c'est calme ce matin. N'hésitez pas à nous appeler pour tenter de décrocher 290 francs quand même dans la cagnotte. Ce qu'on sait en revanche aussi avec ce son mystère, on sait que ça s'utilise avec une main, que c'est une matière naturelle, et puis que c'est suspendu, mais c'est pas forcément obligé. Allez, dernière chance, 032 482 60 20 pour jouer avec moi et tenter de décrocher ces 290 francs dans la cagnotte. Je vous propose de vous repasser une dernière fois ce son pour tenter peut-être de vous éclairer. Ça fait un petit moment qu'on est dessus, 290 francs, mais on sent que c'est le week-end et qu'il y a moins de monde pour jouer avec nous. Ben tant pis, on va donc rajouter 10 francs dans la cagnotte, donc 300 francs, ce sera donc à tenter de décrocher. Ce sera donc lundi matin.

Dans la matinale 7h26, je ne sais pas si vous avez vu passer cette info, mais en Corée du Sud, il existe un vrai concours de sieste organisé le week-end dernier à Séoul. Le principe, il était très simple, des participants qui se sont allongés dans un parc public et qui devaient dormir le plus paisiblement possible pendant 90 minutes. Les gagnants étaient départagés grâce à leur rythme cardiaque et leur stabilité pendant le sommeil. Une compétition qui serait très prise au sérieux dans un pays où l'on manque énormément de sommeil à cause du rythme de travail. Comme quoi, faire la sieste peut aussi devenir un sport. Alors j'ai envie de vous dire que si vous êtes en week-end, bonne séance de sport.

0: Le King of Pop, Michael Jackson, avec son titre Smooth Criminal. La suite, c'est avec Control K qui nous explique que ChatGPT n'est pas le meilleur conseiller médical, surtout en cas d'urgence.
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2: D'après une récente étude, ChatGPT ne serait pas le meilleur conseiller médical, surtout lors des urgences médicales, vu qu'il se tromperait une fois sur deux. Stéphane Corr, vous êtes spécialiste des questions numériques et formateur. Est-ce que vous pouvez nous en dire plus?
3: Oui, alors cette étude qui a été publiée dans Nature Medicine, donc qui est une revue extrêmement sérieuse, les chercheurs ont testé 60 vignettes cliniques qui couvraient 21 spécialités avec 16 conditions et près d'un millier d'interactions. Et dans la majorité des cas, c'est-à-dire plus de 50%, ChatGPT Health, donc la version vraiment orientée médecine, a sous-trié en fait des véritables urgences médicales. Donc elle a mal orienté les gens par rapport à l'urgence de leur situation et la nécessité du traitement.
2: Et qu'est-ce que ça dit sur notre société, ça?
3: Alors ça dit aussi que les gens cherchent des solutions par rapport à leurs problèmes de santé. On avait avant l'utilisation de Google, ce qui représentait des fois un peu un souci pour les médecins par rapport aux questions que les gens posaient ou aux symptômes tout d'un coup qu'ils associaient avec différents types de maladies qui n'étaient peut-être pas du tout corrélées à ces symptômes et la masse de traitement d'informations. Mais ça dit aussi que finalement, quand on se sent mal, il est compliqué de trouver des solutions à court terme. Donc, on nous dit qu'il ne faut pas aller aux urgences, quel que soit le ressenti, il faudrait être qualifié pour pouvoir dire à ce moment-là, je peux ou je ne peux pas aller aux urgences. Et puis, si on veut avoir accès à un médecin généraliste, c'est aussi extrêmement compliqué et coûteux, alors qu'il y a une forte pression pour réduire les coûts des systèmes d'assurance.
2: Et du coup, quelles sont les solutions pour vous ?
3: Alors, pour moi, la Chine a peut-être ouvert la porte sur une solution parce qu'elle expérimente à grande échelle une nouvelle forme de médecine de proximité. Donc, il y a des kiosques médicaux automatisés qui ont été répartis dans différents lieux que les gens fréquentent. Et ça permet de réaliser un diagnostic de base, d'orienter les patients sans consultation physique immédiate avec un médecin. L'utilisateur, il rentre dans une cabine, il renseigne.

0: Le son mystère pourrait ressortir de sa cachette pour essayer de vous lâcher de ses 260 francs. D'ici là, on peut vous rappeler que ce n'est pas le fait de taper dans une piñata, ce n'est pas non plus le fait de faire défiler les pages d'un livre avec le doigt, ce n'est pas le bruit quand on écrase des gousses d'ail avec un gros couteau, et ce n'est pas non plus le bruit d'une voiture qu'on ouvre, ni même d'un rideau à lamelles. Donc à vous de continuer ces investigations et de venir tenter votre chance dans la suite de ce lundi matin.
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0: Beautiful Day, c'était U2. Tout à l'heure, il y a Charlotte Cardin qui passe dire coucou. Tant pis pour elle.
1: Ce titre, tant pis pour elle donc, histoire de nous accompagner dans la suite de ce lundi matin qui va aussi passer par les journaux à 6h45. On tournera les pages pour notamment retenir ce manque de psychologues pour les jeunes. Nous allons également avoir ce son mystère qui va pouvoir vous offrir 260 francs de cadeaux. Ce sera peut-être à vous donc sur les alentours de 7h10. La nouveauté musicale signée Charlie XCX, c'est prévu pour 8h15 également. D'autres belles choses à faire dans cette matinée, restez avec nous. On est là jusqu'à 9h, mais là, il n'est que 6h17.

0: Vous écoutiez Charlotte Cardin à l'instant. On vous souhaite une très belle matinée.
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2: Il est 6h passé de 21 minutes, tout juste le moment d'entrer dans vos playlists, de s'intéresser à ces chansons qui vous font du bien de bon matin, celles qui vous mettent la patate pour vous lancer dans la journée. Et là, aujourd'hui, dans la semaine, vous pouvez d'ailleurs toujours nous faire vos propositions via un WhatsApp sur le numéro de la radio, donc 079 689 20 20. Aujourd'hui, on part dans la playlist de Valérie de Reconvilliers. Elle, de bon matin, comme maintenant, eh bien, elle aime les Cowboys Fringants.

0: Et on remercie Valérie de Reconvilliers pour cette suggestion musicale de bon matin. Elle nous avait demandé de passer les étoiles filantes des Cowboys Fringants. Eh bien, c'est chose faite. Et vous aussi, vous pouvez faire vos propositions de titres. Ça passe par notre WhatsApp au 079 689 2020.
1: Allez, n'hésitez pas à nous partager ces chansons, on aime ça. On aime découvrir, faire découvrir également autour de nous. Et on peut le faire de manière très simple tous les matins ensemble du lundi au vendredi.

0: Wake Me Up, c'était Aloe Black.
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